0: Marseille entre Pierre Bénite et Saint-Fons-sur-la-Sète. Il faut emprunter les axes de transit situés à l'est de Lyon, la départementale 383, le boulevard périphérique nord, la nationale 346 et l'autoroute A46. Allez, vous savez tout. À cette heure-ci, partout ailleurs, tout va bien. Prochain point trafic, 2h15.
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0: Ah oui, j'avais pris un petit peu d'avance. Oui, c'est bien 2h15, prochain point trafic. Allez, Texas, Pascal Obispo-Icard, mais aussi Nick Cave pour les prochaines minutes. Bonne route.

Pascal Obispo et Icar sur le 107.7, tout va bien, cette heure-ci, pas de difficulté, ça roule absolument très très bien. Où vous circuliez, où vous vous rendiez, c'est le plus important. Et la météo est tout à fait favorable. On tentera de vérifier ça, évidemment, une nouvelle fois, dans, allez, un petit peu moins de 4 minutes, Nick Cave et le point trafic dans la foulée, à tout de suite.

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1: Quasiment 2h15, l'infotrafic sur un très large quart sud-est, ça se passe très très bien, notamment sur les bords de Méditerranée, il n'y a absolument aucune info. Pour vous qui roulez dans la vallée du Rhône, sur l'autoroute A7, en direction de Lyon, après Tain-Hermitage, c'est l'échangeur numéro 13, c'est un poids lourd qui est accidenté sur la bande d'arrêt d'urgence au kilomètre 42, on s'en écarte bien, bien évidemment. Allez, du côté de Lyon, des restrictions de circulation, c'est le tunnel sous Fourvière qui est fermé dans les deux sens de circulation au-delà du réseau Vinci Autoroute, entre l'échangeur de Valvert sur la M6 et l'échangeur numéro 1 sur la M7. Vous pouvez suivre les déviations S1, S2, S3 et S4. La circulation est également interdite direction Marseille entre Pierre-Bénite et Saint-Fons sur la 7. Il faut emprunter les axes de transit situés à l'est de Lyon. La départementale 383, le boulevard périphérique Nord, la nationale 346 et l'autoroute A46. Et vous savez déjà tout à cette heure-ci. Scissors, mais aussi Zawi et Stéphane pour les prochaines minutes. Bonne route.

Et Stéphane, Love Noir sur le 107.7, allez, ça se passe bien, à cette heure-ci, pas de grosses difficultés, juste cet accident à vous rappeler, dans la vallée du Rhône, sur la 7 en direction de Lyon, je vous dis après, Tain Hermitage, hein, c'est l'échangeur 13, c'est un poids lourd hein, qui est accidenté sur bande d'arrêt d'urgence, on s'en écarte bien, et il y a évidemment des services des autoroutes qui sont sur place, donc pensez au corridor de sécurité. Partout ailleurs, tout va bien, tiens, je vous propose de jouer, quand vous êtes à l'arrêt, bien évidemment, Radio Vinci Autoroute et Port Aventura World vous offrent une escapade inoubliable sous le soleil espagnol. 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Allez, nous, la prochaine fois qu'on se retrouvera, ce sera dans le prochain point trafic. Phil Collins et Lenny Kravitz pour nous y emmener. À tout de suite.

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1: 2h30 pile, l'infotrafic, tout va bien à cette heure-ci, hein, pas de grosses difficultés. Je vous rappelle juste cet accident en cours du côté de la vallée du Rhône sur l'autoroute A7. Vous êtes en direction de Lyon, après Tain-Hermitage, échangeur 13. C'est un poids lourd qui est accidenté sur la bande d'arrêt d'urgence. La voie de droite est neutralisée, on s'écarte bien au kilomètre 42. Tous les secours sur place. Allez, du côté de Lyon, je vous rappelle qu'il y a une restriction de circulation. Le tunnel sous Fourvière est fermé dans les deux sens de circulation au-delà du réseau Vinci Autoroute entre l'échangeur de Valvert sur la M6 et l'échangeur numéro 1 sur la M7. Vous pouvez suivre les déviations S1, S2, S3 et S4. La circulation est également interdite. Direction Marseille entre Pierre-Bénite et Saint-Fons sur la 7. Il faut emprunter les axes de transit situés à l'est de Lyon. La départementale 383, le boulevard périphérique nord, la nationale 346, mais aussi l'autoroute A46. Absolument partout ailleurs, rien n'a évoqué. Tout va pour le mieux.
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1: Un véhicule à contresens sur l'autoroute, c'est une urgence absolue. Détection, traitement de l'information, diffusion des alertes, sécurisation du trafic, tout s'enclenche très vite. Comment cela fonctionne, étape par étape? La réponse dans votre question d'autoroute, juste après Aurel San, Estromae.

0: Orelsan et Stromae sur le 107.7, tout va bien cette heure-ci.
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0: La détection et la gestion des contresens sont au cœur de votre question d'autoroute avec Quentin Lachaise.
2: Que se passe-t-il quand un contresens est détecté ou signalé ? Parce qu'ils peuvent entraîner des collisions frontales, les contresens deviennent immédiatement une priorité. Les explications avec Maud Bonnel de Vinci Autoroute.
3: Des boucles de comptage au sol permettent d'avoir une détection automatique des incidents et donc d'un sens inverse à la circulation normale.
2: En coulisses, tout doit alors aller très vite.
3: Ces alarmes se déclenchent dans un PC sécurité qui nous dit d'un fond sonore « alarme contresens ». Des opérateurs saisissent cette information dans une fiche dédiée contresens et qui va déclencher automatiquement des panneaux à messages variables, alerter la radio, les forces de l'ordre et le patrouilleur pour être informés de ce contresens possible.
2: Les PC sécurité ferment également les entrées et barrières de péage pour retenir le trafic, le temps d'une autre procédure, la levée de doute.
3: Il faut absolument qu'on ait la validation ou des forces de l'ordre qui sont déjà sur place ou qu'on ait pu voir en caméra que le véhicule est reparti dans le bon sens. Tant qu'on n'a pas la fin de cette alerte, nous laissons toujours cet affichage et cette annonce par la radio. C'est vraiment les forces de l'ordre qui sont là pour aller vérifier que le conducteur est dans le bon sens ou pas.
2: En France, en 2022, 1200 contresens ont été détectés sur l'ensemble du réseau autoroutier.
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Tina Turner sur le 107.7, tout va bien cette heure-ci, pas de grosses difficultés. On fera un petit point sur, évidemment, l'actualité du moment dans, allez, moins de 3 minutes et le point trafic dans la foulée. À tout de suite.

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1: 2h45, l'infotrafic sur un très large car sud-est, ça se passe bien. Cette heure-ci, je vous rappelle juste cet accident en cours avec une zone bien sécurisée maintenant sur la 7 en direction de Lyon après Tain-l'Hermitage et l'échangeur 13. Niveau du kilomètre 42, la voie de droite est neutralisée, un poids lourd accidenté. On s'écarte bien évidemment. Du côté de Lyon, des restrictions de circulation. Le tunnel sous Fourvière est fermé dans les deux sens de circulation au-delà du réseau Vinci Autoroute entre l'échangeur de Valvert sur la M6 et l'échangeur M numéro 1 sur la M7. Vous suivez les déviations S1, S2, S3 et S4. La circulation est également interdite direction Marseille entre Pierre-Bénite et Saint-Fons sur l'autoroute A7. Faut emprunter les axes de transit situés à l'est de Lyon, la départementale 383, le boulevard périphérique nord, la nationale 346 ainsi que l'autoroute A46. Et vous savez absolument tout à cette heure-ci. Le prochain point trafic à 3h02, 3h03, on sera après la météo et les infos. Et le retour immédiat de la musique avec les Superman Lovers, mais aussi Célassou. Bonne route.

C'est la Sous sur le 107.7, tout va bien cette heure-ci, pas de grosses difficultés, des restrictions de circulation du côté de Lyon. Je vous détaillerai absolument tout dans le prochain point trafic. Termine cette heure avec Zaz, mais aussi Benjamin Biolay.

0: Benjamin Biolay pour refermer cette heure. Restez évidemment bien à l'écoute. On va reparler du trafic juste après la météo et avancer les infos car il est 3h.
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2: Bonjour à tous. La tension est remontée d'un cran cette nuit dans le détroit d'Ormuz entre l'Iran et les États-Unis. Washington indique avoir frappé des sites militaires iraniens en réponse à des tirs de Téhéran sur des navires américains. L'Iran accuse les États-Unis d'avoir violé le cessez-le-feu en ciblant l'un de ses pétroliers. Malgré la reprise des hostilités, Donald Trump affirme que le cessez-le-feu entre les deux pays reste en vigueur et appelle l'Iran à conclure rapidement un accord. Donald Trump, qui maintient également la pression sur l'Union européenne pour appliquer un accord commercial conclu en 2025 avec les États-Unis, le président américain menace de faire bondir ses droits de douane si l'UE n'applique pas cet accord, qui prévoit un plafonnement des tarifs douaniers par Washington à 15% sur les automobiles européennes. La croisière MV Ondius, touchée par un foyer d'antivirus, est attendue dimanche dans un port de Tenerife, dans l'archipel des Canaries. Environ 150 passagers, dont 5 Français, doivent être rapatriés dans la foulée. Par ailleurs, 8 ressortissants français n'ayant pas pris part à la croisière ont été identifiés comme personnes contact d'un cas confirmé à l'occasion d'un vol international avec 7 personnes. Enquête ouverte autour de soupçons de fraude du Rassemblement National. Le parti de Jordan Bardella aurait eu recours à des fonds européens pour former certains de ses membres à la prise de parole devant les médias en vue de l'élection présidentielle 2022. Jordan Bardella se défend sur X de n'avoir strictement rien à se reprocher. Et puis toujours en France, le ministre de l'Éducation nationale, Édouard Geoffrey, donne le ton en vue de la rentrée scolaire de septembre. Dans une circulaire adressée à l'ensemble du personnel scolaire, il affirme mettre l'accent sur la maîtrise du langage et le raisonnement scientifique face à l'influence croissante de l'intelligence artificielle. Et puis on termine avec un mot de football. Immense déception pour Strasbourg en Ligue Europa Conférence. Les Alsaciens ont échoué à se qualifier pour la première finale européenne de leur histoire après leur défaite 1-0 hier soir à domicile contre le Rayo Vallecano en demi-finale retour de la compétition. Il est 3h, passé de 2 minutes, vous êtes bien sur le 107.7. L'actualité revient dans une heure. L'infotrafic en revanche, elle, c'est dans un instant et c'est à suivre juste après la météo.
0: Exactement, la météo pour ce vendredi sur l'ensemble du pays. Le temps s'annonce calme et plutôt ensoleillé dans un ciel parsemé de cumulus. Les grisailles matinales sont rapidement dissipées. Sur les Pyrénées, le ciel se voile le matin. Il se charge davantage l'après-midi et des ondées circulent par moment. Des averses se déclenchent également sur l'ensemble du relief. Le tonnerre gronde parfois sur le Jura et les Alpes. Le soleil résiste sur les régions méditerranéennes. Mais le vent d'automne se lève avec des rafales jusqu'à 60 km/h. Les températures minimales sont fraîches avec 3 à 8 degrés d'est en ouest en général. Elles sont plus douces sur le pourtour méditerranéen et au sud de la Garonne avec 8 à 14 degrés. Mais les maximales vont de 19 à 23 degrés du nord au sud, localement 24 dans le Var.
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0: 3h03, l'infotrafic, ça se passe très très bien, cette heure-ci sur un très large quart sud-est. Juste rappel d'informations dans la vallée du Rhône, sur la 7, en direction de Lyon, après Tain-l'Hermitage, échangeur 13, un poids lourd qui est accidenté. Voie de droite neutralisée, écartez-vous bien sur les voies les plus à gauche, au kilomètre 42. Du côté de Lyon, des restrictions de circulation. Le tunnel sous Fourvière est fermé dans les deux sens de circulation au-delà du réseau Vinci Autoroute, entre l'échangeur de Valvert sur la M6 et l'échangeur numéro 1 sur la M7. Vous pouvez suivre les déviations S1, S2, S3 et S4, et la circulation est également interdite. Direction Marseille, entre Pierre-Bénite et Saint-Fons, sur la 7, il faut emprunter les axes de transit situés à l'est de Lyon, la départementale 383, le boulevard périphérique Nord, la nationale 346, ainsi que l'autoroute A46. Et vous savez absolument tout, partout ailleurs, tout va bien.
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0: Everything But The Girl, Angèle et Justice, Coldplay, voilà tous les artistes qui vont se relayer en ce début d'heure. Bonne route.

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1: 3h16, l'infotrafic sur un très large quart sud-est. Deux accidents à évoquer, notamment le dernier en date du côté de l'Aude. Pour vous qui roulez sur l'A61, direction de Narbonne, après Carcassonne-Est, échangeur 24. A priori, un accident qui pourrait impliquer un camion et une voiture au kilomètre 353, c'est une première information. Restez vigilants dans ce secteur. Autre accident, celui-ci est bien sécurisé, c'est dans la vallée du Rhône, sur l'A7, en direction de Lyon, après Tain-l'Hermitage, échangeur 13. Voie de droite neutralisée au kilomètre 42. C'est un poids lourd qui est accidenté. Direction Lyon et la métropole lyonnaise, pour des restrictions de circulation, le tunnel sous Fourvière est fermé dans les deux sens de circulation au-delà du réseau Vinci Autoroute, entre l'échangeur de Valvert sur la M6 et l'échangeur numéro 1 sur la M7. Vous suivez les déviations S1, S2, S3 et S4. La circulation est également interdite direction Marseille, entre Pierre-Bénite et Saint-Fond. Sur l'autoroute A7, il faut emprunter les axes de transit situés à l'est de Lyon, la départementale 383, le boulevard périphérique Nord, la nationale 346, ainsi que l'autoroute A46. Allez, voilà, vous savez tout à cette heure-ci. Partout ailleurs, tout va bien. Pas de difficulté. Prochain point trafic, 3h30. Et retour immédiat de la musique, notamment à Coq Robin et aussi Jack et Carla. Bonne route.

Jack et Carla sur le 107.7, allez, tout va bien cette heure-ci, et vous restez quand même vigilants dans l'Aude sur la 61 en direction de Narbonne, après Carcassonne Est, échangeur 24, accident signalé, peut-être une voiture et un camion accidenté sur bande d'arrêt d'urgence au kilomètre 353, évidemment, je vous en dis plus dans les prochaines minutes. Yaul, mais aussi le bruit de l'autre et le point trafic dans la foulée, à tout de suite.

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1: 3h31, passé d'une poignée de secondes et globalement ça se passe très très bien à cette heure-ci, mais je vais quand même vous rappeler deux accidents. Le dernier en date du côté de l'Aude sur la 61, direction de Narbonne, après Carcassonne Est, échangeur 24. Accident signalé au kilomètre 353. Une voiture et un camion probablement accidentés sur bande d'arrêt d'urgence. L'autre accident vous concerne dans la vallée du Rhône. C'est un poids lourd qui est accidenté sur bande d'arrêt d'urgence. La voie de droite est neutralisée sur la 7 en direction de Lyon après un Hermitage, échangeur 13, c'est au niveau du kilomètre 42. Et puis du côté de Lyon, des restrictions de circulation, le tunnel sous Fourvière est fermé dans les deux sens de circulation au-delà du réseau Vinci Autoroute, entre l'échangeur de Valvert sur la M6 et l'échangeur numéro 1 sur la M7. Vous pouvez suivre les déviations S1, S2, S3 et S4. Et la circulation est également interdite, direction Marseille, entre Pierre-Bénite et Saint-Fond sur la 7. Il faut emprunter les axes de transit situés à l'est de Lyon, la départementale avec 383, le boulevard périphérique Nord, la Nationale 346 ainsi que l'autoroute A46 et absolument partout ailleurs, tout va bien.
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1: Dans un instant, votre Mobilimag sur le 107.7, vous trouvez qu'il est difficile de se garer en ville. Ça n'est peut-être qu'un début. Des milliers de places doivent être supprimées dans tout le pays d'ici la fin de l'année. Nous ferons le point avec notre partenaire Roule Média juste après 400 Trees.

0: 4 Centuries et Calogero sur le 107.7, tout va bien cette heure-ci. C'est l'heure de votre rendez-vous mobilité. Sur le 107.7, nous accueillons Sébastien Date et son invité.
1: Notre Mobilimag, c'est en partenariat avec Roule Média et je suis, comme toutes les semaines, avec Marine Madelmont de la rédaction. Bonjour Marine.
2: Bonjour Sébastien.
1: Se garer en ville est déjà un véritable casse-tête dans de très nombreuses agglomérations et ça ne va pas s'arranger. D'ici la fin de l'année, des milliers de places de stationnement vont disparaître.
2: Et oui, vous avez raison. En 2026, les voitures garées juste avant les passages piétons, c'est terminé. D'ici au 31 décembre de cette année, donc, les communes devront supprimer tout stationnement sur les 5 mètres qui précèdent chaque passage clouté. Résultat, moins de place pour les automobilistes, mais une visibilité largement améliorée pour les piétons et donc forcément moins d'accidents.
1: D'où sort exactement cette mesure ? On ne l'avait pas vu venir, Marine.
2: Alors, cette mesure, en fait, elle ne date pas d'hier. Cette obligation figure dans la loi d'orientation des mobilités, la fameuse loi LOM, vous en avez peut-être entendu parler, votée fin 2019. Les communes disposaient de plusieurs années pour se mettre en conformité, mais le compte à rebours touche bientôt à sa fin, puisque la date butoir approche. À la fin de l'année, toutes les traversées piétonnes devront être dégagées sur 5 mètres en amont.
1: Alors qu'on manque déjà de places de stationnement, quel est le but précis, Marine, de ces suppressions de places ?
2: Eh bien, tout est une question de visibilité. Une voiture garée trop près du passage piéton crée un véritable mur visuel. Le conducteur ne voit pas le piéton qui s'avance et le piéton ne voit pas le véhicule qui arrive. Bref, à 30 km/h, une voiture a besoin d'environ 13 mètres pour s'arrêter sur une route sèche. Donc libérer ces 5 mètres permet de gagner plus d'un mètre et demi de champ de vision quand même.
1: Et on imagine notamment pour les enfants qui sont bas et qui sont souvent cachés par ces véhicules. La suppression de ces places de stationnement tout près des passages piétons, une des nouveautés 2026 à découvrir sur votre site media.roule.fr. À très bientôt Marine.
2: À bientôt Sébastien.
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1: 3h45, l'infotrafic en détail dans le sud-est. Ça se passe quand même bien, hein, globalement. Mais on va rester vigilant du côté de l'Aude, puisqu'il y a un accident en cours, ça y est, bien confirmé, sur l'autoroute A61 en direction de Narbonne, après Carcassonne-Est, échangeur 24. C'est au niveau du kilomètre 353 de la 61. Une voiture, un camion accidenté, voie de droite neutralisée. Vous ne circulez que sur la voie la plus à gauche. Je vous demande évidemment de bien lever le pied dans ce secteur. Autre accident, il vous concerne dans la vallée du Rhône, sur l'autoroute A7 en direction de Lyon, après Tain-Hermitage, échangeur 13, voie de droite neutralisée, c'est un poids lourd qui est accidenté au kilomètre 42. Direction Lyon et sa métropole, des restrictions de circulation, le tunnel sous Fourvière est fermé dans les deux sens de circulation au-delà du réseau Vinci Autoroute, entre l'échangeur de Valvert sur la M6 et l'échangeur numéro 1 sur la M7. Vous pouvez suivre les déviations S1, S2, S3 et S4. Et la circulation est également interdite direction Marseille entre Pierre-Bénite et Saint-Fons sur la 7. Il faut emprunter les axes de transit situés à l'est de Lyon. La départementale 383, le boulevard périphérique Nord, la nationale 346 ainsi que l'autoroute A46. Et vous savez tout à cette heure-ci. Et donc sans plus attendre, le retour de la musique avec George Michael mais aussi Broken Summer. Bonne route.

Broken Summer sur le 107.7. Allez, tout va bien à cette heure-ci. Pas de grosses difficultés, mais je reviendrai évidemment sur ces deux accidents en cours, l'un dans l'autre sur la 61, en direction de Narbonne, après Carcassonne Est, échangeur 24, et l'autre du côté de la vallée du Rhône sur la 7, en direction de Lyon, après Tain-l'Hermitage, échangeur 13. Tout ça, évidemment, en détail dans le prochain point trafic. Mélissa Conda, mais aussi les Bee Gees pour terminer cette heure.

0: Les Bee Gees pour terminer cette heure. Restez vigilants sur l'autoroute A7 du côté d'Avignon avec un contresens s'il y a aller. Je vous en reparle juste après la météo. Il est 4h.
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2: Bonjour à tous. À la une, les regrets du Racing Club de Strasbourg, éliminé aux portes d'une première finale européenne de football. Les Alsaciens ont trébuché hier soir 1-0 sur leur pelouse en demi-finale retour de Ligue Europa Conférence contre le Rayo Vallecano. Les joueurs de Gary O'Neill ont même raté un pénalty en toute fin de match. En finale, le Rayo Vallecano défiera Crystal Palace. L'actualité est marquée également par la reprise des hostilités dans le détroit d'Ormuz entre l'Iran et les États-Unis. 3 navires américains ont été visés hier soir par Téhéran, qui accuse Washington d'avoir violé le cessez-le-feu. Une attaque qualifiée de broutille par Donald Trump, qui appelle l'Iran à signer un accord dans les plus brefs délais. Et puis toujours au Moyen-Orient, le cessez-le-feu une nouvelle fois mis à mal entre Israël et le Liban. Des frappes israéliennes à destination du Hezbollah ont fait au moins 12 morts hier dans le sud Liban. Le Rassemblement national dans le viseur du parquet européen. La justice enquête sur une utilisation frauduleuse présumée de fonds européens par le parti de Jordan Bardella. Le RN aurait eu recours à cet argent pour former ses membres, dont le président du parti, à s'adresser aux médias durant la campagne présidentielle 2022. En France, un ex-dentiste de 61 ans condamné à 6 ans de prison ferme pour mutilation sur ses ex-patients. Un tribunal de Lozère a retenu l'intégralité des faits reprochés à l'accusé de nationalité portugaise. Entre violences suivies de mutilations sur des dizaines de patients et escroquerie à la sécurité sociale, une interdiction définitive du territoire français lui a également été signifiée. Enfin, le groupe Fnac Darty, bientôt dans les mains de Daniel Kretinsky. L'offre publique d'achat déposée en janvier par le milliardaire tchèque a été acceptée par l'autorité des marchés financiers. Daniel Kretinsky va ainsi acquérir le contrôle majoritaire des deux enseignes spécialisées dans les matériels électroniques et les produits culturels. Il faisait face à la concurrence du groupe chinois JD.com. 4 heures passées de 2 minutes, vous êtes bien sur le 107.7, vous restez avec nous. L'actualité du trafic revient dans un tout petit instant. C'est à suivre juste après la météo.
0: Exactement, la météo pour ce vendredi. Sur l'ensemble du pays, le temps s'annonce calme et plutôt ensoleillé dans un ciel parsemé de cumulus. Des grisailles matinales qui sont rapidement dissipées. Sur les Pyrénées, le ciel se voile le matin et se change davantage l'après-midi et des ondées circulent par moments. Des averses se déclenchent également sur l'ensemble du relief. Le tonnerre gronde parfois sur le Jura et les Alpes. Le soleil résiste sur les régions méditerranéennes, mais le vent d'autant se lève avec des rafales jusqu'à 60 km/h. Les températures minimales sont fraîches avec 3 à 8 degrés d'est en ouest en général. Elles sont plus douces sur le pourtour méditerranéen et au sud de la Garonne avec 8 à 14 degrés. Et puis les maximales vont de 19 à 23 degrés du nord au sud, localement 24 dans le Var.
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0: 4h03, l'infotrafic dans un très large quart sud-est avec à cette heure-ci une information principale.
3: 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Véhicule à contresens.
0: Et cela vous concerne du côté d'Avignon, un véhicule signalé à contresens sur l'autoroute A7 entre Avignon-le-Pont, échangeur 23 et Avignon-Château-Renard, échangeur 24. Ce véhicule à contresens roulerait sur les mêmes voies que vous, mais face à vous, soyez vigilant, quel que soit votre sens de circulation. Alors c'est peut-être pour cette raison que dans ce secteur, vous êtes à l'arrêt au niveau des péages, puisque les barrières sont baissées dans un périmètre d'environ 40 km pour votre sécurité. Respectez bien les distances de sécurité hein, pour mieux apercevoir ce véhicule. Vous l'avez compris, c'est l'info principale à cette heure-ci. Alors d'autres infos à vous communiquer, notamment pour vous qui êtes dans l'Aude, sur la 61 en direction de Narbonne, après Carcassonne-Est, échangeur 24. Un accident toujours d'actualité, voiture accidentée, voie de droite neutralisée. On s'écarte bien sur la voie la plus à gauche au kilomètre 353. Autre accident, celui-ci vous concerne dans la vallée du Rhône sur l'autoroute A7 en direction de Lyon. Pardonnez-moi, après Tain-l'Hermitage, échangeur 13, voie de droite neutralisée, c'est un poids lourd qui est accidenté. Évidemment, je reviendrai une nouvelle fois sur ce contresens signalé, vous êtes concerné sur l'autoroute A7 entre Avignon-le-Pont, échangeur 23 et Avignon-Château-Renard, le 24. Véhicule qui pourrait rouler sur les mêmes voies que vous, mais face à vous. Soyez vigilants, quel que soit votre sens de circulation.
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0: Ex-Ambassadors, Christophe Maé, les Sparks, voilà les artistes qui vont se relayer en ce début d'Urban Route.

0: Christophe Maé sur le 107.7, l'info principale, c'est bien ce véhicule qui roule à contresens.
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0: Ah oui, un véhicule qui roule à contresens, vous êtes concerné sur l'autoroute A7, l'axe Lyon-Marseille. Pour vous qui êtes en direction de Marseille après Avignon, le Pontet, échangeur 23, ce véhicule à contresens roule sur les mêmes voies que vous, mais face à vous. Évidemment, vous restez extrêmement vigilant dans ce secteur et je vous en reparle dans 3 minutes. Les Sparks et le point trafic dans la foulée, à tout de suite.

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1: 4h15, l'infotrafic dans le sud-est avec toujours cette information principale.
0: Alerte. Véhicule à contresens.
1: Oui, attention, un véhicule qui roule à contresens. Vous êtes concerné si vous roulez sur l'autoroute A7, l'axe Lyon-Marseille, pour vous qui êtes en direction de Marseille. Après la sortie 23, Avignon-Le-Pontet, ce véhicule à contresens roule sur les mêmes voies que vous, mais face à vous. Hein, c'est pour cette raison que dans ce secteur, vous êtes à l'arrêt au niveau des péages, puisque les barrières sont baissées dans un périmètre d'environ 40 km pour votre sécurité. Surtout, ne doublez pas le véhicule qui vous précède pour ne pas vous mettre en danger. Évidemment, c'est l'info principale. Il y en aura d'autres à prendre en compte, notamment dans l'Aude, sur l'autoroute A61, en direction de Narbonne, après Carcassonne-Est, échangeur 24, il y a une voiture accidentée. Vous vous écartez bien sur la voie la plus à gauche, c'est la seule que vous pouvez emprunter au kilomètre 353. Dans la vallée du Rhône, sur l'A7, en direction de Lyon, après Tain-l'Hermitage, échangeur 13, un poids lourd qui est accidenté, voie de droite neutralisée au kilomètre 42. Je vous rappelle qu'il y a des restrictions de circulation du côté de Lyon. Le tunnel sous Fourvière est fermé dans les deux sens de circulation, au-delà du réseau Vinci Autoroute, entre l'échangeur de Valvert sur la M6 et l'échangeur numéro 1 sur la M7. Vous pouvez suivre les déviations S1, S2, S3 et S4. Et la circulation est également interdite. Direction Marseille, entre Pierre-Bénite et Saint-Fons sur la 7. Il faut emprunter les axes de transit situés à l'est de Lyon. La départementale 383, le boulevard périphérique Nord, la nationale 346 et aussi la 46. Allez voilà, vous savez tout à cette heure-ci. Et le prochain point trafic à 4h30. Et le retour de la musique avec Phoenix, mais aussi Mantissa. Bonne route.

0: Amantissa, la chanson d'amour sur le 107.7, l'info principale.
1: Alerte. Véhicule à contresens.
0: Elle vous concerne toujours du côté d'Avignon. Un véhicule roule à contresens. Vous êtes concerné sur l'autoroute A7, l'axe Lyon-Marseille. Pour vous qui êtes en direction de Marseille, après la sortie Avignon-Le Pontet, changeur 23, un véhicule qui roule à contresens. Donc sur les mêmes voies que vous, mais face à vous. À rester extrêmement vigilant dans ce secteur. Et puis évidemment, si vous êtes dans le coin, évidemment, les barrières de péage sont fermées pour votre sécurité. Je reviens évidemment en détail sur tout ça dans le prochain point. Trafic, Jewel, mais aussi Jane pour nous y emmener. À tout de suite.

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4: 4h31, l'infotrafic sur un très large quart sud-est, l'info principale reste la même.
5: Alerte, véhicule à contresens.
4: Et attention, un véhicule qui roule à contresens, vous êtes concerné sur l'autoroute A7, l'axe Lyon-Marseille, vous êtes en direction de Marseille, vous avez passé Avignon-le-Pontet, changeur 23, véhicule qui roule à contresens, donc sur les mêmes voies que vous, mais face à vous, d'ailleurs peut-être pour cette raison que dans ce secteur vous êtes à l'arrêt au niveau des péages, hein, puisque les barrières sont baissées dans un périmètre d'environ 40 km pour votre sécurité, avec évidemment les forces de l'ordre hein, qui sont sur place, restez extrêmement attentif et vigilant. Pour le reste des infos, on va rester sur l'autoroute A7 en direction de Lyon à Prétin-l'Hermitage, échangeur 13. Hein. Un poids lourd qui est accidenté, voie de droite neutralisée au kilomètre 42. Vous vous écartez bien. Du côté de Lyon, il y a des restrictions de circulation. Le tunnel sous Fourvière est fermé dans les deux sens de circulation, au-delà du réseau Vinci Autoroute, entre l'échangeur de Valvert sur la M6 et l'échangeur numéro 1 sur la M7. Vous pouvez suivre les déviations S1, S2, S3 et S4. La circulation est également interdite direction Marseille, entre Pierre et Saint-Fons sur l'autoroute A7. Il faut emprunter les axes de transit situés à l'est de Lyon, la départementale 383, le boulevard périphérique Nord, la nationale 346 ainsi que l'autoroute A46. Excellente nouvelle, j'ai commencé ce point trafic avec ce contresens confirmé, ça y est, levé de l'alerte. Vous pouvez donc continuer votre trajet en toute sécurité dans ce secteur. Ça y est, l'alerte a été levée. C'est une très bonne nouvelle. Je vais donc pouvoir continuer ce point trafic avec d'autres événements à prendre en compte sur l'autoroute A9 en direction de Barcelone. Après la bifurcation A9 à 61, il y a des cônes de chantier percutés. C'est ce qui est signalé au kilomètre 198. Et puis du côté de l'Aude, sur l'autoroute A61, vous êtes en direction de Narbonne. Après Carcassonne Est, échangeur 24. C'est une voiture qui est accidentée. Voie de droite neutralisée au kilomètre 353, une voie pour circuler, la voie la plus à gauche. Elle levait le pied dans ce secteur. Vous savez absolument tout. Prochain point trafic, 4h45.
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4: Dans un instant play replay, vous avez certainement entendu parler de la Casa de Papel, des Papel, l'un de ces personnages emblématiques et de retour dans la saison 2 du spin-off de la série, Berlin et la Dame à l'Hermine. Un nouveau braquage se profile, cette fois à Séville. Vous saurez tout juste après les frangines, donnez-moi.

0: Les frangines sur le 107.7. Allez, tout va bien cette heure-ci. Voici Play Replay. Aujourd'hui, Mathilde Ferrière nous parle de Berlin et la Dame à l'Hermine, la saison 2 du spin-off de la Casa des Papel, centré sur Berlin, personnage aussi charismatique qu'imprévisible.
1: Séville, un beau décor pour réfléchir au prochain cas sans toute quiétude.
2: Il y a des personnages qu'on n'oublie pas, et Berlin en fait partie.
3: J'admire votre talent. J'ai une proposition. J'aimerais que vous voliez pour moi un tableau de Léonard de Vinci, la Dame à l'Hermine.
2: Netflix dévoile Berlin et la Dame à l'Hermine, un nouveau chapitre très attendu de l'univers de la série La Casa des Papel. Après Paris, la série change de décor et s'installe à Séville. Un nouveau lieu, une nouvelle équipe et un plan aussi élégant que risqué.
4: T'es devenu fou ? Tu as dit oui ?
5: Non, j'ai pas non plus dit oui. J'ai dit qu'il fallait que j'y réfléchisse.
4: Tu vas nous embarquer dans un plan aussi confus qu'hasardeux par orgueil.
5: Comment savoir si je peux te faire confiance ?
6: Ça, tu le sauras jamais, mais tu pourras le ressentir.
2: Au centre du récit, un objectif mystérieux. Des alliances fragiles et Berlin, plus que jamais maître du tempo. Entre jeu de dupes, rapport de force et décisions irréversibles, la série explore une autre facette du personnage sans jamais lever complètement le voile.
7: Préparez-vous, ça va être l'opération la plus extraordinaire de toute l'histoire.
8: J'espère que vous êtes prêts, c'est l'heure du lever de rideau.
2: Berlin et la Dame à l'Hermine, une nouvelle partie s'ouvre et comme souvent avec Berlin, rien ne se passe jamais comme prévu. Série à retrouver dès le 15 mai sur Netflix.
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1: 4h45, l'infotrafic sur un très large quart sud-est, et ça se passe bien, cette heure-ci. Alors, quelques infos tout de même à prendre en compte. Tiens, déjà des restrictions de circulation du côté de Lyon. Le tunnel sous Fourvière est fermé dans les deux sens de circulation au-delà du réseau Vinci Autoroute, entre l'échangeur de Valvert sur la M6 et l'échangeur numéro 1 sur la M7. Vous pouvez suivre les déviations S1, S2, S3 et S4. La circulation est également interdite direction Marseille entre Pierre Bénite et Saint-Fons sur la 7. Il faut emprunter les axes de transit situés à l'est de Lyon. La départementale 383, le boulevard périphérique Nord, la nationale 346 ainsi que l'autoroute A46. Un petit peu plus au sud, on reste dans la vallée du Rhône, sur la 7 en direction de Lyon, après Tain-l'Hermitage, changeur 13, un poids lourd accidenté, voie droite neutralisée au kilomètre 42. Pour vous qui circulez dans l'Aude, sur la 9, en direction de Barcelone, après la bifurcation à 9 à 61, des cônes de chantier percutés, c'est ce qui est signalé sur la voie du milieu, kilomètre 198. Et puis je terminerai avec cet accident, elle est peut-être sur le point de se terminer, c'est toujours dans l'Aude, c'est sur la 61, en direction de Narbonne, après Carcassonne-Est, échangeur 24. Mais une voiture qui était accidentée, oui j'en parle au passé, parce que la voiture a été dépannée, la voie de droite reste neutralisée, mais probablement un événement qui ne devrait plus trop traîner. Allez, voilà pour ce point trafic, et le prochain, c'est 5h02, 5h03, hein, après la météo et les infos. Night Rollers, mais aussi Dasha pour les prochains kilomètres. Bonne route.

Dasha Austin sur le 107.7. Allez, tout va bien. À cette heure-ci, pas de grosses difficultés. 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Allez, on termine cette heure avec Chaim, mais aussi Vernis Rouge, dans la foule et les infos, la météo. On se retrouve pour un nouveau point trafic après.

0: Un vernis rouge pour terminer cette heure. Restez bien à l'écoute. On va reparler du trafic juste après la météo. Et avant, bien sûr, c'est les infos, car il est 5h.
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2: Bonjour à tous. À la une de l'actualité, ces échanges de tirs hier soir dans le détroit d'Ormuz entre l'Iran et les États-Unis. Téhéran accuse Washington d'avoir violé le cessez-le-feu entre les deux pays et a ciblé en réponse 3 navires américains. Les États-Unis ont visé en retour des infrastructures militaires iraniennes. En dépit des tensions, Donald Trump maintient cette nuit que la trêve reste bien effective entre les deux pays et appelle l'Iran à signer un accord rapidement. Hier, le président américain a fixé une date butoir à l'Union européenne pour appliquer un accord commercial conclu en 2025. L'UE doit mettre en œuvre les dispositions du texte d'ici au 4 juillet au plus tard, faute de quoi Donald Trump imposera une hausse considérable des droits de douane, selon ses propres dires. L'accord en question prévoit un plafonnement des tarifs douaniers par Washington à 15% sur les automobiles européennes. Toujours à l'international, la Russie observe depuis minuit une trêve unilatérale à l'occasion des commémorations de la fin de la Seconde Guerre mondiale. Moscou annonce cette nuit avoir intercepté plusieurs drones ukrainiens en direction de la capitale russe. En parallèle, un émissaire de Kiev est arrivé hier soir en Floride pour tenter de relancer les pourparlers pour la paix en Ukraine. En France, nouvelle révélation dans l'affaire Patrick Bruel. 15 nouvelles femmes dénoncent le comportement du chanteur dans une enquête publiée par Mediapart. 7 d'entre elles, dont une mineure, dénoncent des relations sexuelles non consenties en marge de concerts ou de tournages, avance le site d'investigation. Les avocats du chanteur dénoncent des récits contradictoires de la part des victimes présumées. Enfin, en football, Strasbourg échoue dans sa quête de finale de Ligue Europa Conférence. Battu au match aller en demi-finale 1-0 par le Rayo Vallecano, les Strasbourgeois ont perdu sur le même score hier soir sur leur pelouse lors du match retour. Et puis en Ligue Europa, qualification pour la finale d'Aston Villa, vainqueur hier soir 4-0 de Nottingham Forest. Les Anglais affronteront en finale Fribourg, qualifié 3-1 aux dépens de Braga. Il est 5h passé de 2 minutes. Très bon réveil à l'écoute du 107.7. Retour de l'actualité dans une heure. Vos conditions de circulation, c'est dans un instant et c'est juste après la météo.
0: Et oui, la météo pour ce vendredi sur l'ensemble du pays. Le temps s'annonce calme et plutôt ensoleillé dans un ciel parsemé de cumulus. Des grisailles matinales sont rapidement dissipées. Puis sur les Pyrénées, le ciel se voile le matin. Il se charge davantage l'après-midi et des ondées circulent par moments. Des averses se déclenchent également sur l'ensemble du relief. Le tonnerre gronde parfois sur le Jura et les Alpes. Le soleil résiste sur les régions méditerranéennes. Mais le vent d'automne se lève avec des rafales jusqu'à 60 km/h. Les températures minimales sont fraîches avec 3 à 8 degrés d'est en ouest en général. Elles sont plus douces sur le pourtour méditerranéen et au sud de la Garonne, avec 8 à 14 degrés, puis les maximales vont de 19 à 23 du nord au sud, localement 24 dans le Var.
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0: 5h03, l'infotrafic sur un très large quart sud-est, ça se passe bien, 7h06 même très très bien, ça circule tout à fait normalement, météo favorable. Alors quelques événements toujours en cours pour vous qui circulez sur l'autoroute A61 en direction de Narbonne après Carcassonne-Est, échangeur 24, niveau du kilomètre 353, la voie de droite est toujours neutralisée, il y avait un accident, la voiture accidentée a été enlevée, le patrouilleur reste sur place pour le moment, mais ça ne va pas tarder à se terminer. Si vous circulez du côté de la vallée du Rhône sur l'autoroute A7 en direction de Lyon après Tain-l'Hermitage, c'est l'échangeur 13. Il y a un poids lourd qui est accidenté, voie de droite neutralisée au kilomètre 42, vous vous écartez bien. Des restrictions de circulation qui vous concernent du côté de Lyon et sa métropole, le tunnel sous Fourvière est fermé dans les deux sens de circulation au-delà du réseau Vinci Autoroute entre l'échangeur de Valvert sur la M6 et l'échangeur numéro 1 sur la M7. Vous pouvez suivre les déviations S1, S2, S3 et S4. La circulation est également interdite direction Marseille entre Pierre-Bénite et Saint-Fons sur la 7. Il faut emprunter les axes de transit situés à l'est de Lyon, la départementale 383, le boulevard périphérique Nord, la nationale 346 ainsi que l'autoroute A46. Et vous savez tout à cette heure-ci. Prochain point trafic, 5h15.
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0: Caléo, Claudia Capéo et Texas, ça c'est tous les artistes qui vont se relier en ce début d'heure. Bonne route.
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Radio KPO, 1077, tout va bien, 7h06, sur un très large quart sud-est, pas de grosses difficultés, quelques événements sur lesquels je reviens dans le détail, et puis des restrictions de circulation du côté de Lyon. Je vous dis tout après Texas et le point trafic dans la foulée. À tout de suite.

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1: Quasiment 5h15, à une poignée de secondes près, l'info trafic en détail sur un très large quart sud-est, et globalement ça se passe quand même plutôt très très bien. Alors, information assez récente du côté de la Côte d'Azur, sur l'autoroute A8, vous êtes en direction de l'Italie. Dans la sortie 42, c'est la sortie Mougins, vous restez vigilant, il y a une voiture qui est accidentée et les services des autoroutes sur place, donc vraiment prudence avant d'aborder cette sortie. Autre accident qui vous concerne cette fois-ci dans la vallée du Rhône, sur l'autoroute A7 en direction de Lyon, vous avez passé Tern-Hermitage, qui est l'échangeur 13, vous allez voir, il y a un camion qui est accidenté sur la bande d'arrêt d'urgence, c'est la voie de droite qui est neutralisée, on s'écarte bien au kilomètre 42, un petit peu plus au nord des restrictions de circulation du côté de Lyon, c'est le tunnel sous Fourvière qui est fermé dans les deux sens de circulation au-delà du réseau Vinci Autoroute entre l'échangeur de Valvert sur la M6 et l'échangeur numéro 1 sur la M7. Vous pouvez suivre les déviations S1, S2, S3 et S4. La circulation est également interdite direction Marseille entre Pierre Bénite et Saint-Fond sur l'autoroute A7. Il faut emprunter les axes de transit situés à l'est de Lyon, tout comme la départementale 383, le boulevard périphérique Nord, la nationale 346 ainsi que l'autoroute A46. Un petit tour du côté de l'Aude sur l'autoroute A9 en direction de Barcelone, après la bifurcation A9 à 61. Des cônes de chantier percutés, c'est ce qui est signalé, sur voie du milieu, attention, au kilomètre 198, un patrouilleur se rend évidemment sur place. Et c'est les seules infos à prendre en compte à cette heure-ci. Tout va bien, la météo est quand même plutôt très favorable. Et retour immédiat de la musique avec Seu Giorgi, mais aussi Marine. Bonne route.

Marine sur le 107.7, tout va très très bien cette heure-ci, pas de grosses difficultés. On fera évidemment un point sur quelques événements en cours. Après Stretch et Vanessa Paradis, le point trafic dans la foulée. À tout de suite.

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1: 5h30, l'infotrafic en détail, et ça se passe bien à cette heure-ci, hein, pas de grosses difficultés. Alors je vous rappelle tout de même cet accident du côté de la Côte d'Azur, du côté de Cannes, sur la 8 en direction de l'Italie, après Mougins, dans la sortie 42, dans la sortie Mougins, sortie 42, il y a une voiture accidentée dans cette sortie, donc prudence au moment de l'aborder. Je vous retrouve du côté de la vallée du Rhône avec la suite de cet accident, une intervention en cours sur l'A7 en direction de Lyon après Tain-l'Hermitage, c'était l'échangeur numéro 13, voie de droite neutralisée au kilomètre 42, vous écartez bien. Quelques restrictions de circulation du côté de Lyon et sa métropole. Le tunnel sous Fourvière est fermé dans les deux sens de circulation au-delà du réseau Vinci Autoroute entre l'échangeur de Valvert sur la M6 et l'échangeur numéro 1 sur la M7. Vous pouvez suivre les déviations S1, S2, S3 et S4. Et la circulation est également interdite direction Marseille entre Pierre-Bénite et Saint-Fons sur la 7. Il faut emprunter les axes de transit situés à l'est de Lyon, à la départementale 383, le boulevard périphérique, la nationale 346 ainsi que l'autoroute A46. Et vous savez déjà tout à cette heure-ci. Prochain point trafic, 5h45.
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1: Partager la route pour réduire nos émissions et faire des économies, c'est une idée devenue concrète chez bon nombre d'automobilistes. Le panel de solutions pour pouvoir le faire est large. Covoiturage, service de bus à la demande ou encore car longue distance et pratique gagnent du terrain partout en France. Un reportage au cœur de ce qu'on appelle la mobilité partagée dans notre rendez-vous des carbones dans la route. Ce sera juste après Pauline Croze.

0: Pauline Croze sur le 107.7. Allez, tout va bien cette heure-ci. Tout de suite, des carbones dans la route pour réduire les émissions de CO2 sur nos routes. Virginie Decorte, les solutions se multiplient.
1: Parmi ces solutions, le covoiturage domicile-travail. Il permettrait, selon l'ADEME, l'Agence de l'environnement et de la maîtrise de l'énergie, de réduire de 30 à 40% le nombre de véhicules sur certains axes saturés. Une pratique adoptée depuis plusieurs années par Thierry, Christian et Gilbert, trois Azuréens qui travaillent dans la même entreprise.
2: C'est évident qu'on a intérêt à se regrouper tous ensemble. Ça fait du gain de temps, évidemment du gain d'argent. Et c'est plus sympa en plus.
3: Et puis également, pour l'écologie, tant qu'à faire, si on peut éviter de prendre 3 voitures ou 4 voitures quand on est à 4, c'est toujours mieux. Voilà.
4: Écoutez, moi, donc, je suis sur Nice Nord, je travaille sur Cannes, donc le covoiturage, c'est aujourd'hui devenu une habitude. Et de plus, avec le prix du carburant, on essaie de le développer de plus en plus.
1: Autre solution en pleine montée, les cars longue distance, comme proposent Blablacarbus, Alza et Flixbus. Charles Billard est le porte-parole du leader européen.
5: On a des cars qui peuvent accueillir entre 50 et 80 personnes. On remplace environ 25-30 voitures sur la route. On a effectivement des gens qui utilisent nos services comme un moyen de joindre leur domicile à leur travail. Je pense à des trajets peut-être comme Rouen-Paris, Paris, Lille-Paris, Reims-Paris, entre Grenoble et Lyon, une de nos lignes qui marche le mieux. Évidemment, ça fait partie des solutions. On a beaucoup d'offres sur ce type de liaison qui fait entre 100 et on va dire 250 km. Tous nos cars en France sont à la norme Euro 6, donc ils émettent assez peu de CO2. 15 à 20% de notre flotte roule au carburant alternatif.
1: Alternative, les services de bus à la demande qui apparaissent comme une solution intermédiaire, en particulier dans les zones reculées. Ils représentent quelques millions de voyages par an en France, ce qui reste marginal quantitativement, mais stratégique dans des zones peu desservies.
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1: 5h45, l'infotrafic sur l'entrée large car sud-est et tout va bien. À cette heure-ci, pas de grosses difficultés. Des restrictions de circulation du côté de Lyon. Le tunnel sous Fourvière est fermé dans les deux sens de circulation au-delà du réseau Vinci Autoroute entre l'échangeur de Valvert sur la M6 et l'échangeur numéro 1 sur la M7. Vous pouvez suivre les déviations S1, S2, S3, S4. La circulation est également interdite direction Marseille entre Pierre-Bénite et Saint-Fons sur la 7. Il faut emprunter les axes de transit situés à l'est de Lyon. La départementale 383, le boulevard périphérique nord, la nationale 346 et également l'autoroute A46. Plus au sud, du côté de la vallée du Rhône, sur la 7 en direction de Lyon, après Tain-l'Hermitage, c'est l'échangeur numéro 13, il y a un poids lourd qui est accidenté, voie droite neutralisée au kilomètre 42, on s'écarte bien. Et puis un petit tour sur la Côte d'Azur, du côté de Cannes, sur la 8 en direction de l'Italie, dans la sortie 42, sortie Mougins, il y a une voiture accidentée, les secours sur place. Je vous demande évidemment d'être vigilant au moment d'aborder cette sortie. Absolument partout ailleurs, tout va pour le mieux. Calvin Harris, mais aussi Lola Young pour les prochains kilomètres. Bonne route.

Lola Young sur le 107.7 et vraiment tout va bien à cette heure-ci, hein. Pas de difficultés, ça circule tout à fait normalement, absolument partout, et c'est très bien comme ça. Prochain point trafic après la météo et les infos, on va terminer tranquillement cette heure avec Princesse Erika, mais aussi James Blunt. Bonne route.

0: James Blunt pour se dire au revoir. Restez à l'écoute. On va reparler du trafic juste après la météo et avancer les infos car il est 6h.
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2: Bonjour à tous. À la une de l'actualité, la tension est à nouveau montée d'un cran hier soir dans le détroit d'Ormuz entre l'Iran et les États-Unis. Téhéran a ciblé et frappé 3 navires américains après avoir accusé Washington d'avoir violé le cessez-le-feu en vigueur entre les deux pays. En retour, les États-Unis ont ciblé des infrastructures militaires de l'Iran. En dépit des tensions, Donald Trump maintient que la trêve reste bien effective entre les deux pays et appelle Téhéran à signer un accord rapidement. Toujours à l'international, la Russie observe depuis minuit une trêve unilatérale à l'occasion des commémorations de la fin de la Seconde Guerre mondiale. En parallèle, un émissaire ukrainien est arrivé hier soir en Floride pour tenter de relancer les pourparlers pour la paix en Ukraine. La croisière MV Ondus, touchée par un foyer d'antivirus, attendue dimanche dans un port de Tenerife dans l'archipel des Canaries. Environ 150 passagers, dont 5 Français, doivent être rapatriés dans la foulée. Par ailleurs, 8 ressortissants français n'ayant pas pris part à la croisière ont été identifiés comme personnes contact d'un cas confirmé à l'occasion d'un vol international commun avec ce cas confirmé. Le Rassemblement national dans le viseur du parquet européen. La justice enquête sur une utilisation frauduleuse présumée de fonds par le parti de Jordan Bardella. Le RN aurait eu recours à cet argent pour former ses membres, dont le président du RN lui-même, pour s'adresser aux médias durant la campagne présidentielle 2022. Et puis le ministre de l'Éducation nationale, Édouard Geoffrey, donne le ton en vue de la rentrée scolaire de septembre. Dans une circulaire adressée à l'ensemble du personnel scolaire, il affirme vouloir mettre l'accent sur la maîtrise du langage et le raisonnement scientifique. Et puis un mot de football pour terminer, la désillusion pour le Racing Club de Strasbourg qui échoue aux portes de la finale de la Ligue Europa Conférence. Les Strasbourgeois ont été battus hier soir 1-0 sur leur pelouse en demi-finale retour de la compétition par les Espagnols du Rayo Vallecano. 6h passées de 2 minutes, merci de votre fidélité au 107.7. L'actualité revient dans une heure présentée par Florian Bonnec. Pour l'heure, place à vos conditions de circulation. C'est à suivre juste après la météo.
3: Merci Julien, à très bientôt. Et les grisailles se dissipent assez rapidement, laissent leur place au soleil. Malgré un léger voile nuageux, c'est quand même une belle journée qui se profile. Le soleil est bien présent ce matin. Et puis par endroits, le ciel va se couvrir et des orages vont concerner les reliefs. De nouvelles pluies arrivent progressivement par la côte atlantique. Elles concerneront le pays dans le week-end, notamment dimanche. Les températures remontent encore un petit peu, se caleront entre 18 et 24 cet après-midi. On attend 20 à 23 tout autour de la maison. Méditerranée, 24 degrés à Lyon, 22 à Toulouse.
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3: Il est 6h03 et tout se passe bien pour vous, quelle que soit votre destination en ce début de journée entre Provence-Alpes, Côte d'Azur, Occitanie et Auvergne-Rhône-Alpes. Circulation parfaitement fluide. Vous restez bien sûr attentif à tout ce qui peut se passer autour de vous avec le soleil qui est en train de se lever dans les régions les plus à l'est que vous êtes en train de traverser. Et ça se passe bien donc côté trafic, direction Lyon, avec la fermeture tout au long du week-end du tunnel de Fourvière dans les deux sens de circulation pour des travaux. La fermeture également de l'autoroute, une partie de l'autoroute A7 en direction de Marseille entre Pierre-Bénite et Saint-Fons. L'autoroute A7 donc fermée pour des travaux sur les viaducs de Pierre-Bénite. Rouverture prévue lundi matin, 6h.
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C'était Mitsuko avec Andy sur Radio Vinci Autoroute en tout début de journée ce vendredi 8 mai. Bon courage si vous allez au travail, il est 6h08 et côté trafic, tout se passe bien pour vous. Côté météo aussi, hein, une circulation parfaitement fluide, quelle que soit votre destination ce début de journée. Je reviens à l'infotrafic dès qu'il le faut, puis dans un point complet. Ça sera après Clara Luciani, Amour Toujours arrive juste après Patrice. Voici Clouds sur Radio Vinci Autoroute.

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1: 6h15, en ce vendredi matin, vous êtes peut-être parti très tôt de la maison pour profiter du week-end et vous avez bien fait, ça roule plutôt bien hein, ce matin. Je n'ai en effet aucune difficulté à vous signaler, circulation parfaitement fluide, quelle que soit votre destination. Le pic de trafic est attendu tout à l'heure en ce jour férié, en fin de matinée, aux alentours de 11h. Donc encore une fois, hein, vous avez bien fait de partir tôt ce matin. Du côté de Lyon, la circulation est assez fluide. On va noter pour le week-end, donc jusqu'à lundi matin 6h, la fermeture du tunnel de Fourvière dans les deux sens de circulation avec des travaux de maintenance qui sont organisés par la métropole de Lyon, et puis fermeture également de l'autoroute A7 en direction de Vienne, de Valence et de Marseille entre Pierre-Bénite et Saint-Fons pour des travaux, des opérations de rénovation des viaducs de Pierre-Bénite. Ces travaux-là sont menés par la direction des routes centrales. Reste donc cette partie au centre de Lyon est fermée jusqu'à lundi matin 6h avec des déviations évidemment qui sont proposées. Voilà pour l'essentiel en ce début de journée. Bonne route à tous. Et on poursuit la route avec Tom Petty and the Heartbreakers, Learning to Fly. Il y aura Dizzy's, il y aura également Kungs dans le prochain quart d'heure. Bon voyage et bon début de journée.

14e album déjà pour Dizzy's, on s'en rappellera pas. Et puis quelques dates à venir hein, dans les prochaines semaines. Il passera notamment au mois de juin, le 13 juin, du côté du festival Mars Attack de Marseille. Et, il sera également au festival Europavox de Clermont-Ferrand, toujours en juin, hein, le 27 juin, avec ce titre notamment Try sur Radio Vinci Autoroute. 6h22, quelle que soit votre destination ce matin, hein, tout se passe bien. Je reviens à l'infotrafic dès que nécessaire sur cette antenne bien sûr, et puis dans un point complet à 6h30. Nous allons monter à bord de la nouvelle Volkswagen ID Polo tout à l'heure, ça sera aux alentours de 6h35. Et puis côté musique, j'ai pour vous en ce début de journée, histoire de vous mettre de bonne humeur et puis surtout en forme, Kungs, voici AFI.

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1: Il est 6h30, l'infotrafic pour vous en ce tout début de journée avec quelques infos à vous donner, mais dans l'ensemble ça se passe plutôt bien, hein, pas de grosses difficultés. Direction les Alpes avec la 51 et un chevreuil qui a été repéré autour du secteur de la Saulce, entre la barrière de péage donc de la Saulce et Sisteron Nord, la sortie numéro 23 sur la 51. C'est une alerte qui va vous concerner dans les deux sens de circulation, hein. On ne sait jamais à la hauteur de ce kilomètre 140 avec les patrouilleurs qui sillonnent cette zone de la 51 dans les Hautes-Alpes. Direction maintenant le Gard et l'autoroute A54 en direction d'Arles et de Marseille. Il y a des morceaux de pneus sur les voies, 2 km après Nîmes Centre, la sortie numéro 1. Florent est en charge de l'intervention, il est arrivé sur place, attention à lui, respectez bien le corridor de sécurité. Du côté de Lyon maintenant, je terminerai au centre de Lyon et au-delà du réseau Vinci Autoroute avec des travaux qui sont menés tout au long de ce week-end, opération de rénovation des viaducs de Pierre-Bénite, fermeture de l'A7 entre Pierre-Bénite et Saint-Fons jusqu'à lundi matin 6h, fermeture en même temps du tunnel de Fourvière, donc vraiment le centre de Lyon, hein, fermeture de ce tunnel dans les deux sens pour des travaux de maintenance réalisés par la métropole de Lyon. Il y a bien sûr des déviations qui sont proposées, notamment par l'Est lyonnais.
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1: Dans un instant, le Magotome. Cette semaine, l'Automobile Magazine s'intéresse à une nouveauté très attendue, la Volkswagen ID Polo, une citadine électrique plus accessible, pensée pour rivaliser avec la Renault 5. Décryptage, premières impressions, juste après Calogero, je joue de la musique.

0: début de journée. Très belle route avec nous sur Radio Vinci Autoroute et dans l'ensemble trafic fluide pour vous en ce vendredi matin. Il est 6h36. Voici le Magoto, retrouvant Sébastien Datte accompagné cette semaine du rédacteur en chef adjoint de l'Automobile Magazine.
1: Et je suis cette semaine en compagnie du rédacteur en chef adjoint de la rédaction. Bonjour Pierre Lefebvre.
2: Bonjour Sébastien.
1: On s'intéresse au gros dossier du mois dans le dernier numéro de l'Automobile Magazine cette semaine. 10 nouveautés pour passer à l'électrique avec notamment la présentation de la Volkswagen ID Polo.
2: L'attendu ID Polo, effectivement Sébastien, parce que cette voiture on l'a découverte sous forme de concept car il y a maintenant plus de deux ans. Et surtout, eh bien, pour le constructeur finalement qui porte le nom de la voiture du peuple, hein, mais il manquait une petite citadine, hein. C'est vraiment le cœur du marché européen, notamment
1: français. Il en manquait
2: français.
1: Une abordable.
2: Il en manquait une plus abordable que la ID3, d'ailleurs, qui est restylée au passage, qui va s'appeler la ID3 Neo. Et bien, cette voiture plus abordable que Volkswagen va pouvoir opposer face à la Renault 5, c'est cette ID Polo, une voiture pleine d'arguments et qui surtout marque le retour à certaines traditions un petit peu perdues, oubliées ces dernières années par le constructeur allemand.
1: Retour aux sources en termes de look et en ce qui concerne l'électrification de ce véhicule, à quoi faut s'attendre ?
2: Une double offre batterie, une petite batterie de 37 kWh de capacité, de quoi assurer les besoins du quotidien, mais bien sûr pas forcément de parcourir de très longues distances, notamment sur autoroute. Et puis une batterie en haut de gamme de 52 kWh. Alors là aussi, ne rêvons pas, hein, ça sera moins simple qu'avec de plus grosses électriques pour faire des Paris-Marseille, mais vous pourrez quand même partir en week-end parce que dans les deux cas, la voiture, on pourra la charger sur borne rapide. Il faut savoir qu'on ne peut pas le faire avec une Renault 5 en finition de base. Et puis, trois offres moteurs qui vont de un petit peu plus de 100 chevaux à largement plus de 200 chevaux. Il y aura une version GTI aussi de cette ID Polo, ce n'est pas un secret. Et puis, une voiture en fait qui se place face à la Renault 5 avec une approche peut-être plus pragmatique, Sébastien.
1: Et on parle de véhicules abordables côté tarif, justement, face à la R5.
2: Et bah, comme par hasard, en version de base, sans les aides à l'achat, vous savez, et bah, on est sous les 25 000 euros. Donc, grosso modo, eh bien, on est clairement face à la Renault 5 et on se retrouve avec une vraie Volkswagen.
1: Retour au bercail, c'est le titre de l'article que vous consacrez à cette Volkswagen ID Polo dans votre grand dossier 10 nouveautés pour passer à l'électrique dans le dernier numéro de l'Automobile Magazine. À très bientôt Pierre Lefebvre.
2: À très bientôt Sébastien.
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0: Counting Crows, Mr. Jones, sur Radio Vinci Autoroute en ce vendredi matin. Retour à vos conditions de circulation dans une minute.
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0: 6h46, ça va plutôt bien pour vous en ce début de journée, pas de difficultés particulières. Quand même quelques infos à vous donner. Dans les Hautes-Alpes, le long de la 51, un chevreuil a été repéré il y a quelques minutes, le long des voies, à la hauteur du kilomètre 142. Attention dans les deux sens de circulation entre le péage de la Saulce et Sisteron Nord, la sortie numéro 23. Direction maintenant Lyon, le centre de Lyon, au-delà du réseau Vinci Autoroute. Importante rénovation des viaducs de Pierre-Bénite menée par la direction des routes Centre-Est au cours de ce week-end. À noter la fermeture également du tunnel de Fourvière pour maintenance. Là, ce sont des travaux qui sont menés par la métropole de Lyon. Donc jusqu'à lundi matin 6h, le tunnel est fermé au-delà du réseau Vinci Autoroute entre l'échangeur de Valvert et l'échangeur numéro 1 de la métropolitaine 7. Les déviations sont fléchées S1, S2, S3 et S4. Et puis, pour pallier cette fermeture de l'autoroute A7 entre Pierre-Bénite et Saint-Fond, vous empruntez l'Est, la 46, la Nationale 346, le périphérique Nord et la route départementale, donc périphérique Laurent Bonnevet. Voilà pour cette région lyonnaise. Tout est indiqué, évidemment, sur place. Bonne route à tous. Amanda Marshall, tout de suite, Let It Rain sur Radio Vinci Autoroute.

Nouveauté radio Vinci, autoroute Amanda Bourgneuf à l'instant avec Oxygène. Il est 6h53, très bon début de journée dans l'ensemble, ça roule bien pour vous en ce vendredi aujourd'hui. Nous sommes le 8 mai et on repart en musique avec Imagine Dragons dans un instant. Et puis Zaz, voici Je veux.

0: début de journée, très belle route avec nous. Radio Vinci, autoroute, la météo et le trafic arrivent dans un instant. Il est 7h.
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2: Bonjour à tous, j'appelle ça une broutille. Voilà comment Donald Trump qualifie les récents échanges de frappes entre Américains et Iraniens dans le détroit d'Hormuz. Le locataire de la Maison-Blanche est catégorique. Pour lui, le cessez-le-feu entre Washington et Téhéran tient toujours. Malgré tout, le regain d'attention au Moyen-Orient pousse ses alliés à préparer le pire. La défense aérienne des Émirats Arabes Unis indique qu'elle est en action face à des drones et des missiles tirés depuis l'Iran. C'est dernières heures. Dans l'actualité aussi, ce Français possiblement touché par le hantavirus. Ce ressortissant ayant pris l'avion avec un cas confirmé a été isolé en raison de symptômes bénins en attendant un test. 5 compatriotes à bord de ce fameux navire de croisière, le MV Onduse, touché par un foyer de cette maladie d'hantavirus. À l'origine, un virus développé chez les rongeurs ne présente pas de symptômes. Ces 5 compatriotes, inquiétant pour l'OMS, le risque de contamination est limité, même si d'autres cas sont possibles. On le rappelle, il y avait 150 passagers à bord de ce bateau qui reliait Ushuaïa au Cap-Vert et qui est toujours dans un port de Tenerife à l'arrêt au cœur de l'archipel des Canaries. En France, le Rassemblement National dans le viseur du parquet européen. La justice enquête sur une utilisation frauduleuse présumée de fonds par le parti de Jordan Bardella. Le RN aurait eu recours à cet argent pour former des membres dont Jordan Bardella a s'adressé aux médias durant la campagne présidentielle de 2022. On passe au sport avec quelques mots de football. Strasbourg ne verra pas la finale de la Ligue Europa Conférence. Les Alsaciens ont été éliminés par les Madrilènes du Rayo Vallecano en s'inclinant encore une fois hier soir chez eux 1-0. Score identique au match aller en Espagne la semaine dernière. Et puis en Ligue 1, Lens deuxième au classement va essayer de décrocher officiellement sa place en Ligue des Champions. Ce sera ce soir en ouverture de la 33e journée de Ligue 1. Les Sang et Or recevront Nantes à partir de 20h45. Les Canaris sont eux engagés dans une course désespérée au maintien. À vous retrouver dans un instant sur le 107.7 à 7h02. Vos conditions de circulation détaillées en région. Ce sera juste après la météo.
0: Merci Florian, à tout à l'heure. Et juste avant d'évoquer la météo, attention si vous êtes dans le Var, le long de l'autoroute A57 et que vous comptez quitter cet axe, il y a dans la sortie la Valette Nord, c'est la sortie numéro 5A, un véhicule qui est arrêté. C'est une voiture qui est en panne dans cette sortie. Ralentissez plus que d'accoutumé en l'empruntant. Il y a encore quelques plaques de grisaille ce matin par endroit et puis petit à petit elles laissent leur place au soleil malgré un voile nuageux. C'est une très belle journée qui se profile. Soleil présent ce matin, puis par endroit le ciel va se couvrir avec des orages qui vont concerner notamment les reliefs. De nouvelles pluies arrivent progressivement par la côte atlantique. Elles vont nous concerner dans le week-end. Les températures remontent un petit peu, 18 à 24 cet après-midi. On attend entre 20 et 23 autour de la Méditerranée, 24 à Lyon et 22 degrés à Toulouse.
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0: 7h03, l'infotrafic en tout début de journée avec différents événements que j'ai à vous signaler et l'intervention des services de sécurité à chaque fois, comme par exemple pour vous qui quittez Nîmes en direction d'Arles et de Marseille avec un animal mort sur la voie la plus à gauche, signalé 5 km après Garon. La sortie numéro 2, c'est à la hauteur du kilomètre 13. Partout ailleurs autour de la Méditerranée, ça se passe plutôt bien. Direction les Alpes avec un chevreuil qui a été repéré le long de l'A51 entre la Saône et Sisteron Nord, la sortie numéro 23. Attention, est dans les deux sens de circulation vers le kilomètre 142. Et puis si vous êtes entre Valence et Lyon, en direction de Lyon, une poutre en bois est tombée sur les voies de l'autoroute à l'approche de Chana-Saint-Rambert-d'Albon. La sortie numéro 12, c'est vers le kilomètre 25 et un patrouilleur est en train de se rendre sur place pour ramasser puis évacuer cet obstacle. Au centre de Lyon, la fermeture tout au long du week-end du tunnel de Fourvière. Fermeture dans les deux sens de circulation pour des travaux menés, travaux de maintenance menés par la métropole de Lyon. Et puis on va noter la fermeture aussi de l'autoroute A7 direction Marseille entre Pierre-Bénite et Saint-Fons. Là pour des travaux au niveau des viaducs de Pierre-Bénite. Travaux qui sont là menés par la direction des routes centre-est. Et là aussi des déviations sont évidemment proposées. Voilà pour l'essentiel en ce tout début de journée. Ça se passe donc plutôt bien. Vous l'avez entendu, pas de difficultés particulières. Si vous circulez en véhicule électrique et vous êtes de plus en plus nombreux à le faire, vous pouvez recharger votre véhicule sur les grandes aires de service, celles où il y a également des boutiques. Mais vous pouvez aussi charger votre véhicule sur certaines aires de repos. Les aires concernées sont indiquées dès l'autoroute. Vous apercevez le logo voiture électrique sur les panneaux.
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0: Bon début de journée, merci de faire ce petit bout de route avec nous, ou ce long bout de route avec nous sur Radio Vinci Autoroute. 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Et je reviens à l'infotrafic dans 2 minutes.
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0: Ça va plutôt bien pour vous en ce début de journée. Quelques infos quand même à vous donner et interventions en cours, notamment sur l'autoroute A7 entre Valence et Lyon, où un patrouilleur est en train de ramasser, puis il faudra évacuer un obstacle sur les voies de cet axe A7 en direction de Lyon après Tain-l'Hermitage et quasiment à la hauteur. En tout cas, à l'arrivée vers Chanas-Saint-Rambert-d'Albon, la sortie numéro 12, c'est vers le kilomètre 25. Cédric est en charge de cette intervention. Il est donc sur les lieu. Puisque je suis en Auvergne-Rhône-Alpes, on va noter la fermeture au centre de Lyon du tunnel de Fourvières pour des travaux de maintenance tout au long du week-end jusqu'à lundi matin, 6h. Vous ne pouvez pas l'emprunter, ce tunnel, dans les deux sens. Et puis la fermeture également de l'autoroute A7 en direction du sud au niveau de Pierre-Bénite, entre Pierre-Bénite et Saint-Fond, pour des travaux au niveau des viaducs de Pierre-Bénite, avec ces travaux qui sont menés là par la direction des routes Centre-Est. Direction les Alpes maintenant, les Hautes-Alpes, avec un chevreuil qui a été repéré le long des voies de l'A51. Attention donc entre la Saulce et Sisteron Nord, échangeur numéro 23. Une alerte qui vous concerne dans les deux sens. C'est vers le kilomètre 142 Pierre. Et le patrouilleur qui est en charge de cette intervention, il est actuellement dans cette zone.
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0: Avec l'augmentation des prix du carburant et notamment du gazole, certains automobilistes ont pu être tentés de rouler au GNR, le gazole non routier, ou au fioul domestique. Mais que risque-t-il s'il passe à l'acte? Eh bien, nous allons poser la question dans un instant à notre consultant juridique. C'est Maître Éric de Caumont que l'on retrouve dans l'automobile et la loi, juste après Zaoui et Stéphane en nouveauté. Voici Love Noir à découvrir sur Radio Vinci Autoroute.

0: 7h20, très bon début de journée avec nous sur Radio Vinci Autoroute et dans l'ensemble ça roule plutôt bien pour vous en ce vendredi matin, peut-être bon début de week-end ou bon courage si vous êtes sur la route du travail, il est 7h20. Voici l'automobile et la loi et une question d'actualité en cette période de hausse des prix à la pompe. Francine Thomas est avec notre consultant juridique.
1: Bonjour maître de Caumont.
2: Bonjour à toutes et à tous.
1: Que risque-t-on si on fait le plein de sa voiture avec du gazole non routier ou du fioul domestique au lieu du gasoil habituel? Au-delà d'un potentiel risque mécanique, est-ce qu'on a le droit de le faire?
2: Alors, sur le risque mécanique, je vais vous mettre à l'aise.
1: A priori non.
2: Non. Pourquoi? Pour une raison très simple, c'est que tout ça c'est quasiment le même produit. La différence, elle est quoi? Elle est la couleur. Par exemple, le fioul domestique est coloré en rouge, si je ne m'abuse. Ce qui permet aux forces de police, en soulevant le capot, de regarder si vous avez effectivement le vrai gazole, le vrai diesel qui est autorisé pour votre voiture, ou si vous avez, par exemple, du fioul domestique ou du GNR. Donc, quelle est la différence?
1: C'est les taxes.
2: Bien entendu. C'est qu'effectivement, le gazole non routier, il est destiné à alimenter des véhicules, on va dire, professionnels. Et précisément parce que ce sont des utilisations prioritaires, on va dire, en tout cas privilégiées, de même que le fioul domestique pour se chauffer, eh bien, l'État fait un effort, ce qui fait qu'il y a une différence facile de 40 à 50 centimes, ce qui, en ces temps troublés, n'est pas négligeable, mais c'est formellement interdit, bien entendu, vous vous en doutez. Et vous savez que c'est pas le policier ou le gendarme qui va s'occuper de vous, c'est le douanier. Parce que les agents des douanes, comme les agents du fisc, ont des pouvoirs extraordinaires d'investigation. Et parmi leurs rôles, il y a effectivement celui-là. Et d'ailleurs, les sanctions sont prévues par le code des douanes.
1: Ah d'accord.
2: Pas par le code pénal. Donc, en l'occurrence, si on arrive à démontrer, et c'est très facile, que effectivement vous avez utilisé un gazole non routier ou vous avez utilisé du fioul domestique, et on va vous dresser, bien entendu, contravention. Et vous pouvez avoir des amendes qui vont jusqu'à 1200 du fioul domestique. Et on va vous dresser, bien entendu, contravention. Et vous pouvez avoir des amendes qui vont jusqu'à 1250.

0: d'automobiliste, il y a votre site internet et l'adresse c'est maître-2-comment.fr. À bientôt, maître.
1: À très bientôt.
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0: Aux côtés de Coldplay sur Radio Vinci Autoroute et je reviens à vos conditions de circulation dans 2 minutes.
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0: Il est 7h31, l'infotrafic pour vous en ce début de journée, ça se passe plutôt bien, hein, pas de grosses difficultés. Si vous êtes parti tôt pour le week-end, vous avez bien fait, ça roule plutôt bien. Hein, le pic de trafic aujourd'hui, ça sera la fin de matinée, donc ça va monter progressivement, bien sûr. Mais pour l'instant, trafic donc tout à fait fluide. À noter après Avignon, Château-Renard, vous qui êtes sur l'autoroute A7 en direction d'Aix et de Marseille, une poubelle tombée sur les voies de l'autoroute, 8 km après la sortie 24. À la hauteur du kilomètre 205. Et puis dans le Gard, notez que l'aire de repos d'Estésar, en direction de Montpellier de Barcelone, est actuellement fermée. Vous pouvez vous arrêter avant, notamment pour la recharge électrique sur l'aire de Tavel. Soyez prévoyants. Du côté de Lyon, la fermeture tout au long du week-end du tunnel de Fourvière pour des travaux de maintenance entrepris par la métropole de Lyon. La fermeture également un peu plus au sud de l'A7, en direction de Valence et de Marseille, entre Pierre-Bénite et Saint-Fond. Pour les travaux de rénovation des viaducs de Pierre-Bénite menés là par la direction des routes Centre-Est. Hein, tout cela au-delà du réseau Vinci Autoroute. Il y a des déviations mises en place, notamment par l'Est lyonnais. Retour de l'infotrafic dès que nécessaire sur Radio Vinci Autoroute et retour de la musique. Maintenant avec Mylène Farmer, voici XXL.

7h37, merci de votre fidélité. Bon voyage à vous en ce vendredi matin, aujourd'hui 8 mai, il est 7h37 et tout va bien, pas de difficultés particulières. Je reviens à l'infotrafic dès que nécessaire évidemment sur cette antenne. Puis dans un point complet, tous les quarts d'heure et quoi qu'il arrive, et tout va bien donc pour vous. On poursuit la route en musique avec les Pussycat Dolls dans un instant. Et puis Bruno Mars, I Just Might.

0: Les Pussycat Dolls qui se sont d'ailleurs reformés cette année pour une tournée aux États-Unis. Alors l'effet de mode est quand même passé très largement, hein, mais elles continuent leur tournée avec ce titre notamment Doncha sur Radio Vinci Autoroute. Et moi je reviens à vos conditions de circulation dans moins de 2 minutes.
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0: 7h46, les points de trafic sont assez rapides ce matin, ça se passe vraiment bien, quelle que soit votre destination, en Provence-Alpes-Côte d'Azur, Occitanie, Auvergne-Rhône-Alpes, tout va bien. Attention, cela dit, sur l'autoroute A8, pour vous qui quittez Aix-en-Provence, en direction d'Avignon et de Lyon, à l'instant, un accident m'est signalé dans le secteur de Lafare-les-Oliviers, sur l'autoroute A8, accident à la hauteur du kilomètre 3, il pourrait y avoir gêne pour votre passage, hein, au niveau de cet événement. Signalé sur la voie de droite, les services de sécurité sont déjà en train de se rendre sur place, hein, bien sûr, de rejoindre cette zone, cette partie de l'autoroute A8 où donc la circulation serait restreinte à 2 voies au lieu de 3. Un patrouilleur est en route. Voilà pour cette toute nouvelle information qui vous concerne dans les Bouches-du-Rhône, partout ailleurs. Donc ça roule plutôt bien pour vous. Direction Lyon avec la fermeture tout au long du week-end du tunnel de Fourvière dans les deux sens pour des travaux de maintenance menée par la métropole de Lyon. Fermeture de l'A7 aussi au niveau des viaducs de Pierre-Bénite, donc entre Pierre-Bénite et Saint-Fons, c'est fermé en direction du sud pour les travaux qui sont là menés par la direction des routes centre-est, avec des déviations évidemment qui sont proposées tout au long de ce week-end, de rouverture prévue lundi matin, 6h. Dans un instant, sortir en famille et cap sur l'Auvergne pour une escapade à bord d'anciens autorails soigneusement préservés par l'association AgriVap. Une sortie originale, pleine de charme. Le départ est donc imminent. Rendez-vous sur Radio Vinci Autoroute après Angèle et Justice. 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

0: 7h51, circulation qui pourrait être perturbée par un accident qui a été signalé il y a quelques minutes dans les Bouches-du-Rhône sur l'autoroute A8 pour vous qui avez quitté Aix-en-Provence, qui êtes direction Avignon et Lyon. Avant de rejoindre la 7, une voiture sur la voie de droite, accident signalé à la sortie donc d'Aix-en-Provence et à la hauteur du kilomètre 3 de l'autoroute A8. Un patrouilleur se rend sur place. On en reparlera ensemble, bien sûr, dans le point trafic après les infos de 8h. Notre rendez-vous sortir en famille en Auvergne ce matin et ses petites lignes touristiques. On retrouve Quentin Lachaise aux côtés des bénévoles passionnés de l'association AgriVap.
1: Je suis à la gare d'Ambert, connue comme décor de cinéma des films de Claude Berry, mais aussi et surtout pour l'association AgriVap. Ils sont les heureux propriétaires d'une pièce unique, un autorail panoramique. Écoutez les précisions de Sylvain, bénévole et chef de train.
2: L'autorail panoramique, oui, c'est vraiment donc l'ambassadeur de cette voie ferrée. Les panoramiques ont été construits par la régie Renault en 1959 et il n'y en a eu que 10. Ils faisaient les lignes prestigieuses, dont le célèbre Cévenol. Et sur les 10 exemplaires, il n'y en a plus que 3 et qui se trouvent chez nous.
1: Alors, pas de chance, ce jour-là, le panoramique est au repos, mais nous ne perdons pas au change. Nous montons à bord d'un X2800, un autorail des années 60 surnommé Bleu d'Auvergne en raison de sa carrosserie bicolore, bleu et blanc. Il a un puissant moteur de 825 chevaux. Je retrouve Jean-Michel, le conducteur, bénévole lui aussi. Il est dans un tout petit espace pour conduire ce gros engin.
3: Là, il y a le confort de l'époque. Années 60, bon, aujourd'hui c'est sûr, ça paraît inconfortable. À l'époque, par rapport à ce qu'ils avaient connu avant, c'était bien.
1: La ligne monte à 1000 mètres d'altitude pour atteindre Lachaise-Dieu, petite ville de Haute-Loire, connue pour sa célèbre abbaye. Nous y marquons l'arrêt durant 1h30, juste le temps de visiter la ville. Au retour, les passagers sont ravis de la balade.
4: Et le voyage est très agréable et nous revenons en première classe, donc c'est encore plus confortable. Mais c'est un joli parcours que, j'avoue, je connais bien et que j'ai à cœur de faire connaître à ceux qui ne connaissent pas.
5: L'abbatiale, bon, je connaissais déjà, on était venu une fois, mais c'était le plaisir de revenir avec un train.
6: Alors, les paysages sont très beaux, on a été à l'abbaye, c'était très bien, elle est très belle cette abbaye. Moi, je ne suis jamais venue ici, c'était parfait. Et puis le train, il n'y a rien à dire, il ne fait pas trop de bruit, on est très bien dedans, très bien installé, les fauteuils en cuir, très bien.
1: Et notez que l'association propose aussi durant l'été des balades en vélo-rail, de quoi allier sport et découverte ferroviaire pour ceux qui veulent se dépenser.
0: Reportage signé Quentin Lachaise. Merci Quentin. Et la route se poursuit avec Gaëtan Roussel dans un instant. Tout s'en va. Juste après, YouTube sur Radio Vinci.

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0: début de journée, belle route avec nous, Radio Vinci Autoroute et l'infotrafic est de retour dans un instant. Pour l'instant, voici les infos, les 8 heures.
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2: Bonjour à tous. Pour Donald Trump, le cessez-le-feu entre Washington et Téhéran tient toujours. Le président américain qualifie même de broutille les récents échanges de frappes entre Américains et Iraniens dans le détroit d'Hormuz. Malgré tout, et ce regain de tension et au Moyen-Orient se ressent chez les alliés américains, la défense aérienne des Émirats Arabes Unis est en action ce matin face à des drones et des tirs de missiles depuis l'Iran. Sur un autre théâtre de guerre, cette fois-ci en Ukraine, Volodymyr Zelensky accuse Moscou de ne pas respecter sa trêve unilatérale, alors que la Russie a annoncé à minuit l'arrêt momentané des combats et des tirs à l'occasion des commémorations de la fin de la Seconde Guerre mondiale. En parallèle, un émissaire ukrainien est arrivé en Floride hier soir pour tenter de relancer les pourparlers en vue d'une paix en Ukraine. Un Français isolé en raison de symptômes bénins d'antivirus, ce ressortissant attend un test après avoir pris l'avion avec un cas confirmé de ce virus. Au total, 8 malades sont recensés pour l'OMS. D'autres cas sont possibles, mais le risque de contamination demeure limité. Au cœur des préoccupations, le navire de croisière MV Ondius reliant Ushuaia au Cap-Vert, touché par un foyer. Ce bateau est attendu à Tenerife, dans l'archipel des Canaries. Environ 150 passagers se trouvent à bord, dont 5 Français. Ils seront rapatriés dans la foulée. Le Rassemblement national dans le viseur du parquet européen. La justice enquête sur une utilisation possiblement frauduleuse de fonds européens par le parti dirigé par Jordan Bardella. Le RN aurait eu recours à cet argent pour des cours de média training. Plusieurs de ses membres, dont son président, en auraient bénéficié durant la campagne présidentielle de 2022. On termine avec un mot de football et la déception à Strasbourg. Le Racing Club de Strasbourg ne verra pas la finale de Ligue Europa Conférence. Le club alsacien a été éliminé hier en demi-finale par les Madrilènes du Rayo Vallecano en s'inclinant sur leur pelouse de la Méno sur le score de 1-0. D'ailleurs, un score identique à la demi-finale aller de la semaine dernière. 8h02, c'est la fin de ce flash sur le 107.7. Belle route à tous. Et peut-être bon week-end prolongé à l'écoute du 107.7, c'est le bon réflexe. On reparle de trafic en région juste après la météo.
0: À tout à l'heure, Florian, les grisailles se dissipent assez rapidement, laissent leur place au soleil malgré un léger voile nuageux. C'est une belle journée qui se profile. Soleil donc bien présent ce matin, puis par endroits, le ciel se couvre avec des orages qui vont concerner les reliefs et de nouvelles pluies arrivent progressivement par la côte atlantique. Elles concerneront le pays dans le week-end. Température qui remonte un petit peu encore par rapport à hier, 18 à 24 cet après-midi, 20 à 23 autour de la Méditerranée, 24 à Lyon et 22 degrés à Toulouse.
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0: Il est 8h03, voici un nouveau point sur vos conditions de circulation avec quelques infos à vous donner ce matin, notamment dans les Bouches-du-Rhône. Pour vous qui allez quitter l'autoroute A8, vous arrivez d'Aix-en-Provence, vous passez la phare Les Oliviers. Avant d'entrer sur l'autoroute A7, il y a une voiture accidentée sur la bande d'arrêt d'urgence à la hauteur du kilomètre 3. Ne passez pas trop près de cette bande d'arrêt d'urgence avec l'intervention des services de sécurité. Direction Nice maintenant, l'autoroute A8, vous êtes en direction d'Aix-Marseille. Il y a des obstacles sur les voies, une planche qui a été signalée 1 km après Nice Nord, la sortie numéro 54 de l'autoroute A8. Un patrouilleur se rend sur place. L'Occitanie à présent avec l'autoroute A9 et la région Montpellier-Rennes dans le secteur de Saint-Jean-de-Védas. Une voiture accidentée sur la bande d'arrêt d'urgence. Elle se trouve vers le kilomètre 104 avec l'intervention des services de sécurité qui va débuter également à ce niveau-là. Ne passez pas trop près, même chose, respectez bien le corridor de sécurité. Vous ralentissez, vous écartez un maximum. Corridor de sécurité, c'est une règle qui est entrée dans le code de la route en 2018. Je fais le point maintenant avec vous du côté de Lyon avec des fermetures pour le week-end jusqu'à lundi matin 6h. Tunnel de Fourvière fermé dans les deux sens pour des travaux de maintenance entrepris par la métropole de Lyon. Opération de rénovation des viaducs de Pierre-Bénite et l'autoroute A7 un petit peu plus au sud est fermée en direction de Marseille entre Pierre-Bénite et Saint-Fons. Vous devez passer par l'est de Lyon pour pallier ces fermetures.
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La Grande Sophie avec Martin sur Radio Vinci Autoroute pour débuter une nouvelle heure ensemble en ce vendredi matin. Le trafic qui se charge petit à petit. Vous êtes nombreux à partir en week-end, mais pas de grosses difficultés à vous signaler. Je reviens évidemment à l'info trafic dès que nécessaire. Et puis on va rouler en musique avec Elliot La Camisa Negra tout de suite. Et puis il y aura Inda X dans un instant sur Radio Vinci Autoroute. Bonne route à tous.

0: Excellente matinée, bienvenue sur Radio Vinci Autoroute le 107.7 pour vous accompagner avec un point trafic dans deux minutes. Et attention au sud de Lyon, en direction de Lyon Centre et de Paris, il y a un morceau de bois sur les voies de l'autoroute A7 qui peut gêner votre passage vers le kilomètre 28. C'est après Vienne Sud, la sortie numéro 11.
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0: Plusieurs infos à vous donner en ce début de journée, mais dans l'ensemble, ça roule plutôt bien pour vous. 8h16, si vous êtes dans les Bouches-du-Rhône, vous avez quitté Aix-en-Provence, du côté de Lafare-les-Oliviers. Au bout de la 8, vers le kilomètre 3, il y a une voiture accidentée sur la bande d'arrêt d'urgence. Intervention des services de sécurité actuellement sur place. Les gendarmes sont arrivés sur les lieux. Je reste avec vous sur l'autoroute A8, mais cette fois-ci du côté de Brignoles. Vous circulez donc sur l'A8 en direction d'Aix et de Marseille. C'est cette fois-ci dans le Var qu'un obstacle a été signalé. Des morceaux de pneus qui se trouvent sur les voies à la hauteur du kilomètre 72, 2 kilomètres après la sortie numéro 35. D'autres informations à vous donner autour de la Méditerranée, mais côté Occitanie. D'abord ce chevreuil mort qui se trouve en plein milieu des voies de l'autoroute A9, 6 kilomètres après la jonction A9 à 75 à Béziers, pour vous qui êtes en direction de Montpellier et de Lyon. Du côté de Montpellier, l'accident d'une voiture sur la bande d'arrêt d'urgence vers le kilomètre 104 avec le patrouilleur qui est arrivé sur place. Ne passez pas trop près de cette intervention, de cette voiture qui est en difficulté donc sur la bande d'arrêt d'urgence dans le secteur de Montpellier au niveau de Saint-Jean-de-Védas. D'autres informations à vous donner, direction Lyon, avec le long du Rhône sur la 7, direction Lyon-Centre, des morceaux de bois sur les voies vers le kilomètre 27. 6 km après Vienne Sud, la sortie numéro 11. Et puis au-delà du réseau Vinci Autoroute, la fermeture tout le week-end jusqu'à lundi matin 6h du tunnel de Fourvière dans les deux sens, fermé pour des travaux de maintenance organisés par la métropole de Lyon. Fermeture également d'une partie de la 7 entre Pierre-Bénite et Saint-Fons en direction du sud pour des travaux de rénovation au niveau des viaducs de Pierre-Bénite, avec des déviations qui vous sont proposées pour pallier ces fermetures, notamment par l'Est lyonnais.
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0: Le nouveau titre de Lynn vous accompagne tout de suite. Voici dans ton téléphone sur Radio Vinci Autoroute.

8h24, belle matinée avec nous sur Radio Vinci Autoroute et un trafic de plus en plus dense. Restez bien concentrés sur votre route, faites des pauses dès que vous en ressentez le besoin. Vous avez les aires de repos, les grandes aires de service à votre disposition, n'hésitez pas. Et puis l'intervention des services de sécurité, c'est dès que nécessaire le long de l'autoroute. Et c'est le cas par exemple du côté de Nîmes où un animal mort est signalé sur les voies de l'A54 après Garon. La sortie numéro 2, 1 km après cette sortie, c'était à la hauteur du kilomètre 9, avec donc l'intervention des services de sécurité à venir.

0: matinée avec Adam Porte à l'instant sur Radio Vinci Autoroute et avec vos conditions de circulation qui arrivent dans un instant.
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5: 8h30, l'infotrafic pour vous en cette matinée qui commence à être bien chargée. J'ai quelques infos à vous donner, mais ça se passe plutôt bien, hein. Pas de grosses difficultés à vous signaler. Intervention, cela dit, en cours au niveau de véhicules accidentés, notamment sur l'autoroute A8, tout au bout de l'A8 pour vous qui avez quitté Aix-en-Provence. Une voiture sur la bande d'arrêt d'urgence, intervention des patrouilleurs, gendarmes et des panneurs vers le kilomètre 3. C'est 14 kilomètres en gros après avoir quitté Aix-en-Provence dans le secteur de la Phare-les-Oliviers avant de rejoindre la 7 en direction d'Avignon et de Lyon. Ne passez pas trop près de cette intervention qui se poursuit. Autre intervention, cette fois-ci près de Montpellier avec une voiture sur la bande d'arrêt d'urgence qui a été évacuée. Une circulation qui est à nouveau possible sans difficulté, donc vers le kilomètre 104 de cette autoroute A9 en direction de Toulouse et de Barcelone. Et tout se passe bien d'ailleurs autour de la région montpelliéraine. Du côté de Béziers sur l'autoroute A9, toujours en direction de Montpellier et de Lyon, il y a ce chevreuil mort en plein milieu des voies vers le kilomètre 154. Un patrouilleur est en train d'arriver sur place. Hein, cela vous concerne après avoir passé la jonction A9 A75 au niveau de l'aire de service de Mont-Blanc, avec un patrouilleur qui donc est en train d'arriver sur place. D'autres informations à vous donner, direction cette fois-ci l'A51 pour vous qui êtes entre Aix-en-Provence et Gap en direction des Alpes. Obstacle signalé sur les voies, les tabourets et les chaises tombées vers le kilomètre 82 de cet axe A51, 12 kilomètres après Manosque. C'est la sortie numéro 18, une mission de plus pour les services de sécurité qui se rendent dans ce secteur. Je fais le point maintenant avec vous du côté de Lyon, où je vous en ai déjà parlé. Il y a des obstacles sur les voies de l'autoroute A7. Après avoir passé Vienne au sud, la sortie numéro 11 en direction de Lyon-Centre et de Paris, c'est vers le kilomètre donc 27, intervention actuellement en cours. Puisque je suis à Lyon, notez qu'au centre de la ville, tout le week-end, il y a des travaux importants qui sont menés par la métropole de Lyon. Travaux de maintenance au niveau du tunnel de Fourvière qui est actuellement fermé dans les deux sens de circulation. Importante opération de rénovation des viaducs de Pierre-Bénite aussi, la menée par la direction des routes centre-est en direction du sud. Cette partie de la 7 est actuellement fermée entre Pierre-Bénite et Saint-Fons. Sur donc cet axe, il faut l'éviter évidemment et emprunter l'est de Lyon, donc notamment la 46 et la nationale 346 ou le périphérique. Trafic qui s'annonce bien chargé aujourd'hui et pour le reste de ce week-end, pour les retours notamment dimanche. Les prévisions de trafic, on en parle ensemble juste après Daniel Balavoine. Dieu que c'est beau sur Radio Vinci Autoroute.

0: matinée avec Radio Vinci Autoroute et dans l'ensemble, ça se passe plutôt bien pour vous. On voit que le trafic se charge un peu hein, pour ce début de journée, mais pas de grosses difficultés à vous signaler. Je reviens à l'info trafic évidemment dès que nécessaire.
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0: Deuxième long week-end du mois de mai pour ce 8 mai. De nombreux déplacements, hein. Un pic de trafic attendu tout à l'heure vers 11h et une circulation vraiment qui est concentrée ce matin, notamment sur l'autoroute A7. Le conseil pour aujourd'hui, c'était ou de partir très très tôt, c'est peut-être ce que vous avez fait, ou de rouler dans l'après-midi. Demain samedi, c'est la journée la plus calme de ce week-end prolongé. Et puis dimanche, c'est le jour du retour et pour tous, hein, l'Île-de-France, la vallée du Rhône. La circulation sera bien chargée en seconde partie d'après-midi sur notamment la 7 et le restera jusqu'en début de soirée. Le conseil pour dimanche, c'est de rejoindre ou de traverser l'Île-de-France avant 14h et puis d'éviter de prendre la route en début d'après-midi ou en début de soirée. Ça s'annonce très très dense.
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0: Toni Braxton sur Radio Vinci Autoroute en cette matinée de vendredi, aujourd'hui 8 mai. Je reviens à vos conditions de circulation dans un instant.
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0: Quelques infos à vous donner en cette matinée, il est 8h45, mais ça se passe plutôt bien pour vous sur un large quart sud-est du pays. Pas de grosses difficultés à vous signaler. Quelques infos et notamment un accident sur la bande d'arrêt d'urgence de l'autoroute A8 dans les Bouches-du-Rhône. Pour vous qui avez quitté Aix-en-Provence en direction d'Avignon et de Lyon, il y a une voiture donc sur la bande d'arrêt d'urgence. Les pompiers, les dépanneurs, gendarmes et patrouilleurs continuent leur intervention dans le secteur de Lafare-les-Oliviers vers le kilomètre 3. Respectez bien le corridor de sécurité, vous ralentissez, vous écartez un maximum de cette intervention qui se poursuit actuellement. Sur l'A51, des tabourets et chaises sont tombés le long des voies de l'autoroute en direction de Gap. Ils gênent votre passage vers le kilomètre 82, soit 12 kilomètres après Manosque. C'est la sortie numéro 18. Pierre est en charge de cette intervention. Il est en train d'arriver sur les lieux. Direction maintenant le Massif central. L'autoroute A89 entre Lyon et Clermont-Ferrand, direction Clermont-Ferrand et Bordeaux. Il y a une voiture arrêtée sur la voie de droite, 19 km après Saint-Germain-Laval. La sortie numéro 32, vous allez passer sur les voies les plus à gauche. Didier est en charge de l'intervention. Et puis un mot sur le centre de Lyon, au-delà du réseau Vinci Autoroute, avec des fermetures tout au long de ce week-end. De fermeture au niveau du tunnel de Fourvière. Il est inaccessible dans les deux sens jusqu'à lundi matin, 6h pour des travaux de maintenance. fermeture également de l'A7 en direction du sud, entre les secteurs de Pierre-Bénite. Les viaducs de Pierre-Bénite sont en travaux, travaux menés par la direction des routes Centre-Est. Donc entre Pierre-Bénite et Saint-Fond, impossible d'emprunter cette partie de l'A7. Il faut passer par l'Est de Lyon ou la 46 et la Rocade ou le périphérique. Tout cela est indiqué, bien sûr. Christophe Maé, voici la lune sur Radio Vinci.

One Republic sur Radio Vinci Autoroute en cette matinée de vendredi. Très belle route avec nous, il est 8h55. Quelques infos à vous donner, on en reparle ensemble dans le point trafic. Après le tour de l'actualité, ça sera à 9h pile, notamment un accident dans les Bouches-du-Rhône sur la bande d'arrêt d'urgence. Intervention qui se poursuit dans le secteur de la Fare, les Oliviers, direction Avignon et Lyon. Je vous en reparle donc dans le détail d'ici quelques minutes. 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Bon séjour avec les manèges. Alana Miles, Black Velvet, pour arriver aux infos de 9h sur Radio Vinci Autoroute.

0: approcher de Saint-Étienne par l'autoroute A72. Attention à des obstacles sur les voies de cette autoroute après le péage de Vauchette vers le kilomètre 119. Un patrouilleur est en train de se rendre sur place. Retour de l'infotrafic dans un instant. 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
2: Bonjour à tous, j'appelle ça une broutille. Voilà comment Donald Trump qualifie les récents échanges de frappes entre Américains et Iraniens dans le détroit d'Ormuz. Le locataire de la Maison Blanche est catégorique. Pour lui, le cessez-le-feu entre Washington et Téhéran est maintenu. Malgré tout, le regain de tension se fait ressentir chez les alliés de Donald Trump. La défense aérienne des Émirats Arabes Unis est en action depuis plusieurs heures face à des drones et missiles tirés depuis l'Iran. Autre trêve fragile en Ukraine. Le Kremlin avait annoncé de manière unilatérale l'arrêt des combats à partir de minuit à l'occasion des commémorations célébrant la fin de la Seconde Guerre mondiale. Mais ce matin, une brève alerte anti-aérienne a retenti à Kiev en raison d'une menace de frappe de missiles balistiques. Volodymyr Zelensky accuse Moscou de ne pas respecter cette fameuse trêve unilatérale, mais la Russie d'y avoir riposté de manière symétrique à des violations de ce cessez-le-feu par l'Ukraine. Éruption mortelle d'un volcan en Indonésie. 3 randonneurs, dont 2 étrangers, sont morts et 10 sont portés disparus. Ils se trouvaient à proximité du volcan Dukono sur l'île d'Halmahera aux Moluques dans l'est de l'Indonésie. L'éruption survenue tôt ce matin s'est accompagnée d'un grondement et d'une épaisse colonne de fumée. En France, deuxième week-end prolongé du mois de mai, bison, futé, voie orange. Aujourd'hui en Île-de-France et en région Auvergne-Rhône-Alpes, dans le sens dit des départs, le pic de trafic est attendu. En fin de matinée, la rédaction du 107.7 est mobilisée pour vous accompagner. On reparle de trafic en région à la fin de ce flash. Avant cela, quelques mots de football et pas de finale de Ligue Europa Conférence pour Strasbourg. Les Alsaciens ont été éliminés hier soir en demi-finale par les Madrilènes du Rayo Vallecano en s'inclinant 1-0 sur leur pelouse de la Meno, un score identique à celui de l'aller en Espagne la semaine dernière. Et puis en Ligue 1, Lens, deuxième au classement, va essayer de décrocher officiellement sa place en Ligue des Champions l'an prochain. Pour cela, les 100 et or vont devoir s'imposer chez eux ce soir face à Nantes, engagé de son côté dans une lutte désespérée pour le maintien. Coup d'envoi de ce match d'ouverture de la 33e journée de Ligue 1 à 20h45. Pour l'heure, il est 9h passé de 2 minutes, c'est la fin de ce flash. Le retour à vos conditions de circulation, juste après la météo.
0: Tout à l'heure, Florian, les grisailles se dissipent assez rapidement. Elles laissent leur place avec un léger voile nuageux, mais quand même une belle journée. Le soleil bien présent. Et puis, par endroits, ça va se couvrir. Et les orages vont concerner principalement les reliefs au cours de l'après-midi. À noter que de nouvelles pluies arrivent aussi progressivement par la côte atlantique. Elles vont concerner tout le pays dans le week-end et nous dans la journée de dimanche, notamment sur la façade est. Les températures qui remontent un petit peu par rapport à hier se caleront entre 18 et 24 cet après-midi, 20 à 23 autour de la Méditerranée, 24 à Lyon et 22 degrés à Toulouse.
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0: Il est 9h03, le trafic est par endroits un petit peu chargé en cette matinée de vendredi, mais ça roule plutôt bien pour vous, pas de grosses difficultés à vous signaler. Si vous comptez quitter l'autoroute A7, vous qui descendez la vallée du Rhône, donc en direction de Marseille à Loriol, attention dans la sortie numéro 16, il y a un fourgon qui est en difficulté, ralentissez plus que d'accoutumée. Direction le Massif Central, l'autoroute A89 entre Lyon et Clermont-Ferrand, direction Clermont-Ferrand, il y a une voiture arrêtée qui était arrêtée sur la voie de droite qui vient d'être évacuée. Après Saint-Germain-Laval, la sortie numéro 32, intervention qui n'est pas totalement terminée vers ce kilomètre, donc 459 avant d'arriver au niveau de l'aire de service du Haut-Forêt. Du côté de Lyon, ça roule plutôt bien pour vous ce matin. On va noter tout au long du week-end jusqu'à lundi matin 6h la fermeture du tunnel de Fourvière dans les deux sens, direction Marseille comme direction Paris. Il y a des travaux de maintenance qui sont menés par la métropole de Lyon. Et puis la direction des routes Centre-Est met des travaux au niveau des viaducs de Pierre-Bénite un petit peu plus au sud. Et la 7 est actuellement fermée entre Pierre-Bénite et Saint-Fond. Donc il faut passer par le périphérique ou plus à l'est encore de Lyon, par la la Rocade, la Nationale 346 et la 46. Vous quittez Lyon, vous allez rejoindre la 7, ça se passe plutôt bien, pas de difficultés particulières. Direction maintenant le pourtour méditerranéen, les Bouches-du-Rhône plus exactement, tout au bout de l'autoroute A8 pour vous qui arrivez d'Aix-en-Provence, avec un accident qui implique une voiture sur la bande d'arrêt d'urgence du côté de Lafare-les-Oliviers vers le kilomètre 3, intervention des patrouilleurs et des panneurs qui se poursuit pour vous qui allez quitter la 8 et entrer sur la 7 en direction d'Avignon et de Lyon.
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0: La recette de Jack et Carla sur Radio Vinci Autoroute en cette matinée de vendredi. Retour de l'info trafic dans quelques minutes.
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0: Il est 9h15 et le trafic est assez fluide, hein, ça se passe bien. Je n'ai pas de difficulté particulière à vous signaler. Vraiment, le trafic reste normal sur un large quart sud-est du pays, même si vous êtes nombreux à avoir pris la route pour profiter de ce week-end prolongé. Ça roule plutôt bien. Deux infos vous concernent au centre de Lyon, au-delà du réseau Vinci Autoroute. La fermeture du tunnel de Fourvière dans les deux sens pour tout le week-end. Hein, rouverture prévue lundi matin pour des travaux de maintenance menés par la métropole de Lyon. Et puis un tout petit peu plus au sud, la fermeture de l'A7 en direction de Marseille entre Pierre-Bénite et Saint-Fons pour une importante opération de rénovation des viaducs de Pierre-Bénite. Vous devez emprunter les itinéraires qui vous sont proposés, notamment par l'est de Lyon, hein, pour pallier ces fermetures et ces travaux donc jusqu'à lundi matin. Bonne route à tous et très belle matinée.
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0: Et en plein week-end, on a des idées de sorties à vous donner. Dans un instant, la première partie de l'agenda des sorties avec au programme une expo photo dédiée à Freddie Mercury. Ça se passe au pied des Alpilles, un festival de seul en scène à Uzès dans le Gard et puis une balade nature dans la Loire. Vous aurez tous les détails après Étienne Dao. Voici Ouverture sur Radio Vinci Autoroute.

0: Excellente route, bon début de week-end avec nous sur Radio Vinci Autoroute et un trafic plutôt fluide, hein, quelle que soit votre destination, retour de l'infotrafic dès que nécessaire. Et dans la première partie de l'agenda des sorties, Quentin Lachaise nous entraîne d'abord dans les Bouches-du-Rhône pour redécouvrir un monstre sacré du rock.
1: Après avoir consacré toute une exposition à David Bowie, désormais c'est Freddie Mercury, le légendaire chanteur du groupe Queen, que vous pourrez redécouvrir à travers une collection de 130 photos. C'est à l'Hôtel de la Goye, à Saint-Rémy-de-Provence. David Lawrence est écrivain et produit cette exposition, montrant le chanteur dans ses moments de gloire, mais aussi les moments les plus douloureux, comme lors de l'arrivée du sida, qui a forcé de nombreux coming-out d'artistes.
2: Mercury a dû vivre cette période. Et ça a été très dur parce que quand on aime ses parents, quand on aime les membres de sa famille, avouer qu'on est homosexuel ou bisexuel, bon, il faut avoir du cran et surtout dans cette période. Donc ça, dans l'exposition, on le montre. Alors, il n'y a pas que ça. Après, on découvre Garden Lodge, la demeure londonienne de Freddie Mercury, parce que en dehors de la scène, c'est quelqu'un qui aimait bien le calme, la sérénité. Il était passionné par la collection de ses œuvres d'art. Il dépensait beaucoup d'argent là-dedans. Et ses jardins, il était passionné par les jardins japonais, par exemple.
1: L'expo photo consacrée à Freddie Mercury est à voir à l'Hôtel de la Goye, à Saint-Rémy-de-Provence. C'est au sud d'Avignon, accessible par l'autoroute A7 ou la 54. Traversons le Rhône pour aller dans le Gard, dans la charmante cité d'Uzès. Vous allez pouvoir vous détendre avec le festival du Seul en scène, 4e édition, porté par Patrick Timsit. Alors si les grands noms comme Philippe Cavrivière, Marie-Claude Pietragala ou encore Bernard Lavillier affichent complet, d'autres rendez-vous vous attendent avec des masterclass, un comédie club ou encore un DJ set de Philippe Corti. Enfin, direction l'Auvergne, tout près de Clermont-Ferrand, la Ligue de protection des oiseaux Cournon-Val d'Allier vous propose une balade gratuite à la découverte des oiseaux de la région. Accompagné par les bénévoles, vous y apprendrez de nombreuses choses sur la faune qui évolue tout près de cet affluent de la Loire. Rendez-vous ce dimanche matin à Pérignat-sur-Allier. Je vous retrouve tout à l'heure et nous irons à Montpellier pour assister à un festival jeune public au Domaine d'Eau.
0: Merci Quentin, nous irons également du côté de Perpignan ou de Valence dans la Drôme et on vous retrouve aux alentours de 9h35. On va repartir en musique pour arriver jusqu'au point trafic de 9h30. La voix de Sting et de Police vous accompagne sur Radio Vinci Autoroute. Bon week-end à tous.

0: Bonne matinée avec Radio Vinci Autoroute et direction le Var. Lorsque vous passez de l'autoroute A57 à l'A 570 en direction de Nice, de l'autoroute A8, attention à un accident qui se serait produit dans la bifurcation. Un patrouilleur est en train de se rendre sur place. Retour à cette information dans le point trafic dans un instant.
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6: 9h30, l'infotrafic pour vous en cette matinée. Une circulation parfois un petit peu chargée. Vous êtes nombreux à partir en week-end et à profiter de ce week-end du 8 mai, week-end prolongé pour vous peut-être. En tout cas, ça se passe plutôt bien côté trafic, même si j'ai quelques infos à vous donner, notamment dans la région de Toulon, en direction de l'autoroute A8 et de Nice. Attention à un accident au niveau de la jonction entre l'A57 et l'A570. Accident donc au niveau de Pierre-Ronde avec plusieurs véhicules qui sont arrêtés sur la bande d'arrêt d'urgence dans ce secteur avec l'intervention des services de sécurité vers le kilomètre 6 de cet axe A57. Intervention donc à venir. Vous restez attentifs, vous qui passez sur ce secteur-là. Du côté cette fois-ci de Montpellier, alors on reste autour de la Méditerranée, mais côté Occitanie, avec à Montpellier des obstacles, des morceaux de pneus sur les voies de l'autoroute A9 en direction de Nîmes et de Lyon. Là, c'est vers le kilomètre 86 dans le secteur de Vendargues, avec l'intervention là aussi d'un patrouilleur qui est en train de se rendre sur place. Partout ailleurs, ça se passe plutôt bien, hein, je vous l'ai dit, pas d'autres difficultés à vous signaler. Quelques infos quand même à vous donner avec cette nouvelle info qui m'arrive à l'instant à Nîmes, sur la 9 en direction de Montpellier de l'Espagne. C'est une voiture arrêtée dans le secteur de Nîmes qui a été signalée, qui pourrait peut-être gêner votre passage. Et puis notez qu'à Lyon également, il y a des infos, mais alors là, qui vont vous concerner au-delà du réseau Vinci Autoroute. La fermeture pour tout le week-end de part et d'autre du tunnel de Fourvière. Vous ne pouvez pas l'emprunter direction Marseille ni direction Lyon. Fermeture pour des travaux de maintenance. Et puis fermeture également de l'A7 en direction du sud entre Pierre-Bénite et Saint-Fons pour des travaux de rénovation, opération de rénovation des viaducs de Pierre-Bénite menés tout au long de ce week-end également par la direction des routes centre-est. Donc tout cela est fermé. Il y a des déviations évidemment qui sont mises en place notamment par l'est de Lyon.
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6: Dans un instant arrive la seconde partie de l'agenda des sorties. Et à ne pas rater en cette fin de semaine, un festival jeune public à Montpellier, un rendez-vous magique près de Valence, et puis à Perpignan, un festival de cinéma qui questionne le futur. Vous aurez toutes les infos après Rover. Voici Aqualast sur Radio Vinci Autoroute.

0: 9h36, merci de votre fidélité à Radio Vinci Autoroute. En ce vendredi, nous sommes aujourd'hui le 8 mai, l'intervention des services de sécurité qui débute dans la région toulonnaise au niveau du secteur de Pierre-Ronde suite à un accident au niveau de la jonction entre l'A57 et l'A570. Accident en cours et donc intervention qui a débuté il y a quelques secondes. Je reviens à vos conditions de circulation évidemment dès que nécessaire. Voici maintenant la seconde partie de votre agenda des sorties. Quentin Lachaise, direction Montpellier pour des spectacles jeunes publics.
1: Le festival Saperlipopette revient pour une 27e édition au Domaine d'Eau, avec toujours cette même ambition, ouvrir grand les portes de l'imaginaire, et toujours avec des propositions exigeantes pour initier vos enfants à la culture. Éric Barthes est le directeur artistique de la Cité européenne du théâtre au Domaine d'Eau.
2: C'est un ensemble de spectacles qui se répondent l'un à l'autre, mais tout ce qui nous motive, c'est l'émotion. Et je pense que, par exemple, le spectacle de Fiaménard, qui est d'une poésie absolue entre la matière et le vent, est peut-être un spectacle unique en Europe. C'est vraiment des spectacles qu'on a programmés par leur singularité. Et ces spectacles se répondent parce que, d'une certaine manière, c'est l'art du présent. Donc c'est toujours contemporain, le théâtre. Il n'y a pas de classicisme. On revisite simplement le répertoire, que ce soit pour le jeune public ou pour le théâtre.
1: Le festival Saperlipopette au Domaine d'Eau, au nord de Montpellier, c'est tout ce week-end. Le Domaine d'Eau est accessible par l'A709, l'axe de desserte de la ville. Spectacle jeunesse toujours, mais qui ne manquera pas de parler aux adultes, le théâtre Le Train à Porte-les-Valences organise sur plusieurs week-ends le festival C'est Magic. Au programme ce samedi et ce dimanche, dans le parc Léo Lagrange, Turbo Minus, un spectacle musical intergénérationnel qui promet de remixer les trésors cachés du disque pour enfants. Vous pourrez ainsi danser en famille au rythme d'un mix, dit-on, varié et surtout déjanté. Et puis tout au long de cette fin de semaine, c'est le festival Confrontation à Perpignan qui s'intéresse à notre futur. Différentes projections de films de science-fiction comme Ready Player One ou encore une adaptation de 1984 vous sont proposées entre conférences et ateliers pour s'initier aux techniques du cinéma. Je vous souhaite un très très bon week-end.
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0: Will Smith, Men in Black sur Radio Vinci Autoroute et vos conditions de circulation arrivent dans un instant.
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0: Il est 9h45 et ça va plutôt bien pour vous, même si le trafic est un petit peu chargé et que par endroit, on peut voir déjà un trafic dense et quelques ralentissements qui se forment du côté de Valence. Notamment, vous êtes nombreux à arriver des Alpes et à rejoindre l'autoroute A7 par Valence-Romans. L'entrée numéro 15, très empruntée. Mettez-vous bien sur l'ensemble des voies qui sont ouvertes pour rejoindre l'autoroute A7, donc entrée numéro 15, Valence. Du côté du Var, la circulation est également bien chargée. Vous quittez Toulon en direction de Hyères, vous allez passer de l'A57 à l'A570 en direction donc de Hyères. Il y a un accident dans cette bifurcation, le trafic ralentit un petit peu d'ailleurs. Vous allez passer le plus à gauche possible au niveau de cet événement qui implique un motard sur la bande d'arrêt d'urgence. Les patrouilleurs, gendarmes et pompiers sont sur place, à passer avec beaucoup de prudence à ce niveau-là. Du côté de Montpellier maintenant, en Occitanie, il y a des obstacles sur les voies de l'autoroute A9 en direction de Nîmes et de Lyon. Ce sont des morceaux de pneus qui ont été signalés dans la région de Baillargues vers le kilomètre 86. Je fais le point maintenant avec vous, beaucoup plus au nord, sur la région lyonnaise, parce qu'il y a des travaux importants qui sont menés tout au long de ce week-end et des fermetures à prendre en compte, notamment la fermeture dans les deux sens de circulation du tunnel de Fourvière. Il est fermé dans les deux sens, donc direction Paris comme direction Marseille pour des travaux de maintenance organisés par la métropole de Lyon. Donc il va falloir éviter cette zone en empruntant les itinéraires qui sont fléchés S1, S2 ou S3, S4. Et puis, il faut noter aussi un peu plus au sud, la fermeture de l'A7 entre Pierre-Bénite et Saint-Fons pour les travaux importants qui sont menés, travaux de rénovation des viaducs de Pierre-Bénite. Donc, fermeture de tout cela jusqu'à lundi matin. Là, vous allez contourner cette fermeture par l'est de Lyon, le périphérique notamment. Et d'ailleurs, au niveau de Saint-Fons, le trafic est un petit peu ralenti à l'heure actuelle. Voilà pour l'essentiel en cette matinée qui commence à être bien bien chargée. L'heure la plus dense annoncée de la journée, ce sera tout à l'heure fin de matinée vers 11h. On va faire un petit peu de sport avec Soprano. Voici le coach sur Radio Vinci Autoroute.

0: Belle matinée, allez, bon début.
1: 10 secondes de récup et on repart.
0: Et bon début de week-end avec nous, 9h50, Radio Vinci Autoroute et une circulation de plus en plus chargée. Pas de grosses difficultés, mais un trafic dense. J'en profite d'ailleurs pour vous rappeler que sur l'autoroute, on roule à droite. Il est interdit de rester constamment sur la voie du milieu ou sur la voie de gauche. Ces voies sont faites pour dépasser. Ça veut dire que dès que vous le pouvez, vous devez vous rabattre sur la voie la plus à droite en utilisant les clignotants. C'est essentiel. Il y a quand même certaines zones où vous êtes nombreux. Il va falloir notamment un petit peu patienter pour rejoindre côté Vallée du Rhône l'autoroute A7 par Valence-Roman. Dans l'entrée numéro 15 et sur le contournement de Valence, le trafic est bien chargé. Il y a quelques retenues également qui vous concernent du côté de Lyon. Et puis on va revenir également dans le point trafic après les infos de 10h sur un accident pour vous qui avez quitté la région de le secteur de Toulon et qui quitter la 57 pour rejoindre la 570 en direction de Hyères avec un accident, intervention des gendarmes. Les pompiers également sont sur place, donc vous allez quand même pouvoir passer au niveau de cette jonction, cette bordelle de jonction, mais le plus à gauche possible avec un trafic qui ralentit un petit peu dans ce secteur du Var. On va revenir à tout cela bien sûr dans le point trafic, ça sera après les infos de 10h. Très bon week-end, belle matinée avec nous sur Radio Vinci Autoroute et bon courage à vous qui travaillez peut-être en ce vendredi matin, aujourd'hui 8 mai.
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0: Bonne matinée, bon week-end. Radio Vinci Autoroute et vos conditions de circulation de retour dans un instant. Il est 10h.
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2: Bonjour à tous, ce vendredi 8 mai marque le début d'un nouveau week-end prolongé. Une journée orange pour Bison Futé en Île-de-France et en région Auvergne-Rhône-Alpes dans le sens d'idée départ. Le trafic va culminer avant midi. Alors comment ça roule en région? On répond à la question à la fin de ce flash. En ce 8 mai, Emmanuel Macron va présider la cérémonie de commémoration de la victoire lors de la Seconde Guerre mondiale. Le chef de l'État déposera une gerbe au pied de la statue du général de Gaulle sur les Champs-Élysées. La cérémonie, la dernière d'Emmanuel Macron à un an de la fin de son mandat, se conclura par un salut au comité de la flamme et au porte-drapeau. Les relations entre Paris et Alger se réchauffent timidement. L'ambassadeur de France en Algérie va retourner sur place et reprendre ses activités. Selon l'Élysée, le palais présidentiel précise qu'Emmanuel Macron veut restaurer un dialogue efficace avec le pays et fixe une attention prioritaire au retour du journaliste Christophe Glaise, détenu sur place depuis près d'un an. On parle de la guerre en Ukraine. Volodymyr Zelensky accuse Moscou de ne pas respecter sa trêve unilatérale. La Russie avait annoncé à minuit l'arrêt momentané des combats à l'occasion des commémorations de la fin de la Seconde Guerre mondiale. En parallèle, un émissaire ukrainien est arrivé hier soir en Floride aux États-Unis pour tenter de relancer les pourparlers en vue d'une paix entre Moscou et Kiev. Pour Donald Trump, le cessez-le-feu entre Washington et Téhéran tient toujours. Le président américain qualifie même de broutille les récents échanges de frappes entre Américains et Iraniens dans le détroit d'Hormuz. Ce regain de tension au Moyen-Orient se ressent en tout cas chez les alliés des États-Unis. La défense aérienne des Émirats Arabes Unis est en action depuis plusieurs heures face à des drones et missiles tirés depuis l'Iran. Et puis, on termine avec un mot de football. Lens, deuxième de Ligue 1, va essayer de décrocher officiellement sa place en Ligue des Champions l'an prochain. Pour cela, les 100 et or vont devoir s'imposer chez eux face à Nantes, engagé de son côté dans une lutte désespérée pour le maintien. Coup d'envoi de ce match d'ouverture de la 33e journée de Ligue 1 à 20h45. Pour l'heure, il est 10h02. Dans une heure, pour l'info, vous retrouverez Thibaud Dinouel. Quant à vos conditions de circulation, on y revient très vite, juste après la météo.
3: Merci Florian. Donc pour ce 8 mai, Météo France promet du soleil, excepté sur l'Atlantique et en montagne, mais ce matin déjà par endroits dans la région, le soleil reste timide, ciel un peu plus brumeux, voire nuageux. Et sur l'ensemble des reliefs, que ce soit les Alpes, le Massif Central, les Pyrénées, le Jura, les Vosges, les nuages seront plus menaçants aujourd'hui, donnant des averses et le tonnerre va même parfois gronder. Le mercure ce matin, on oscille entre 8 et 15 degrés, 20-25 cet après-midi, au meilleur de la journée, on attend 23 à Nice comme à Marseille, 20 à Fort-Calquier, 15 à Barcelonnette sous la pluie. Et puis la tendance du week-end dans la région. Demain, le vent va se renforcer sur le littoral, mais le ciel restera lumineux bien que voilé. Et dimanche, la pluie est annoncée.
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3: L'infotrafic à 10h03 pour ce matin. Globalement, c'est fluide, pas de difficultés particulières. Et puis, les véhicules accidentés ou en panne sont tous en cours d'évacuation ou évacués. Donc, si vous êtes dans le Var, notamment, Marie vous en parlait, un accrochage s'est produit, un accident, en fait, impliquant un deux roues. Si vous prenez l'autoroute A57 en arrivant de hier par l'A570 à la bifurcation du côté de Pierron, donc entre l'A570 et l'A57 en direction de Toulon, ça rentre dans l'ordre puisque le dépanneur vient de démarrer à l'instant et donc d'évacuer la moto accidentée. Dans les Alpes-Maritimes, un véhicule en panne aussi dans la sortie pour Mandelieu-Centre, la sortie 40 de la 8 en direction d'Aix et de Marseille, près de Cannes. Véhicule pris en charge visiblement par le patrouilleur qui est sur les lieux. C'est Fabrice qui est en intervention. Si les véhicules ne gênent pas votre passage, vous ne laisserez pas trop près. Je compte sur vous. Ailleurs, ça se passe bien. Pas d'incident de parcours particulier. On va suivre les évolutions ensemble, bien sûr. Vous restez à l'écoute du 107.7. Le prochain point, c'est à 10h15.
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3: Ce week-end et jusqu'à dimanche, c'est le Quénol Grand Prix de France historique sur le circuit Paul Ricard au Castellet dans le Var. Chaque année, près de 225 voitures de compétition, dont plus de 60 Formules 1 emblématiques des années 70 à 2010, prennent part à l'événement. Un plateau exceptionnel, enrichi de Formule 2, Formule 3, Prototype et GT, qui fait revivre plusieurs décennies de sport auto. Et au-delà de la compétition, le Grand Prix propose des animations thématiques, avec notamment un espace dédié à la sécurité routière. Et on en parlera justement avec notre invité tout à l'heure, le directeur du circuit Paul Ricard. Rendez-vous d'ici une petite demi-heure. Pour tout de suite, place à la musique. Frédéric Goldman and Jones, c'est pour vous.

0: Frédéric Goldman and Jones, le trio, c'est sur Radio Merci Autoroute. La suite, c'est Lynn Marlin. Et puis, nous reviendrons sur vos conditions de circulation pour ce week-end prolongé, ce 8 mai. Pic de trafic attendu en fin de matinée, mais pour l'instant, c'est assez calme, même près des grandes villes. Je pense à Nice, Monaco, Toulon, Aix-en-Provence. Et puis, au-delà, en Vallée du Rhône ou encore en Camargue. Pour l'instant, pas de longues difficultés. Vous restez à l'écoute du 107.7. Vous aurez toutes les infos avec un autre copilote. On se retrouve, nous, pour l'info trafic en région Provence-Alpes-Côte d'Azur dans quelques instants à 10h15. Le temps aussi d'écouter Lynn Marlin qui arrive après la pub.
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0: pour ce week-end du 8 mai où ça se passe plutôt bien dans la région Provence-Alpes-Côte d'Azur. Pas de bouchons, vérifie ça dans le point détaillé qui arrive.
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0: L'info trafic à 10h16 ce matin avec une journée relativement calme pour l'instant en Provence-Alpes-Côte d'Azur. Sachez toutefois qu'un pic du trafic est annoncé à 11h aujourd'hui, mais pour le moment ça se passe plutôt bien, même près des grandes villes, pas de longs bouchons en perspective. Les temps de parcours sont normaux, le soleil même timide par endroits devrait quand même à peu près se maintenir sur le littoral et en plaine. Les orages sont plutôt annoncés sur les reliefs et ce sur une bonne moitié sud d'ailleurs. Et à cette heure-ci, j'ai simplement une info à vous donner. Un véhicule est tombé en panne dans les Alpes-Maritimes près de Cannes. Vous roulez sur la 8 en direction d'Aix et de Marseille. C'est vous, 3 km après Mougins, Cannes-Centre, la sortie 42, qui apercevrez donc cette voiture qui empiète sur la droite. Le patrouilleur vient d'arriver sur place. Il faut vous décaler, voie du milieu ou voie de gauche entre Cannes et Cannes-la-Bocca, les sorties 40 et 41. Un dépanneur aussi a été appelé.
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0: Il y a ce biopic actuellement en salle où son neveu tient le rôle. C'est Michael Jackson qu'on écoute.

0: Michael Jackson, c'est sur Radio Vinci Autoroute. Vos conditions de circulation, c'est ici également avec cette priorité. Ce véhicule qui empiète sur la voie de droite, tombé en panne près de Cannes, sur la 8 en direction de Marseille. C'est 3 km après la sortie 42. On va y revenir, bien sûr. Et puis, on sera en direct aussi dans quelques instants du Kenol Grand Prix de France Historique. C'est sur le circuit Paul Ricard au Castellet dans le Var. Tout ce week-end jusqu'à dimanche. Et on sera avec le directeur du circuit Paul Ricard pour en parler. Nicolas Dechaux sera notre invité après le prochain point trafic complet 10h30. La suite, c'est en musique ce matin. On écoute The Avenger dans un instant.
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0: The Avener est sur Radio Vinci Autoroute. Une priorité, un accident sur l'autoroute dans le Var, sur la 8, a été signalé entre Saint-Maximin et Brignoles, les sorties 34 et 35. Vous traversez le Var en direction de l'Italie, c'est vous qui êtes concerné, 4 km après Saint-Maximin. On revient sur le trafic dans un instant.
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6: L'infotrafic à 10h30, ça reste fluide à cette heure-ci en Provence-Alpes-Côte d'Azur où vous m'entendez, pas de difficultés particulières, mais plusieurs infos à vous donner concernant des véhicules en panne ou accidentés. On va se retrouver déjà sur la 8 dans le Var. Un accident se confirme impliquant une voiture entre Saint-Maximin et Brignoles. Les sorties 34 et 35, vous êtes sur la 8 en direction de l'Italie, c'est vous qui apercevrez le véhicule. 4 km après Saint-Maximin, c'est la sortie donc 34. Si vous circulez sur la 8, mais cette fois dans les Alpes-Maritimes. Sachez que sur l'autoroute en direction d'Aix et de Marseille, près de Cannes, une intervention est nécessaire. Le dépanneur va arriver sur place. Les forces de l'ordre et le patrouilleur sont déjà sur les lieux. Sur la 8, en direction d'Aix et de Marseille, une voiture est immobilisée, tombée en panne 3 km après Mougins, Cannes Centre. Pour repère, je vous le rappelle, c'est la sortie numéro 42. Voilà tout ce qu'il faut retenir. Donc, côté trafic, ailleurs, pour l'instant, ça se passe plutôt bien. Avec le soleil, même timide par endroit, pour vous accompagner.
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6: Les Brigides, c'est pour vous, c'est maintenant sur le 107.7.

0: Brigitte, le duo, c'est Sylvie et Aurélie, elles sont sur Radio Vinci Autoroute. Vos conditions de circulation, c'est ici aussi. On vérifie d'un rapide coup d'œil que ça se passe plutôt bien. C'est le cas parce qu'il n'y a pas de difficulté à traverser pour ce début de journée. C'est surtout sur des accidents et véhicules en panne que je vais attirer votre attention. D'abord parce qu'un accident s'est produit sur l'A8 dans le Var. Lorsque vous êtes en direction de Nice et de l'Italie, 4 km après Saint-Maximin. Saint-Maximin, c'est la sortie 34 et c'est en vous rapprochant de Brignoles. Dans l'autre sens, sur l'A8, dans les Alpes-Maritimes, près de Cannes, c'est une voiture en panne qui est prise en charge. La voie de droite est neutralisée avec les gendarmes sur place, le patrouilleur aussi. 3 km après Mougins, Cannes-Centre, sortie 42. N'attendez pas le dernier moment pour vous décaler en conséquence plus à gauche et surtout réduire votre allure. La suite est en musique ce matin. Jamiroquai sur le 107.7.
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1: Il est temps de se retrouver pour l'infotrafic de 11h moins le quart. À cette heure-ci, globalement, c'est fluide. Léger ralentissement toutefois près de Cannes. C'est lié à l'intervention sur la voie de droite où une voiture est tombée en panne dans les Alpes-Maritimes sur la 8. Vous roulez en direction de Fréjus et de Marseille. C'est vous qui apercevrez 3 km après Mougins, Cannes-Centre, la sortie 42. La voie de droite neutralisée pour permettre l'opération d'évacuation. Forces de l'ordre et patrouilleurs sont là et un dépanneur n'est plus très loin. Vous êtes sur l'autoroute A8 cette fois dans le Var et dans l'autre sens. En direction de Nice et de l'Italie. C'est un accident qui se confirme entre Saint-Maximin et Brignoles. Les sorties 34 et 35 de la 8, c'est 4 km après Saint-Maximin. Autre repère aussi, le kilomètre 61. Même chose, le patrouilleur comme les services de secours sont déjà prévenus. Vous quittez peut-être la région Provence-Alpes-Côte d'Azur, direction Lyon ou encore Montpellier. Sachez qu'au-delà d'Aix-en-Provence, au-delà de la 8 sur la 7, pour passer le péage de Lançon, il peut y avoir un peu d'attente. Toutes les informations restant à l'écoute avec un autre copilote à cette heure suivante. Rassurez-vous, hein, rien de trop long à traverser, comme vous le confirmera Hélène dans quelques minutes si vous restez sur le 107.7. Voilà ce qu'il faut retenir donc pour le trafic en ce week-end du 8 mai, week-end prolongé. J'espère que vous en profiterez. Et puis on espère que le soleil reste de la partie, même timide aujourd'hui. La route en musique, c'est toujours mieux. Voici Irène Cara pour vous ce matin.

0: Irène Cara est sur Radio Vinci Autoroute. La suite, c'est Maeva ou encore Arthur H. Et nous reviendrons sur vos conditions de circulation pour ce matin. Je vous rappelle surtout qu'il y a quelques coups de frein du côté de Cannes sur la 8 parce que la voie de droite est neutralisée pour permettre l'évacuation du véhicule qui se trouve en difficulté ici. Et puis, des personnes sont attendues, que ce soit les services de l'autoroute ou de secours, sur l'autoroute A8 dans le Var pour l'accident qui est confirmé entre Saint-Maximin et Brignoles. C'est après la sortie 34 en se rapprochant de Brignoles, sortie 35 en direction de Nice et de l'Italie, toujours sur la 8.
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0: Dans la famille Higelin, je voudrais Arthur sur le 107.7 Arthur H. Vos conditions de circulation, c'est après l'actu. Bon vendredi, bon 8 mai, il est 11h.
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2: Bonjour à tous, dernière commémoration du 8 mai pour Emmanuel Macron. Le chef de l'État est sur les Champs-Élysées en ce moment, dépôt d'une gerbe de fleurs au pied de la statue du général de Gaulle et cérémonie devant la tombe du soldat inconnu. Le chef de l'État qui souhaite renouer le dialogue avec l'Algérie. L'Élysée annonce que l'ambassadeur de France à Alger allait retourner sur place, celui qui avait été rappelé il y a un an. Objectif, restaurer un dialogue efficace avec une attention prioritaire portée à Christophe Glaize, ce journaliste toujours emprisonné en Algérie depuis l'été dernier. En Ukraine, inquiétude autour du site radioactif de Tchernobyl où un important feu de forêt s'est déclaré ce matin après la chute d'un drone. 1100 hectares de végétation brûlent et le travail des pompiers est rendu difficile par les rafales de vent. Volodymyr Zelensky accuse Moscou de ne pas respecter la trêve de deux jours à l'occasion des commémorations du 8 mai. Les vacances d'été sont-elles menacées par la flambée des prix du kérosène? Absolument pas, assure le gouvernement. Il n'y aura aucune annulation de vol cet été, fait savoir ce matin le ministre du Tourisme Serge Papin, alors que la compagnie Transavia a dû annuler 2% de ses vols en mai et en juin. À la page des sports du football ce soir et peut-être l'officialisation de la Ligue des Champions pour le RC Lens. Les Artésiens reçoivent Nantes en ouverture de la 33e journée de Ligue 1, 20h45 au Stade Bollaert. Un point suffit au 100 et or pour valider leur qualification en Champions League, tandis que les Canaries luttent toujours pour leur maintien. Et puis après le célèbre Waka Waka en 2010, Shakira de nouveau choisie pour interpréter l'hymne de la Coupe du Monde 2026. Un premier extrait de ce titre a été dévoilé par la star colombienne hier soir. Vous l'entendez, vous n'avez sans doute pas fini de l'entendre, il s'appelle Dai Dai. On y retrouve aussi la voix du chanteur nigérien Burna Boy. L'intégralité de la chanson sera dévoilée jeudi prochain, 14 mai, jour également de l'annonce de la liste de Didier Deschamps. Le mondial débute, lui, le 11 juin prochain. 11h02 sur le 107.7. Dans un instant, le retour du trafic après la météo.
0: Thibaut pour l'interlude musical. Alors pour ce 8 mai, Météo France promet du soleil excepté sur l'Atlantique et en montagne. Ce matin, quand même par endroits dans la région, c'est aussi assez voilé, un soleil qui reste assez timide. Et sur l'ensemble des reliefs, que ce soit les Alpes, le Massif central, les Pyrénées, le Jura, les Vosges, les nuages se feront plus menaçants aujourd'hui, donnant des averses avec même des coups de tonnerre. Ce matin, pour le mercure, on oscille entre 10 et 16 degrés actuellement. C'est 20-25 degrés qu'on attend au meilleur de l'après-midi. 23 à Nice comme à Marseille, 20 à Fort-Calquier ou encore 15 à Barcelonnette sous la pluie. La tendance de ce week-end prolongée dans la région. Demain, le vent va se renforcer sur le littoral, mais le ciel restera lumineux, bien que voilé. Et dimanche, la pluie est annoncée.
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0: Il est 11h03 pour cette fin de matinée. Pas de long bouchon en perspective. Ça se passe plutôt bien où vous m'entendez, que ce soit près de Marseille, près de Toulon, de Nice, de Monaco. Toutefois, vous êtes légèrement ralenti en deux endroits. Déjà à Cannes, sur la 8, où vous le verrez entre Cannes et Mandelieu. La voie de droite est neutralisée pour permettre l'évacuation de la voiture immobilisée sur la voie de droite. 3 km après la sortie 42, il y a beaucoup de monde en intervention, dont les forces de l'ordre et le patrouilleur. Et le dépanneur a été prévenu aussi pour intervenir. Autre secteur aussi où vous patientez un peu, c'est sur l'autoroute à Aix-en-Provence, au-delà en fait d'Aix-en-Provence, au-delà de la 8, sur les premiers kilomètres de la 7 pour partir en direction de Lyon ou bien de Nîmes. Au niveau de la bifurcation à 7 à 8, un petit peu d'attente, ça se traverse en une petite dizaine de minutes vraiment, avec aussi la circulation plus soutenue au niveau du péage de Lançon de Provence, le passage obligatoire avant de rejoindre Vallée du Rhône ou encore de traverser la Camargue. Et c'est une autre copilote qui vous emmène d'ailleurs sur ces secteurs-là. Vous restez à l'écoute du 107.7, Hélène prendra le relais. Vos conditions de circulation sur la 8, je reviens avec vous dans le Var où un accident s'est produit sur l'autoroute en direction de Nice et de l'Italie. La voie de droite est à éviter entre Saint-Maximin et Brignoles, les sorties 34 et 35, avec les forces de l'ordre qui ont été appelées, mais surtout le patrouilleur et le dépanneur qui viennent d'arriver sur place. Donc décalez-vous, voie du milieu, voie de gauche, 4 km après Saint-Maximin, en se rapprochant de Brignoles sur cette portion de la 8 en direction de l'Italie. Et enfin, je terminerai ce point pour vous dire qu'aux accès de l'autoroute dans les Alpes-Maritimes, un poids lourd est en panne, c'est dans l'entrée de Sofia Antipolis, c'est en direction de l'Italie. Et même chose ici, un dépanneur est prévenu, vous ne serez pas trop près de poids lourd et son conducteur que vous apercevrez rapidement.
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0: La suite ce matin pour ce 8 mai, c'est Johnny.

Jonathan est sur Radio Vinci Autoroute. La suite, c'est Stéphane. Et vos conditions de circulation, bien sûr, nous allons y revenir avec globalement à cette heure-ci, pas de longs bouchons en perspective. Ça se passe plutôt bien en ce week-end du 8 mai. C'est au-delà d'Aix-en-Provence, vraiment au bout de l'autoroute A8 pour récupérer la 7 en direction de Lyon, qui peut y avoir un peu d'attente. C'est quelques minutes de plus sur votre trajet. On parle moins de 10 minutes. Vous circulez peut-être dans le Var. Sachez que sur la 8, un accident est donc bien confirmé dans le Var après Saint-Maximin en se rapprochant de Brignoles. Le dépanneur quitte les lieux. Il a évacué le véhicule accidenté. Donc visiblement, ça rentre dans l'ordre en direction de l'Italie.

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2: Info trafic 11h15 ce matin avec globalement la fluidité qui l'emporte là où vous êtes, là où vous vous rendez, que ce soit sur la Côte d'Azur ou en Provence pour longer la Durance aussi, pas de difficultés particulières, mais parfois un trafic un peu plus soutenu. C'est le cas près des grandes villes, c'est le cas à Cannes notamment si vous êtes sur l'A8 en direction de Marseille et d'Aix-en-Provence parce qu'un véhicule doit être évacué, la voie de droite a été neutralisée pour ce faire. Le dépanneur va arriver pour pouvoir évacuer donc ce véhicule. Gendarmes et patrouilleurs sont déjà sur place entre Cannes et Mandelieu. C'est sur la 8 et c'est 3 km après la sortie 42. Un véhicule à évacuer aussi aux accès de l'autoroute par Sophie Antipolis. Vous prenez la 8 en direction de Nice. Un poids lourd est en panne et un dépanneur est appelé pour pouvoir bien sûr l'évacuer. Des obstacles à ramasser aussi, des morceaux de pneus. Info qui me parvient sur l'autoroute A8 sur la Côte d'Azur entre Var et Alpes-Maritimes. Vous êtes au-delà de Fréjus et des adrets de l'Estérel en vous rapprochant de Cannes. Des obstacles, des morceaux de pneus sur la voie de droite et du milieu ont été signalés 3 km. Après les adrets d'Estérel, c'est la sortie 39 en se rapprochant de Mandelieu et Cannes. Autre repère, kilomètre 148, qui dit morceau de pneu, dit peut-être aussi un véhicule en difficulté près des voies, avec le patrouilleur qui pourra nous confirmer cela peut-être dans quelques minutes car ils seront sur les lieux. Voilà ce qu'il faut retenir donc pour vos conditions de circulation pour ce vendredi, ce 8 mai. Je vous souhaite un bon week-end. Vous restez bien calés sur le 107.7.
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2: Mr Big, c'est la suite du voyage en musique.

0: C'était Mr Big à l'instant, Wild World, et c'est sur Radio Vinci Autoroute. J'espère que vous allez bien, en tout cas côté trafic globalement, ça se passe bien. Sachez surtout que des obstacles ont été aperçus quasiment sur toutes les voies de circulation entre Var et Alpes-Maritimes, entre Fréjus et Cannes, c'est sur la 8 et c'est 3 km après les Adrets de l'Estérel, sortie 39. En direction de Nice, le patrouilleur va intervenir. J'interviens s'il se passe quelque chose, autrement le prochain point détaillé c'est à 11h30. Et d'ici là, c'est This Is avec Kid Cudi.
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0: U2 à l'instant, un nouveau titre avec un EP, mais surtout un nouvel album attendu pour cette année. On vous en reparlera. Ce qui est attendu aussi, c'est le point détaillé pour le trafic. Ça tombe bien, c'est maintenant.
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0: Deux véhicules en panne avec de nouvelles localisations, des obstacles dans le Var à ramasser et surtout la fluidité qui l'emporte pour ce vendredi, ce 8 mai. C'est plutôt calme comme week-end. Vous gardez les bons réflexes au volant, vous respectez les limitations de vitesse, les distances de sécurité et le fait de bien rouler à droite. Vos conditions de circulation. Donc, si vous êtes sur l'autoroute A8 en direction de l'Italie, sachez que dans le

0: plupart des obstacles doivent être ramassés entre les Adrets de l'Estérel et Cannes, c'est-à-dire 3 km après la sortie 39 en traversant l'Estérel. Vous apercevrez peut-être ces morceaux de pneus à la fois sur la voie du milieu et la voie de droite. Le patrouilleur, c'est Geoffroy, s'est mis en route pour pouvoir intervenir et il pourrait y avoir aussi un véhicule en difficulté non loin de là. Je vous parlais de nouvelles localisations, et bien c'est celle-ci, le poids lourd qui était annoncé en panne dans l'entrée de Sophia Antipolis peut surtout vous surprendre si vous quittez l'autoroute par la sortie Sophia Antipolis, sortie 44. Vous roulez en direction d'Aix, en direction de Marseille, c'est vous qui risquez d'apercevoir donc ce poids lourd immobilisé dans cette sortie avec un dépanneur qui a été prévenu pour intervenir. En parlant de véhicule en panne dans une sortie, en quittant la 51 à Cadarache, Cadarache c'est la sortie 17, un véhicule, une voiture s'est immobilisé, vous êtes donc entre Aix en Provence et Digne, vous apercevrez peut-être si vous quittez l'autoroute à Cadarache ce véhicule avec Pierre le patrouilleur qui se met en route et un dépanneur aussi qui pourrait intervenir rapidement.
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0: Un duo pour vous accompagner ce week-end, c'est Vita et Slimane sur Radio Vinci Autoroute.
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0: Moi, je vous donnerai des nouvelles du trafic en détail dans quelques instants, à midi moins le quart tout à l'heure. Déjà, je rappelle que si vous circulez sur la 8 entre Var et Alpes-Maritimes, le patrouilleur intervient dans la traversée des Adrets de l'Estérel pour récupérer les obstacles et c'est chose faite. En direction Nice, pensez encore à sa sécurité avant qu'il ne reprenne sa route. Ne pas le s'arrêter trop près, c'est toujours la priorité. Respectez le fameux corridor de sécurité, cette règle inscrite au code de la route qui vous oblige à ralentir et vous décaler en conséquence. Autant que possible, vous laissez une voie libre entre vous et les véhicules en intervention.
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1: L'infotrafic, c'est maintenant, il est midi moins le quart et ça se passe toujours bien globalement. Les temps de parcours sont normaux, il y a un peu de monde près des grandes villes, notamment à Aix ou encore pour rejoindre Monaco. Mais c'est surtout au-delà du réseau Vinci Autoroute. Une info à vous rappeler, si vous êtes dans les Alpes-Maritimes et que vous quittez la 8 à Antibes, entre Nice et Cannes, en direction de Marseille, entre Nice et Cannes, dans la sortie 44 pour Antibes et Sophia, un véhicule est en panne et le dépanneur vient d'arriver sur place. Il s'agit donc d'un poids lourd. Forcément, vous ne le serez pas de trop près. Vous vous souvenez forcément de ce titre, Bad Day de Daniel Potter. Moi, je vous souhaite une belle journée, un bon 8 mai.

Repérée sur le plateau de The Voice en 2024, elle prépare son premier album. Elle, c'est Vernis Rouge. Elle est déjà sur Radio Vinci Autoroute. La suite, on va se retrouver après midi, après l'actualité de ce vendredi 8 mai, pour refaire un point sur vos conditions de circulation qui sont bonnes dans la région Provence-Alpes-Côte d'Azur. Même s'il y a quelques nuages, il n'y a pas de pluie. Et même s'il y a du monde, il n'y a pas de bouchons. Voici Billie Eilish.

0: Merci d'être avec nous. Je vous souhaite une bonne route, un bon week-end prolongé, les midis.
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2: Bonjour, c'est parti pour le deuxième pont du mois de mai. Bison futé voit orange aujourd'hui sur la route des départs en Île-de-France ou encore en Auvergne-Rhône-Alpes. On fait le point complet sur l'état des routes région par région dans deux minutes. Faut-il avoir peur de l'antivirus? Pas vraiment, selon l'OMS. Le risque d'une propagation pour la population mondiale est absolument faible. C'est ce qu'assure ce midi l'Organisation mondiale de la santé. Il s'agit d'un virus dangereux mais uniquement pour la personne infectée. Hier, de nouveaux cas contacts ont été identifiés, tandis que le navire de croisière poursuit sa route vers les Canaries où il doit arriver dimanche. L'actualité de ce 8 mai, ce sont bien sûr les commémorations de la victoire de la Seconde Guerre mondiale. Dernière cérémonie pour Emmanuel Macron. Avant la fin de son mandat, le chef de l'État a déposé une gerbe de fleurs devant la statue du général de Gaulle sur les Champs-Élysées avant de raviver la flamme du soldat inconnu. Réchauffer les relations avec l'Algérie, c'est aussi ce que souhaite le président. Avec le retour à Alger de l'ambassadeur de France, c'est prochain jour, il avait été rappelé il y a un an. Emmanuel Macron veut, je cite, restaurer un dialogue efficace avec une attention prioritaire portée à Christophe Glaise, le journaliste toujours emprisonné en Algérie depuis l'été dernier. La guerre en Ukraine, alors qu'une trêve de deux jours a été décrétée à l'occasion des commémorations du 8 mai, Kiev accuse Moscou de ne pas la respecter et déplore des attaques de drones, par exemple à Tchernobyl où un important feu de forêt s'est déclaré ce matin après la chute d'un drone. 1100 hectares de végétation brûlée dans cette zone radioactive. Sport, football avec Lens-Nantes ce soir en ouverture de la 33e journée de Ligue 1. Les 100 et or peuvent valider leur qualification en Ligue des Champions en cas de simple match nul, tandis que Nantes lutte toujours pour son maintien. Coup d'envoi 20h45 au Stade Bollaert. Et puis le début du Tour d'Italie cycliste aujourd'hui, le Giro qui s'élance cette année de Bulgarie avec une première étape plate de 147 km. Tadej Pogacar fait l'impasse en vue du Tour de France. Le Danois Jonas Vingegaard fait figure d'immense favori. Il est midi 2, merci de votre attention. Le trafic dans un instant après la météo.
0: Merci Florian. Pour ce 8 mai, Météo France promet du soleil, excepté sur l'Atlantique et en montagne. Mais depuis ce matin, par endroits dans la région, le soleil reste assez timide, voire même un ciel assez brumeux et nuageux. Et sur l'ensemble des reliefs, que ce soit les Alpes, le Massif central, les Pyrénées, le Jura, les Vosges, les nuages se font plus menaçants et donneront des averses avec des coups de tonnerre aussi annoncés cet après-midi. Ce matin, on oscille entre 8 et 15 degrés. On attend 20-25 degrés au meilleur de l'après-midi. C'est 23 à Nice comme à Marseille, 20 degrés à Fort-Calquier et 15 degrés à Barcelonnette sous la pluie. La tendance du week-end prolongée dans la région. Demain, le vent va se renforcer sur le littoral, mais le ciel restera lumineux, bien que voilé. Et dimanche, la pluie est annoncée.
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0: Pas de pluie pour l'instant et la fluidité au rendez-vous. Vous nous écoutez sur la Côte d'Azur en Provence ou le long de la Durance sur la 51. Pas de difficulté pour rejoindre le littoral ou même les Alpes. Le trafic à 7h06, c'est simplement une info à vous rappeler. Un dépanneur intervient sur la Côte d'Azur dans la sortie entre Cannes et Nice de Antibes. Antibes-Sophie Antipolis, sortie 44. Lorsque vous êtes sur cette sortie, méfiez-vous. Un dépanneur donc en intervention pour le poids lourd en difficulté. Je rectifie, c'est dans l'autre sens, c'est en direction d'Aix-en-Provence et de Marseille, donc entre Nice et Cannes. Et vous savez déjà tout.
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0: 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Voici Alliance Ethnique.

0: On monte le temps jusque dans les années 90 avec Alliance Ethnique. À l'instant, sur Radio Vinci Autoroute, on vient en 2026 où Étienne Dao a composé un bel album à Vanessa Paradis. C'est ce qu'on va écouter dans un instant. Et puis, vos conditions de circulation aussi, pour vous dire que tout se passe bien. Rendez-vous à 12h15 pour de nouveaux détails. Mais globalement, rassurez-vous, vous serez à l'heure.
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0: The Weeknd et la bande originale de 50 nuances degrés, c'est sur Radio Vinci Autoroute. Pascal Obispo et Icar pour la suite du programme en musique et bien évidemment vos conditions de circulation pour ce week-end prolongé.
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0: Un peu de monde dans la traversée d'Aix-en-Provence sur la 8 en direction de Lyon et de Marseille, mais rien de trop difficile. Du côté de Toulon, de Nice, de Monaco, il y a un petit peu de monde aussi, mais pas de bouchons. En revanche, côté trafic dans le détail, j'ai plusieurs infos à vous donner. Entre Nice et Cannes, uniquement sur la Côte d'Azur, sur la 8 en direction d'Aix-Marseille. Première chose, une voiture est en panne, ça se confirme après Saint-Laurent-du-Var en se rapprochant de Cannes-sur-Mer, juste avant la sortie 48, et elle empiète sur la voie de droite, sur cette portion d'autoroute à 4 voies, donc décalez-vous bien en conséquence. Plus loin, près de Villeneuve-Loubet, près de l'échangeur 47, ce sont des obstacles, sacs de ciment qui ont été aperçus, perdus sur les voies, donc sur la voie de droite. Là aussi, il faut anticiper. Et en parlant d'anticipation, je rappelle qu'un dépanneur est toujours en intervention pour le poids lourd en panne dans la sortie 44 pour Sophia Antipolis Antibes. Et c'est toujours en direction donc de Cannes sur cette portion de la 8. Vous savez déjà tout, on se retrouve s'il se passe quelque chose et dès qu'il se passe quelque chose. Dans un instant, on monte le son pour un chanteur et guitariste rennais, c'est Motité. L'artiste au style très singulier nous emmène sur la route du blues, du folk, du rock. Son deuxième album vient tout juste de sortir et on va le retrouver pour en parler après Pascal Obispo et Icar.

0: En duo, Icar et Pascal Obispo vous accompagnent sur la route de ce week-end prolongé. Route qui est plutôt bonne puisque vos conditions de circulation restent les mêmes, à savoir fluidité globalement et surtout un petit peu de soleil, même timide. Et si vous circulez à cette heure-ci dans les Alpes-Maritimes, le véhicule en difficulté après Saint-Laurent-du-Var a été évacué. Reste maintenant une intervention nécessaire entre Nice et Cannes. Au niveau de Villeneuve-Loubet, l'échangeur 47 parce que sur la droite, il y a des obstacles peut-être imposants.
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0: La fourmi et l'arnaque des cigales mystiques, traduit en français. Voici le nom du deuxième album de notre invité. Il est en compagnie de Charles Dodon.
2: Notre invité propose un voyage entre blues, folk et rock. Son deuxième album vient de sortir. On monte le son pour motiter.

0: Bonjour Motité.
1: Bonjour.
0: On vient d'écouter un extrait de Holding Time qu'on écoutera en entier dans un instant. Il figure sur votre deuxième album et le nom de ce disque, il est un peu mystérieux. Vous pouvez nous en parler?
1: Oui, c'est Antoine, The Scam of the Mystical Cicadas. C'est tout simplement un rappel de la cigale et la fourmi avec, vous savez, cette fameuse histoire que les musiciens sont tranquilles à profiter de la vie et qu'une fois que l'hiver arrive, ça devient compliqué pour eux. Et ben, on découvre facilement, très rapidement, que c'est pas vrai, que c'est beaucoup de travail en fait cette histoire, et que du coup voilà, je veux un peu dénoncer cette arnaque en fait.
0: Le rêve d'enfant, c'est aussi finalement l'origine de votre nom d'artiste?
1: Oui, exactement. C'est un enfant que j'ai connu quand j'étais beaucoup plus jeune, qui avait du mal à dire son prénom et qui était, voilà, qui disait moi Timothée, bah, il disait Motité du coup, ouais.
0: Et Holding Time a des sonorités presque country. On a vraiment l'impression d'être au fin fond des États-Unis. Il y a une fascination pour l'Amérique?
1: Bah, c'est pas une fascination, c'est plutôt en fait une culture que mes parents m'ont apportée. On écoutait beaucoup de musique anglophone à la maison, et puis en grandissant, voulant faire évoluer mes goûts musicaux, je me suis vachement penché sur tout ce qui était le blues d'origine, comme les Robert Johnson, ça, et puis la country, forcément la folk, les Bob Dylan et compagnie.
0: Et ce deuxième disque comporte 11 titres. Le processus de création est toujours le même? Vous commencez par l'écriture, par la musique?
1: Toujours la musique, toujours une espèce d'improvisation à la guitare qui va me procurer une vibration particulière, et puis derrière, du coup, ça m'emmène à créer un chant, et puis des paroles, des arrangements, ainsi de suite.
0: Presque de l'impro, en fait, finalement?
1: Oui, de l'impro, c'est ça. Moi, j'ai appris la guitare quasiment tout seul, donc en fait, j'ai jamais vraiment appris à jouer des morceaux des autres. J'ai toujours un peu appris en jouant mes morceaux. Je crois que la grande force de cet album, en fait, c'est de jamais être toujours sur la même dynamique, sur les mêmes sentiments. Donc, quand vous allez passer par des chansons très simples, avec juste guitare-voix, avec des choses beaucoup plus arrangées, avec des guitares électriques. Et c'est ça, sa vraie force, en fait, de cet album, c'est d'avoir plein d'ambiances et plein de choses différentes à proposer.
0: Holding Time emmène ce deuxième album, intitulé donc
1: Antoine, The Scam of the Mystical Cicadas.
0: Merci, Motité.
1: Merci à vous.

0: programme en musique. Ce sera avec les Waterboys.
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1: L'infotrafic à midi et demi pour ce vendredi 8 mai, fluidité au rendez-vous, même si près des grandes villes parfois il y a un peu de monde, c'est le cas du côté d'Aix-en-Provence, du côté de Toulon, de Nice, mais rien d'inhabituel. J'ai une info qui me parvient, qui nous emmènera en Provence, près d'Aubagne, parce qu'entre Pont de l'Étoile et Auriol sur la 52, il y aurait un départ de feu, peut-être un feu de broussailles, quoi qu'il en soit, un début d'incendie signalé sur l'autoroute entre Aubagne et Aix, sur la 52, votre repère, c'est le kilomètre 18 entre la barrière de péage de Pont de l'Étoile et donc Auriol, la bifurcation avec l'autoroute A520. Des infos aussi sur la 8 dans les Alpes-Maritimes, des obstacles à ramasser entre Nice et Antibes au niveau de Villeneuve-Loubet, l'échangeur 47 sur la droite, et puis plus loin en quittant l'autoroute par Antibes-Sophia, en quittant la 8 en direction d'Aix, toujours ce poids lourd en difficulté, pris en charge par le dépanneur. À l'autre extrémité de la 8, si vous traversez Aix-en-Provence, je vous l'ai dit, c'est un peu soutenu, mais ça se passe plutôt bien, et tout au bout de la 8, vous récupérez la 7 en direction de Lyon, direction de Nîmes, au péage de Lançon de Provence sur la de Lançon, vous ne pourrez pas vous ravitailler, il y a un incident technique, problème informatique ici, donc anticipez bien, voilà pourquoi je vous en parle, parce qu'au-delà d'Aix-en-Provence, vous ne pourrez pas vous ravitailler sur la 7 sur l'aire de Lançon de Provence. Donc en amont, sur la 8, après Trets, l'aire de Rousset est à votre disposition. En arrivant de la 51, avant de rejoindre Aix, après Pertuis, sortie 15, c'est l'aire de Mérargues qui est à votre disposition. Et si vous êtes entre Toulon et Aix-en-Provence, l'aire aussi de Manon des Sources est à votre disposition sur l'autoroute A52. La suite, c'est La Femme au menu sur Radio Vinci Autoroute. Restez avec nous.

0: Merci d'écouter La Femme sur Radio Vinci Autoroute. Vos conditions de circulation à cette heure-ci. Je rappelle qu'un départ de feu se serait déclaré sur l'autoroute A52, près d'Aubagne, près d'Auriol, entre la barrière de Pont de l'Étoile, la barrière de péage, et donc la bifurcation de la 52 avec la 520 pour Auriol. Méfiez-vous sur la 52, repère kilomètre 18, pompiers, patrouilleurs, tout le monde est prévenu.
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0: Nouveau week-end prolongé, c'est le vendredi 8 mai qui nous offre cette perspective avec de nombreux déplacements quand même attendus sur les routes. Pour demain, samedi, c'est la journée la plus calme du week-end. Dimanche, ce sera le jour du retour et pour tous, en Île-de-France et dans la vallée du Rhône, la circulation sera chargée en seconde partie d'après-midi sur les autoroutes A10, A7 et elle restera d'ailleurs jusqu'en début de soirée. Alors, pour vous, évitez de prendre la route en début d'après-midi ou de soirée.
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0: La suite, ce sera Jason Derulo sur Radio Vinci Autoroute. Bon week-end, bonne route avec nous.
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1: Il est midi 45, un départ de feu, un début d'incendie avait été signalé en Provence sur la 52, entre Aubagne et Aix-en-Provence, près du péage de Pont de l'Étoile. Les forces de l'ordre, services de secours aussi, les pompiers et patrouilleurs sont intervenus et visiblement c'est déjà la fin de l'alerte sur cette portion de la 52, ça rentre donc dans l'ordre. Reste deux infos à vous donner, la première toujours un poids lourd en panne en quittant la 8 sur la Côte d'Azur à Antibes, Sophie Antipolis, dans la sortie 44 en direction d'Aix et de Marseille. Le dépanneur est toujours à l'œuvre aussi. Et au-delà, si vous circulez au-delà d'Aix-en-Provence, sur l'autoroute A7, sur l'aire de Lançon de Provence, vous ne pourrez pas, en direction de Lyon et de Nîmes, vous ravitailler, il y a un incident technique. Donc prenez bien vos dispositions, anticipez en amont, en arrivant d'Aubagne, en arrivant peut-être aussi de Pertuis ou même d'Aix. Tâchez de vous ravitailler avant de dépasser Aix-en-Provence au bout de l'autoroute A8. Janet Jackson, Kinvey ou encore Angel avec Justice, ils sont tous sur Radio Vinci Autoroute avant 13h.

Priorité à votre sécurité si vous faites une pause entre Aubagne et Aix-en-Provence sur la 52 après la Bouilladie, sortie 33 au niveau de Manon-des-Sources, au niveau de l'aire de service. Une voiture y est tombée en panne aux accès de l'aire, donc méfiez-vous.

0: Janet Jackson sur Radio Vinci Autoroute, Kinvey ou encore Plan B et vos conditions de circulation. On va y revenir, bien sûr. Rendez-vous après 13h tout à l'heure.
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0: Priorité à votre sécurité près de Digne, sur l'A51, direction de Gap et des Alpes. Il y aura un animal percuté, peut-être un obstacle sur la voie de droite, 2 km après Peruy, sortie 20.
1: Attends.

L'ANBI sur Radio Vinci Autoroute, Bruno Mars et l'actu, ce sera à 13h. Nous reviendrons ensuite sur vos conditions de circulation. Ça reste fluide pour ce vendredi, pour ce 8 mai, ça se passe plutôt bien. Toutefois, j'attire votre attention sur un animal qui aurait été percuté en obstacle sur l'autoroute près de Digne. C'est sur la 51 en direction de Gap des Alpes après Père 8 sortie 20.

0: Bruno Mars sur Radio Vinci Autoroute. Je vous souhaite un excellent début d'après-midi. Il est tout juste 13h.
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2: Bonjour à tous. Les vacances d'été sont-elles menacées par la flambée des prix du kérosène? Absolument pas, dit le gouvernement. Il n'y aura aucune annulation de vol cet été, assure le ministre du Tourisme Serge Papin ce midi, alors que la compagnie Transavia a dû annuler 2% de ses vols, on le rappelle, en mai et en juin. Autre déclaration qui se veut rassurante, cette fois d'un point de vue sanitaire, celle de l'Organisation Mondiale de la Santé, qui explique ce midi que l'antivirus constitue un risque absolument faible de propagation pour la population mondiale. Hier, de nouveaux cas contacts ont été détectés. Le navire de croisière poursuit sa route vers les Canaries. Il doit y arriver dimanche. En Ukraine, inquiétude autour du site radioactif de Tchernobyl où un important feu de forêt s'est déclaré ce matin après la chute d'un drone. 1100 hectares de végétation brûlent. Volodymyr Zelensky accuse Moscou de ne pas respecter la trêve de 2 jours à l'occasion des commémorations du 8 mai. En France, Emmanuel Macron a remonté les Champs-Élysées ce matin pour raviver la flamme du soldat inconnu. Le chef de l'État qui explique vouloir renouer le dialogue avec l'Algérie. L'Élysée annonce que l'ambassadeur de France à Alger va retourner sur place pour restaurer un dialogue efficace, avec une attention prioritaire portée à Christophe Glaise, ce journaliste toujours emprisonné en Algérie depuis l'été dernier. À la page des sports du foot ce soir, et peut-être l'officialisation de la Ligue des Champions pour Lens, les Artésiens reçoivent Nantes en ouverture de la 33e journée de Ligue 1. C'est à 20h45 à Bollaert. Un point suffit au sang et or pour valider leur qualification en Champions League, tandis que les Canaries luttent toujours pour leur maintien. Et puis une actu à la fois sport et musique, avec les premières notes, vous l'entendez, de l'hymne officiel de la Coupe du Monde de football. Chanson signée Shakira, accompagnée de Burna Boy dans un premier extrait qui a été dévoilé hier soir. On l'écoute. Voilà, le titre s'appelle Die Die. 16 ans après le fameux Waka Waka, Shakira encore au rendez-vous des grands événements sportifs. La Coupe du Monde débutera le 11 juin prochain. Il est 13h02, belle route à notre écoute. Dans un instant, le trafic après la météo.
0: Merci Florian. La météo de ce 8 mai, du soleil globalement annoncé par Météo France, mais finalement c'est surtout plus timide côté éclaircie, même dans la région Provence-Alpes-Côte d'Azur, avec un temps un peu plus brumeux. C'est lumineux certes, mais le soleil reste assez caché. Et sur l'ensemble des reliefs, que ce soit les Alpes, le Massif central, les Pyrénées, le Jura, les Vosges, des nuages plus menaçants amènent des averses et même des coups de tonnerre cet après-midi. Pour le mercure, ce matin, on attend entre 20 cet après-midi, pardon, on attend entre 20-25 degrés, avec 23 annoncés à Nice comme à Marseille, 20 degrés à Fort-Calquier ou 15 à Barcelonnette sous la pluie. Et puis la tendance du week-end dans la région. Demain, le vent va se renforcer sur le littoral, mais le ciel restera lumineux bien que voilé. Et dimanche, c'est la pluie qui devrait arriver.
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0: L'infotrafic en ce tout début d'après-midi, 13h03, c'est plutôt calme en ce vendredi 8 mai. Vous profitez d'un week-end prolongé et vous faites bien. Le trafic, 2 infos à vous donner. D'abord, si vous êtes sur l'autoroute A51 entre Aix-en-Provence et les Alpes, près de Digne, un animal aurait été percuté, il y aurait un obstacle. Le patrouilleur, c'est Pierre, est en route 2 km après Perruy pour intervenir après la sortie 20 de l'A51. Vous circulez cette fois entre Aubagne et Aix-en-Provence sur l'A52, une voiture est en panne. Après la bouillie à 10, la sortie 33.1, en faisant la pause, vous le verrez sur l'aire de Manon des Sources, sur l'aire de service, un véhicule donc en difficulté, le patrouilleur déjà en intervention et un dépanneur qui devrait intervenir. Privilégiez cette aire d'ailleurs pour vous ravitailler avant de rejoindre Aix-en-Provence, parce qu'au-delà d'Aix, au-delà de la 8 sur la 7, sur l'aire de Lançon de Provence, rupture de carburant, de tous les carburants, c'est un incident technique à cette heure-ci, incident informatique. Donc pensez à faire le plein en amont. Je vous l'ai dit, sur la 52, près d'Aubagne, l'aire de Manon des Sources est à votre disposition. Sur la 8, avant de rejoindre Aix-en-Provence, après Rousset, après Trets, pardon, sortie 33, c'est l'aire de Rousset qui est à votre disposition. Et si vous arrivez de la 51, au nord d'Aix-en-Provence, après Perruy, la sortie 15, là, c'est l'aire de Mérargues à votre disposition, après Pertuis et non pas Perruy.
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Amanda Bourneuf sur Radio Vinci Autoroute. La suite, c'est Madonna pour le trajet en musique pour ce début d'après-midi. Au soleil, globalement, sur la région Provence-Alpes-Côte d'Azur. Du moins, c'est assez lumineux. Et puis surtout, c'est fluide devant vous. Toutefois, je rappelle, si vous êtes près de Digne, que sur la 51, un animal aurait été percuté sur la voie de droite, un obstacle. Le patrouilleur Pierre est en intervention 2 km après Père 8, sortie 20, direction de Gap pour vous repérer.

0: Madonna sur Radio Vinci Autoroute, obstacle ramassé près de Digne. Comment ça se passe ailleurs dans la région? Vous m'entendez côté trafic, je vous dis tout.
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0: 13h15 et on se retrouve pour un nouvel aperçu du trafic où vos conditions de circulation sont bonnes en Provence-Alpes-Côte d'Azur avec le soleil, certes, la fluidité surtout au rendez-vous devant vous et les véhicules en panne ou les obstacles tous évacués et ramassés. Simplement cette info pratique à vous donner ou vous rappeler au-delà d'Aix-en-Provence et de l'A8 sur l'A7 en Provence au niveau de Lançon. Sur l'air, vous ne pourrez pas vous ravitailler, il y a un incident technique, donc anticipez bien, soit en faisant le plein déjà si vous m'entendez sur l'A51 après la sortie 15 de Pertuis sur l'aire de Mérargues. Vous arrivez sur la 8 avant Aix-en-Provence, après Trets, la sortie 33, c'est l'aire de Rousset qui est à votre disposition. Et sur l'autoroute A52, l'aire de Manon-des-Sources qui est située entre Aubagne et Aix sur la 52 après Belcoden, sortie 33.1.
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0: Si vous poussiez la porte de l'Opéra le plus proche de chez vous ce week-end, parce que les 8, 9 et 10 mai, c'est la 19e édition de Tous à l'Opéra, une opération gratuite et ouverte à tout le monde pour découvrir les coulisses de ces lieux de spectacle. Présentation dans Tempo 110, ici, après Christophe Maé.

0: Christophe Mahé est sur Radio Vinci Autoroute. Ça rentre dans l'ordre. Il y avait des obstacles sur la Côte d'Azur, que ce soit vous sur l'autoroute A8 en direction d'Aix ou de Marseille. Sachez que près de Mandelieu, au-delà de Cannes, le patrouilleur est intervenu. Donc globalement, ça se passe bien. Toujours soleil et fluidité au rendez-vous ce 8 mai. Un rendez-vous justement pour ce deuxième week-end prolongé du mois de mai. Pendant 3 jours, 25 opéras français ouvrent leurs portes au public à l'occasion de Tous à l'opéra. Occasion de découvrir l'envers du décor, d'assister à des répétitions ou de rencontrer celles et ceux qui font vivre ces lieux. Pour en parler, Naïma Naouri est l'invité de Tempo 110 avec Charlotte Latour.
1: 110 secondes pour aller tous à l'opéra. Ces 8, 9 et 10 mai, 25 opéras français ouvrent leurs portes gratuitement. Participez à un cours de ballet en extérieur sur la promenade des Anglais à Nice, à une création sonore à Montpellier ou à une répétition chorale à Tours. Vous pouvez aussi essayer des costumes ou encore visiter des ateliers de chapeaux ou de décors. L'une des marraines de l'événement est chanteuse. Son répertoire va du lyrique au jazz en passant par la comédie musicale. Enfant, elle passait ses vacances à suivre ses parents chanteurs lyriques. En tournée, Naïma Naouri est une amoureuse des salles d'opéra.
2: C'est beau d'ouvrir les portes d'institutions qui paraissent très inaccessibles, parce que je pense qu'il y a certaines personnes qui se diraient sans connaître du tout que l'opéra c'est pas pour eux, qu'eux ils y comprendraient pas, qu'ils s'ennuieraient. Pour moi, pour en avoir vu plein, oui, je me suis ennuyée, mais aussi j'ai vécu les plus beaux moments de spectacle de ma vie. Il y en a pour tous les goûts. Mais oui, peut-être ça peut aussi mettre des étoiles dans les yeux de certaines personnes et puis pour découvrir des choses qu'on n'a pas l'habitude de voir. J'ai envie de dire aux gens, soyez curieux, parce que ça coûte littéralement rien. Et peut-être, qui sait, vous allez vous découvrir une nouvelle passion. Moi, ce que j'adorais, ce que je préférais voir, c'était quand mes parents se faisaient maquiller et perruquer. Ça a été le début d'une fascination pour moi, pour un peu l'art du transformisme, de voir comment ils pouvaient passer de papa et maman à un personnage. Maman en Cléopâtre, mon père en Falstaff, avec un faux corps, des prothèses, enfin c'est incroyable.
1: C'est facile, c'est gratuit, Tous à l'opéra se tient ces 8, 9 et 10 mai.
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0: Merci d'écouter Radio Vinci Autoroute, il est 13h22, la suite c'est Pink avec NetWest et s'il se passe quelque chose côté trafic, promis je vous dirai tout.
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0: Maki pour la suite du programme en musique. Ce sera Véronique Sanson et puis bien sûr vos conditions de circulation qui arrivent.
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0: L'infotrafic à 13h passé 32 minutes. Fluidité au programme, que ce soit sur la 8, entre Côte d'Azur et Provence, mais aussi plus près de Toulon, d'Aubagne, entre A50 à A52, et tout le long de la Durance sur l'A51 pour rejoindre les Alpes ou Marseille, pas de difficultés particulières. Vous restez bien sûr bien attentifs. D'ailleurs, j'ai une info aussi. Au-delà d'Aix-en-Provence, si vous êtes sur l'autoroute A7 en direction de Lyon, péage de Lançon de Provence et à proximité l'aire de service, vous pouvez à nouveau vous y arrêter pour vous ravitailler. C'est rentré dans l'ordre, l'incident informatique est terminé. Donc vous pouvez à nouveau faire le plein sur l'A7 avant de remonter la vallée du Rhône en direction de Lyon ou de prendre la direction de Nîmes et Montpellier.
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0: Merci d'écouter Radio Vinci Autoroute. Voici Véronique Sanson pour vous.

Priorité à l'info trafic près d'Aix-en-Provence au péage de la Barque sur la 8. Surtout si vous êtes en direction de Nice et de l'Italie, méfiez-vous, il y aurait des personnes près des voies de circulation au péage de la Barque et le patrouilleur va intervenir.

0: Véronique Sanson est l'amoureuse sur Radio Vinci Autoroute. Vos conditions de circulation, deux infos, des personnes près des voies à Aix-en-Provence au péage de la Barque. Vous passez sur la 8 en direction d'Aubagne et de Nice, le péage. Méfiez-vous, les forces de l'ordre sont prévenues aussi. Et si vous êtes sur la 8, mais cette fois dans les Alpes-Maritimes, en quittant l'autoroute à Nice-Saint-Isidore, sortie 52, un poids lourd est en panne et c'est toujours en direction de l'Italie.
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1: Il est temps de se retrouver, 13h45, j'espère que vous allez bien. C'est la fin de l'intervention près d'Aix-en-Provence, au péage de la Barque, sur la 8, dans les Bouches-du-Rhône, où il y avait une personne près des voies. Le patrouilleur est intervenu rapidement. Autre intervention nécessaire, cette fois c'est à Nice. Un poids lourd est en panne en quittant la 8, toujours en direction de l'Italie. Nice-Saint-Isidore, c'est la sortie 52 pour vous repérer. C'est là que vous apercevrez aussi les forces de l'ordre et le dépanneur qui n'est d'ailleurs plus très loin. Voilà tout ce qu'il faut savoir pour le trafic qui s'écoule bien, vous l'aurez compris. C'est un week-end assez calme finalement qui s'annonce pour ce 8 mai. Profitez-en pour profiter de vos proches ou pour pouvoir respirer un petit peu tout simplement. Profitez aussi de la région Provence-Alpes-Côte d'Azur. La suite, c'est notre rendez-vous santé dans un instant. Nous allons évoquer une maladie qui concerne plus d'une femme sur deux, mais aussi certains hommes. C'est la cystite. Alors une bonne nouvelle, il est désormais possible de la dépister en pharmacie et d'obtenir un traitement antibiotique sans passer par la case médecin. Tous les détails, ce sera après Benabar.
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0: Vous écoutez Radio Ancien Autoroute et c'est Benabar sur le 107.7 cet après-midi. Vos conditions de circulation sont bonnes, encore une fois, parce que c'est fluide entre Côte d'Azur, Provence et Durance. Pas de difficultés particulières, ça ne vous dispense pas de garder les bons réflexes au volant. Roulez bien à droite, vous le savez, après chaque dépassement qui s'effectue par la gauche, on se rabat bien sur la voie de droite. Le rendez-vous santé, c'est en partenariat avec le magazine Bien-être et Santé et c'est maintenant. Charlotte Latour du 107.7 est avec Juliette Legros, directrice de la rédaction du magazine.
1: 50 à 60% des femmes adultes contractent au moins une cystite au cours de leur vie. C'est énorme et les hommes aussi peuvent être sujets aux cystites. Aujourd'hui, nous parlons donc diagnostic et soins avec vous, Juliette Legros. Déjà, qu'est-ce que c'est qu'une cystite ?
2: Alors en fait, on l'appelle plus communément infection urinaire, donc ça se situe au niveau de la vessie, et c'est provoqué le plus souvent par une bactérie. Les symptômes, ils sont bien connus des femmes qu'on a eues. Il y a des brûlures à la miction, des envies pressantes et répétées d'aller aux toilettes, ou encore une pesanteur dans le bas-ventre. Et c'est quand même une infection qui est presque exclusivement féminine, mais quelques hommes la rencontrent quand même.
1: Pour les femmes, désormais, le dépistage peut se faire en pharmacie.
2: Oui, les pharmaciens, ils sont autorisés à réaliser un test de dépistage et à orienter derrière la patiente vers une prise en charge adaptée. Donc le mode opératoire, il est très simple. La patiente, elle recueille un échantillon d'urine dans un flacon que lui a fourni le pharmacien. Le pharmacien analyse avec une petite bandelette urinaire et le résultat est disponible en quelques minutes seulement.
1: Alors attention, hein, cela dit, je crois pour les femmes enceintes et les hommes ou tout patient qui se trouve dans une situation dite atypique, là pour le coup il faut une consultation du médecin.
2: Oui, c'est ça, ces populations elles sont d'emblée orientées vers une consultation médicale et c'est pour cette raison qu'on parle de dépistage uniquement pour les cystites dites simples. Et c'est le pharmacien qui va déterminer ça grâce à un cadre qui est bien établi avec des critères. Le premier c'est l'âge, la patiente donc doit être âgée entre 16 et 65 ans. Ensuite il va vérifier qu'il s'agit de symptômes évocateurs de cystite aiguë simple avec une infection qui est apparue récemment, pas plus de 3 dans les mois qui ont précédé et sans signe de complications. Mais c'est très souvent le cas. Et donc, si tous ces critères sont remplis, il peut réaliser le test qui a un nom un peu barbare, le TROD, l'acronyme de test rapide d'orientation diagnostique.
1: Et si ce test est positif, c'est antibiotique directement, on passe même pas chez le médecin, il n'y a pas de prescription ?
2: Voilà, c'est ça. Si le test confirme la cystite et qu'il n'y a aucune contre-indication, le pharmacien, il délivre immédiatement l'antibiotique qui est recommandé. Donc, c'est une prise unique, donc très pratique. Et en plus, j'ajoute que le dispositif, il est pris en charge par l'assurance maladie et la complémentaire santé.
1: Bon, c'est une belle avancée ça. Merci beaucoup Juliette Legros. Bien-être et santé magazine à retrouver dans toutes les pharmacies partenaires.
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Et Bonnie est sur Radio Vinci Autoroute. La suite avec Staccato et quelques mots de vos conditions de circulation pour dire que ça se passe bien, c'est fluide, le beau temps globalement, même si ces cumulus sont assez menaçants sur les reliefs. Pour l'instant, pas de pluie sur le réseau autoroutier que vous empruntez en Provence-Alpes-Côte d'Azur. 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

priorité à votre sécurité. Pour vous qui quittez Toulon, direction de Marseille, sur la 50, il y aurait des obstacles sur les voies après Château-Vallon, après la sortie 14, près de Sifour, à la hauteur quasiment de la sortie 13, sur la voie du milieu, peut-être des débris. 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

0: Sac à Beau sur Radio Vinci Autoroute. Merci d'être avec nous, il est tout juste 14h, le trafic après l'actu.
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2: Bonjour à tous. Pas d'extradition en France pour Cédric Prisson. Cet ancien policier détenu au Portugal est accusé d'avoir tué sa compagne et son ex-compagne en mars dernier dans l'Aveyron. Il avait été arrêté au Portugal après plusieurs jours de cavale. On apprend ce midi que la justice portugaise refuse de le remettre à la France. Les crimes présumés ont été commis entièrement ou en partie sur le territoire national, se justifie la cour d'appel de Coimbra au Portugal. Faut-il avoir peur de l'antivirus? Pas vraiment, selon l'OMS. Le risque d'une propagation pour la population mondiale est absolument faible. Sur ce midi, l'Organisation mondiale de la santé, hier, de nouveaux cas contacts ont été identifiés et le navire de croisière poursuit sa route vers les Canaries où il doit arriver dimanche. Réchauffer les relations avec l'Algérie, c'est ce que souhaite Emmanuel Macron en décidant de renvoyer à Alger l'ambassadeur de France après l'avoir rappelé il y a un an. Le chef de l'État veut, je cite, restaurer un dialogue efficace avec une attention prioritaire portée à Christophe Glaise, ce journaliste français toujours emprisonné en Algérie depuis l'été dernier. La guerre en Ukraine, alors qu'une trêve de 2 jours a été décrétée à l'occasion des commémorations du 8 mai, Kiev accuse Moscou de ne pas la respecter et déplore de nombreuses attaques de drones, par exemple dans la région de Tchernobyl où un important feu de forêt s'est déclaré ce matin après la chute d'un drone. 1100 hectares de végétation enflamment dans cette zone radioactive. Bonnie Tyler, placée dans le coma artificiel, la chanteuse britannique a subi une opération intestinale en urgence au Portugal hier et son équipe annonce ce matin qu'elle a été plongée dans un coma artificiel. Bonnie Tyler est âgée de 74 ans. Le sport, le football avec Lens-Nantes ce soir en ouverture de la 33e journée de Ligue 1. Les 100 et or peuvent valider leur ticket pour la Ligue des Champions en cas de simple match nul, tandis que Nantes lutte toujours pour son maintien. Coup d'envoi 20h45 à Bollard. Il est 14h02. Fin de ce flash, merci de votre attention. On passe à la météo.
0: Merci Florian. Pour ce 8 mai, Météo France avait promis du soleil, excepté sur l'Atlantique et en montagne. Et depuis ce matin, en Provence-Alpes-Côte d'Azur, le soleil reste assez timide par endroits. C'est un peu brumeux. Ce qui est sûr en tout cas, c'est que sur les reliefs, les orages sont annoncés, des averses avec le tonnerre qui va gronder sur les Alpes, le Massif central, les Pyrénées, le Jura et les Vosges. Et puis pour le mercure, on attend 20-25 degrés au meilleur de cet après-midi. 23 degrés à Nice comme à Marseille, 20 à Fort-Calquier, 15 à Barcelonnette sous la pluie. La tendance de ce week-end prolongée dans la région. Demain samedi, le vent va se renforcer sur le littoral, mais le ciel restera lumineux bien que voilé, et dimanche, la pluie est annoncée.
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0: Au-delà de la fluidité et du soleil en Provence-Alpes-Côte d'Azur, deux infos à retenir. Déjà dans le Var, une intervention aux portes de Sifour, c'est-à-dire pour vous qui quittez Toulon sur la 50 après le tunnel de Toulon, près de Sifour, la Seine-sur-Mer sortie 13, des obstacles sur la voie du milieu ont été signalés sur la 50 en direction de Marseille. Cela se confirme et le patrouilleur va intervenir. Le dépanneur est en intervention sur l'autoroute dans les Alpes-Maritimes au débouché en fait de la 8 à Nice-Saint-Isidore. Vous êtes en direction de l'Italie et de Monaco, c'est vous qui quittez l'autoroute par la sortie 52 qui est concernée, dépanneur pour assister le conducteur du poids lourd tombé en panne il y a quelques minutes. Vous savez déjà tout, je vous l'avais dit, deux infos à retenir. Ailleurs, c'est quand même bien rentré dans l'ordre.
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0: Bienvenue sur Radio Vinci Autoroute, le 107.7, votre copilote du week-end prolongé des vacances ou même sur la route du travail. Pensez à celles et ceux qui sont toujours mobilisés aujourd'hui. On se retrouve bien sûr pour le trafic, pour suivre les évolutions. Tout à l'heure, 14h15, prochain point détaillé. D'ici là, c'est Soa pour la musique et pour démarrer une nouvelle heure ensemble.

0: Soa et sur Radio Vinci Autoroute, la suite c'est Maël pour vous et vos conditions de circulation, bien sûr qui sont bonnes puisque c'est fluide. Toutefois, méfiez-vous si vous quittez Toulon. Sur la 50, après le tunnel de Toulon, direction de Bandol et Marseille, près de Sifour-la-Seine, c'est la sortie numéro 13, des obstacles sur la voie du milieu ont été signalés.
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0: Léa Andréane est sur Radio Vinci Autoroute. Vos conditions de circulation arrivent. Le point détaillé, c'est après ça.
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0: 14h15, fluidité au programme, là où vous êtes, sur la Côte d'Azur, en Provence, sur la vallée de la Durance. Pas de difficultés particulières, juste deux infos à vous rappeler. Si vous quittez Toulon d'abord sur la 50, à la hauteur de la Seine-sur-Mer de Sifour, la sortie 13, des obstacles sont en cours de ramassage. Le patrouilleur est en intervention au-delà du tunnel de Toulon en direction de Marseille. Et puis à Nice-Saint-Isidore, c'est le dépanneur qui intervient pour le poids lourd tombé en panne en quittant la 8 sur la Côte d'Azur en direction de l'Italie dans la sortie 52. Je vous retrouve ici dès qu'il se passe quelque chose. Restez à l'écoute. Bel après-midi.

0: Même si ça, pour la suite du programme en musique sur Radio Vinci Autoroute, le trafic à cette heure-ci s'écoule bien entre Toulon et Bandol. Toutefois, le patrouilleur est en intervention pour les obstacles dont je vous ai parlé après le tunnel de Toulon, juste à la hauteur de Sifour-les-Plages, près de la sortie numéro 13.
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1: Tout juste 14h30 en ce vendredi 8 mai, pardon. Les week-ends prolongés se suivent et se ressemblent. En tout cas, le trafic s'écoule bien pour vous pour ce début d'après-midi. Pas de difficultés particulières, pas de pluie encore, mais attention au mauvais temps annoncé sur les reliefs, que ce soit sur la région Provence-Alpes-Côte d'Azur et même plus largement sur une bonne moitié sud du pays si vous voyagez ce week-end. Des infos pour le trafic à 7h-ci au-delà de la fluidité. Déjà, le patrouilleur est en intervention et attend du renfort pour récupérer les obstacles entre Toulon et Bandol sur la 50. Des obstacles ont été signalés après le tunnel de Toulon. Entre Château-Vallon et Sifour-les-Plages, des sorties 14 et 13, des obstacles, des débris sur les voies les plus à droite, voies du milieu aussi, donc méfiez-vous, vous apercevrez le patrouilleur au kilomètre 64, tout près de Sifour-les-Plages, la Seine-sur-Mer, sortie 13. Et puis à Nice-Saint-Isidore, en quittant l'autoroute par la sortie 52 en direction de l'Italie, un poids lourd est tombé en panne. Ici, un dépanneur est déjà en intervention pour lui prêter main forte et permettre au conducteur d'être évacué. Voilà tout ce qu'il faut savoir pour le trafic. S'il se passe quelque chose, vous avez le bon réflexe en écoutant le 107.7, je vous tiens informé.
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1: Notre machine à remonter le temps en musique le week-end sur Radio Vinci Autoroute, c'est absolument live et aujourd'hui les Rolling Stones s'inscrivent dans l'histoire à Hyde Park en 1969, je vous dirai tout après Louane.

0: son premier film en tant qu'actrice dans la famille Bélier. Elle, c'est Louane et c'est sur Radio Vinci Autoroute. Vos conditions de circulation, on va y revenir bien sûr. C'est fluide pour ce début d'après-midi, ça se passe plutôt bien et une intervention est nécessaire, je vous le rappelle, dans le Var, au-delà de Toulon, en direction de Bandol, Marseille, tout près de la Seine. C'est la sortie numéro 13, la Seine Sifour, pour des obstacles. Vous apercevrez d'ailleurs le patrouilleur sur cette portion de l'A50. Allez, on remonte le temps ensemble, je vous l'ai promis, parce que s'il y a bien un groupe qui a su s'inscrire dans la durée et marquer les esprits, ce sont les Rolling Stones. Les rockers britanniques ont livré nombre de concerts cultes et performances incroyables, mais si l'on devait ne retenir qu'une date, ce serait peut-être le concert de Hyde Park en 69. Pourquoi ? Eh bien, je vous raconte.
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0: Un concert inscrit au Panthéon du Rock et pourtant, le groupe vit un drame, la mort de Brian Jones. L'artiste s'est noyé deux jours avant, ce qui devait être le concert d'intronisation du nouveau guitariste, Mick Taylor. S'est transformé en hommage au musicien mythique, multi-instrumentiste et arrangeur de génie. Selon les sources, entre 250 000 et 500 000 personnes se sont réunies en plein cœur de Londres pour ce moment d'anthologie. Les Rolling Stones, les éternels mauvais garçons, entrent dans la légende avec cet événement crucial de l'histoire sociale britannique, comme le dit le Guardian, un concert complètement gratuit. On se souvient de Mick Jagger, cintré dans une robe blanche, imaginée par le couturier Michael Fish et passée sur son t-shirt et son pantalon. On se souvient de la lecture des vers de Shelley, aussi que Jones affectionnait, et de se lâcher de centaines de papillons blancs au-dessus du public qui brandissait des bougies. Cela fait 2 ans et demi que le groupe n'est pas remonté sur scène, une soirée plus qu'attendue, chargée en émotions. Les Stones viennent de sortir leur 7e album, Beggar's Banquet, où on trouve Sympathy for the Devil. Le titre décrit quelques-unes des horreurs réalisées par l'homme, guerre, révolution, assassinat des Kennedy. Un morceau qui passe du folk à la samba aussi avec ses percussions imaginées par Keith Richards. Le concert de Hyde Park, devenu culte depuis, marque aussi le début de la période la plus prolifique et créative des Rolling Stones. Le plus grand groupe de rock au monde entre dans la légende ce 5 juillet 1969 et aujourd'hui dans Absolument Live.

0: 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Vos conditions de circulation dans un autre registre, on y revient dans un instant. Le temps d'écouter les 4 sizes, mais rassurez-vous, il n'y a plus d'obstacles et surtout c'est fluide.
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1: L'infotrafic, 14h46, ça se passe bien, plus d'incidents de parcours particuliers, véhicules en panne évacués, obstacles ramassés, surtout fluidité, toujours en rendez-vous, tout comme le soleil. Même si vous les voyez, hein, ces cumulus et nuages qui s'accrochent surtout sur les reliefs, qui devraient amener quelques orages, des averses essentiellement sur les reliefs des Alpes, du Massif central, des Pyrénées, si vous devez voyager pour cet après-midi. Voilà tout ce qu'il faut retenir concernant donc vos conditions de circulation. Vous avez fait le bon choix en écoutant le 107.7. Dans quelques instants aussi, nous partons dans le Var, du côté du Castellet, sur le circuit Paul Ricard, parce que ce week-end, c'est le Kenol Grand Prix de France historique. Je vous en dis plus après Gaëtan Roussel.
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0: Gaëtan Roussel est sur Radio Vinci Autoroute. Merci d'être avec nous ce week-end. Vous le savez peut-être, jusqu'à dimanche dans le Var, c'est le Quénol Grand Prix de France historique sur le circuit Paul Ricard au Castellet dans le Var, où il n'y a pas de difficulté à cette heure-ci. Chaque année, près de 225 voitures de compétition, dont plus de 60 Formule 1 emblématiques des années 1970 à 2010, prennent part à l'événement. Un plateau exceptionnel enrichi de Formule 2, Formule 3, prototype et GT qui fait revivre plusieurs décennies de sport auto. Et au-delà de la compétition, le Grand Prix propose des animations thématiques avec notamment un espace dédié à la sécurité routière dont la Fondation Vinci Autoroute est partenaire.
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0: Et justement, nous partons retrouver en direct depuis le circuit Paul Ricard du Castellet. Notre invité, c'est Jérémy Gérard, responsable de la maison de la sécurité routière du Var. Bonjour.
2: Bonjour.
0: Et merci d'être avec nous. Donc vous êtes en direct, vous êtes sur le circuit Paul Ricard. On va entendre les voitures passer derrière vous. Aujourd'hui, vous êtes sur un stand. Alors, quel message de sécurité souhaitez-vous faire passer à l'occasion de ce Grand Prix historique F1 ?
2: À l'occasion de ce Grand Prix historique, on a profité de présenter la nouvelle campagne de sécurité routière de la Maison de la Sécurité Routière du Var, avec la thématique « Pense à moi, j'ai besoin de toi » et que toutes nos actions individuelles pouvaient avoir un impact sur notre famille, surtout quand on est parent, de penser aux autres, que tout ce qu'on mène sur la route ne nous engage pas que nous et aussi tous nos proches. On a aussi également la présentation de la nouvelle campagne nationale de sécurité routière sur le protoxyde d'azote, avec tous les risques que cette nouvelle pratique engendre au quotidien des utilisateurs qui utilisent leur véhicule après.
0: Une campagne aussi que vous entendez sur les ondes du 107.7 et des messages de prévention que vous lisez sur les panneaux lumineux de l'autoroute. Jérémy Gérard, quelles animations vous proposez-vous sur le stand aujourd'hui ?
2: Donc en premier lieu, on va retrouver notre simulateur de collision sur le port de la ceinture de sécurité. Donc on met les gens dans une petite nacelle qui simule un choc à 2 km/h et on discute ceinture de sécurité et les risques du non-port. On a notre habituel simulateur de conduite, avec là on va parler de temps de réaction, différence, comment on aborde un croisement, un sens giratoire, les petites pratiques du quotidien. Notre parcours avec les lunettes addiction, où on va avoir les lunettes qui vont simuler l'alcool, les stupéfiants, le protoxyde, la somnolence et notre valise alcool. On va parler dose bar, dose maison et le temps d'élimination. Et surtout, ce week-end, pendant les 3 jours, on a 3 intervenants départementaux de sécurité routière en situation de handicap lié à leur accident. Donc une jeune demoiselle de 19 ans paraplégique, il y a un accident il y a 5 ans. Mario, un ancien motard qui a été amputé, et Ingrid qui a un handicap invisible lié à un accident VL piéton avec un conducteur qui était sous l'emprise d'alcool et de stupéfiants, qui partagent leur vie après leur accident pour amener une réalité que je n'arrive pas qu'aux autres.
0: Donc des rencontres, des témoignages aussi prévus tout au long de ce week-end sur le stand de la sécurité routière. On vous retrouve sur ce stand, donc tout près du circuit du Castellet, du circuit Paul Ricard. Merci beaucoup Jérémy Gérard d'avoir été avec nous pour nous présenter tout ça. Je rappelle que le Quénol Grand Prix de France historique, c'est donc jusqu'à dimanche dans le Var sur le circuit Paul Ricard du Castellet. Dans quelques instants, un changement de copilote annoncé. Mathilde prendra le relais à compter de 15h pour vous accompagner sur le 107.7. D'ici là, c'est la musique. Voici Guillaume Grand pour vous.

0: L'harmonie, la complicité des frères Hanson sur Radio Vinci Autoroute. Merci d'être avec nous. Bon week-end, il est 15h.
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2: Bonjour à tous. Les vacances d'été sont-elles menacées par la flambée des prix du kérosène? Absolument pas, sur le gouvernement. Il n'y aura aucune annulation de vol cet été, a fait savoir ce matin le ministre du Tourisme, Serge Papin, alors que la compagnie Transavia a dû annuler 2% de ses vols en mai et en juin. Autre déclaration qui se veut rassurante, cette fois d'un point de vue sanitaire, celle de l'Organisation Mondiale de la Santé, qui explique ce midi que l'antivirus constitue un risque absolument faible de propagation pour la population mondiale. Hier, de nouveaux cas contacts ont été identifiés, tandis que le navire de croisière poursuit sa route vers les Canaries. Il doit y arriver dimanche. Pas d'extradition en France pour Cédric Prisson, cet ancien policier détenu au Portugal, accusé d'avoir tué sa compagne et son ex-compagne en mars dernier dans l'Aveyron. Il avait été arrêté au Portugal après plusieurs jours de cavale. On a appris ce midi que la justice portugaise refusait de le remettre à la France. Les crimes présumés ont été commis entièrement ou en partie sur le territoire national, se justifie le tribunal portugais. En France, les commémorations du 8 mai, Emmanuel Macron a remonté les Champs-Élysées pour raviver la flamme du soldat inconnu. Le chef de l'État qui explique vouloir renouer le dialogue avec l'Algérie. Pour cela, il a décidé de renvoyer à Alger l'ambassadeur français avec dans l'idée de porter une attention prioritaire à Christophe Glaise, ce journaliste toujours emprisonné en Algérie depuis l'été dernier. À la page des sports du foot ce soir et peut-être l'officialisation de la Ligue des Champions pour Lens, les Artésiens reçoivent Nantes en ouverture de la 33e journée de Ligue 1 à 20h45 et un petit point suffit au sang et or pour valider leur ticket pour la Champions League, tandis que les Canaries luttent toujours pour leur maintien. Et puis le début du Tour d'Italie cycliste, c'est en ce moment. Le Giro s'était lancé il y a une heure cette année de Bulgarie avec une première étape plate de 147 km. Pas de Tadej Pogacar au départ, il fait l'impasse en vue du Tour de France. Le Danois Jonas Vingegaard fait figure d'immense favori. 15h02 sur le 107.7. À partir de 16h, c'est Clément Finot que vous retrouverez pour l'actualité. Dans un instant, le trafic après la météo.
3: La météo en effet avec un mélange de soleil et d'orage en France ce vendredi. Pour l'extrême sud-est cet après-midi, le soleil persiste encore légèrement le long de la Méditerranée et des averses sont à prévoir aussi sur les reliefs alpins. Les températures, 21 degrés à Monaco, Toulon et Marseille ou encore 23 à Cannes, Fréjus et Manosque. Pour ce soir et cette nuit, le ciel sera plutôt calme et la tendance pour ce week-end, du soleil jusqu'à demain fin d'après-midi et retour ensuite de la pluie jusqu'à dimanche soir.
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3: Il est 15h03, pas de difficulté de circulation en ce moment dans la région Provence-Alpes-Côte d'Azur. Par contre, même s'il n'y a pas de bouchon, j'ai quand même un véhicule qui pourrait gêner votre passage. Tout près d'Aubagne, sur l'autoroute A52 en direction d'Aix-en-Provence, en fait après la bouilladise, vous avez l'aire de service de Manon des Sources sur la voie d'accélération qui permet de la quitter, donc tout près de la voie de droite, il y a aussi une voiture qui gêne votre passage. Voilà concrètement déjà ce qu'il fallait retenir. En effet, si vous nous écoutez, de part et d'autre du tunnel de Toulon, pour ne citer que quelques exemples, entre Antibes et Nice, près d'Aix-en-Provence aussi. Ça se passe plutôt bien pour le moment.
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La Camisa Negra revisitée par Elliot pour vous accompagner sur Radio Vinci Autoroute à 15h10. Sous le soleil et les nuages, ça se passe toujours aussi bien pour vous qui nous écoutez dans la région Provence-Alpes-Côte d'Azur. De toute façon, jour férié ou pas, nous restons ensemble sur le 107.7 et on aura l'occasion d'en reparler de cette tendance à la fluidité dans quelques minutes après Supertramp.

0: Un super tramp pour vous accompagner sur Radio Vinci Autoroute. Et comme prévu, le point trafic revient dans quelques instants à 15h15 sur le 107.7. 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
0: Il est 15h15. Est-ce qu'il y a des bouchons en ce moment pour vous qui nous écoutez dans l'extrême sud-est? La réponse est non, c'est très calme en ce vendredi 8 mai pour vous aussi bien qui allez passer par Menton, Nice, Antibes, mais aussi près de Cannes. Ça sera le même scénario près de Fréjus-Saint-Raphaël, près de Toulon. Pas d'obstacles, pas d'accidents, pas de véhicules qui pourraient gêner votre passage. Même chose aussi entre Aubagne et Marseille, tout près d'Aix-en-Provence, ou encore pour vous qui allez passer donc près de la vallée de la Durance sur l'autoroute A51. N'en profitez pas pour autant. Pour rouler trop vite, vous pensez à vos bonnes distances de sécurité. Et d'ailleurs, le dernier conseil aussi, si il n'y a personne sur la voie de droite, si vous avez terminé votre dépassement, pensez à vous rabattre sur cette voie la plus à droite. Elle n'est pas réservée aux véhicules qui roulent à faible allure ou encore aux poids lourds. Il faut, eh bien, vous rabattre sur cette voie de circulation en vous aidant aussi de votre clignotant.
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0: Et vous écoutez Radio Vinci Autoroute, je ne vous laisse pas tout seul. Vous le savez, il y a de la météo, de l'infotrafic sur le 107.7, mais il y a de la musique aussi. Les artistes du 107.7 d'ailleurs qui ont décidé de vous accompagner pour vous souhaiter un bon vendredi après-midi. Zaoui Stéphane arrive après ça. Priorité au trafic, le 107.7 près de Toulon sur l'autoroute A57 en direction de Nice et de Draguignan. Juste après la vallée de Centre, la sortie numéro 3. Faites attention, il y a une voiture qui peut gêner votre passage sur la voie de droite. Donc au niveau du kilomètre 3, ça sera votre repère.

Love Noir, c'était Zaoui et Stéphane pour vous accompagner sur Radio Vinci Autoroute à 15h22. Et oui, toujours avec le sourire puisque ça se passe toujours aussi bien sur le 107.7. Et en plus, j'ai une bonne nouvelle pour vous. 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Il arrive après Sting sur le 107.7.

0: autoroute.com et il faudra répondre à cette question. Porta Aventura World, est-il près de Barcelone ou de Madrid? J'espère que vous avez donc la bonne réponse. Bonne chance à vous. Et puis, avant de repartir pour les prochains kilomètres, j'ai quand même une nouvelle information pour vous. Tout près d'Aubignosque, sur l'autoroute A51 en direction de Gap. En fait, dans la sortie 21 d'Aubignosque-Ding, il y a quand même une voiture qui gêne votre passage. De toute façon, le prochain point sur vos conditions de circulation revient dans quelques minutes à 15h30.
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6: Il est 15h30 et il n'y a pas de changement, il n'y a pas de bouchon en ce moment, aussi bien pour vous qui êtes dans la région, ou plutôt les départements des Alpes-Maritimes, le Var, les Bouches-du-Rhône, ou encore les Alpes d'Haute-Provence et les Hautes-Alpes. Pour autant, même s'il n'y a pas de bouchon, j'ai quand même des obstacles ou des véhicules qui pourraient gêner votre passage. D'ailleurs, je vous rejoins, vous qui nous écoutez bien au nord, hein, d'Aix-en-Provence, lorsque vous allez rejoindre les reliefs alpins, sur la 51 direction de Gap, dans la bretelle de sortie 21 de Bignosque-Digne, il y a une voiture qui peut gêner votre passage. Et puis pour clôturer ce pont trafic, direction Cannes, sur l'autoroute A8, en direction d'Aix et de Marseille. Au niveau de l'échangeur 42 de Mougins-Cannes-Centre, il y a aussi des obstacles qui peuvent gêner votre passage. Voilà pourquoi il faut vraiment bien anticiper. Il y a Christophe, le patrouilleur, qui est en route pour pouvoir ramasser ces obstacles en question. Attention à sa sécurité, bien entendu, mettez en place ce qu'on appelle le fameux corridor de sécurité. Voilà concrètement ce qu'il fallait retenir, donc à 15h31.
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6: Et dans un instant, Périplay. Vous avez certainement entendu parler de la Casa des Papel quand même. L'un de ces personnages emblématiques est de retour dans la saison 2 du spin-off de la série Berlin et la Dame à l'Hermine. Un nouveau braquage se profile, cette fois à Séville. Vous saurez tout, juste après Pascal Obispo.

0: Pascal Obispo, le secret perdu pour vous accompagner sur Radio Vinci Autoroute à 15h36, pas de secret entre nous. Il n'y a pas de bouchon pour le moment, même si vous n'êtes pas tout seul, on ressent surtout les effets de cette journée fériée. Ça se passe plutôt bien dans la région Provence-Alpes-Côte d'Azur. On en reparlera donc tout à l'heure à 15h45. Et en attendant, voici Pléripé, je vous l'avais promis. Nous allons parler ensemble de Berlin et la Dame à l'Hermine, la saison 2 donc du spin-off de la Casa des Papel, centré sur Berlin, un personnage aussi charismatique qu'imprévisible. Écoutez.
1: Un beau décor pour réfléchir au prochain cas sans toute quiétude.
0: Il y a des personnages qu'on n'oublie pas, et Berlin en fait partie.
2: J'admire votre talent. J'ai une proposition. J'aimerais que vous vouliez pour moi un tableau de Léonard de Vinci, la Dame à l'Hermine.
0: Netflix dévoile Berlin et la Dame à l'Hermine, un nouveau chapitre très attendu de l'univers de la série La Casa des Papel. Après Paris, la série change de décor et s'installe à Séville. Un nouveau lieu, une nouvelle équipe et un plan aussi élégant que risqué.
3: T'es devenu fou ? Tu as dit oui ?
4: Non, j'ai pas non plus dit oui. J'ai dit qu'il fallait que j'y réfléchisse.
3: Tu vas nous embarquer dans un plan aussi confus qu'hasardeux par orgueil.
4: Comment savoir si je peux te faire confiance ?
5: Ça, tu le sauras jamais, mais tu pourras le ressentir.
0: Au centre du récit, un objectif mystérieux, des alliances fragiles et Berlin, plus que jamais maître du tempo, entre jeu de dupes, rapport de force et décisions irréversibles, la série explore une autre facette du personnage sans jamais lever complètement le voile.
4: Préparez-vous, ça va être l'opération la plus extraordinaire de toute l'histoire.
1: J'espère que vous êtes prêts, c'est l'heure du lever de rideau.
0: Berlin et la Dame à l'Hermine, une nouvelle partie s'ouvre et comme souvent avec Berlin, rien ne se passe jamais comme prévu. Série à retrouver dès le 15 mai sur Netflix.
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1: Qu'est-ce qu'il me restera? C'était Claudio Capéo pour vous accompagner sur Radio Vinci Autoroute avec, comme prévu, le point trafic qui arrive à 15h45.
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1: Pas d'évolution concernant le dernier quart d'heure à 15h45 pour vous qui nous écoutez près de ces grandes agglomérations, près de la Méditerranée, des reliefs alpins, donc pour la région Provence-Alpes-Côte d'Azur. Ça se passe bien, pas de bouchons à l'horizon, il n'y a pas d'obstacles non plus, pas d'accidents. Il y a, je vous l'accorde quand même, un véhicule qui peut gêner votre passage, ça vous concernera. Vous qui êtes en direction de Gap sur la 51, dans la sortie 21 d'Aubignos-Cudding, toujours une voiture qui est arrêtée donc près des voies avec le dépanneur qui est présent sur les lieu, donc attention à leur sécurité. Pour le reste, comme je vous l'ai dit, rien d'autre à ajouter pour le moment. Et le prochain point trafic y reviendra tout à l'heure, ça sera après les informations de 16h. En attendant, je ne vous laisse pas tout seul. Voici Achille et The Offering. 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

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C'était Achille pour vous accompagner sur les ondes de Radio Vinci Autoroute à 15h52. Toujours, eh bien, rien de particulier à vous signaler, si ce n'est un vendredi 8 mai, jour férié, vous êtes moins nombreux que d'habitude, mais ça ne veut pas dire pour autant qu'il n'y a personne sur toutes ces autoroutes dans l'extrême sud-est, voilà pourquoi faut continuer quand même à rester vigilant, mais on aura l'occasion, ne vous en faites pas, d'en reparler tout à l'heure, donc après les informations de 16h de cette tendance à la fluidité, juste après Carbone et Laurent Voulzy.

0: Bene. C'était Carbone pour vous accompagner quand même sur les ondes de Radio Vinci Autoroute avec le point trafic qui revient dans quelques instants. Ça sera juste après les informations de la rédaction. Et il est tout juste 16h.
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2: Bonjour à tous. Il n'y a aucun risque selon le gouvernement. Les vacances d'été ne seront pas menacées par la flambée des prix du kérosène. Il n'y aura aucune annulation de vol cet été, fait savoir ce matin le ministre du Tourisme, Serge Papin, alors que la compagnie Transavia a dû annuler 2% de ses vols en mai et en juin. Autre déclaration qui se veut rassurante, cette fois d'un point de vue sanitaire, celle de l'Organisation mondiale de la santé. Elle explique ce midi que l'antivirus constitue un risque absolument faible de propagation pour la population mondiale. Hier, de nouveaux cas contacts ont été identifiés, tandis que le navire de croisière poursuit sa route vers les Canaries où il doit arriver après-demain dimanche. Le Portugal refuse de remettre Cédric Prison aux autorités françaises. L'ancien policier est parisien et joueur de rugby de 42 ans et le principal suspect d'un double meurtre, celui de son ex-compagne et de sa conjointe actuelle. La cour d'appel de Coimbra a justifié son refus d'exécuter le mandat d'arrêt européen par le fait que les crimes présumés ont été commis entièrement ou en grande partie sur son territoire. Qui dit 8 mai dit commémoration. Emmanuel Macron a remonté les Champs-Élysées pour raviver la flamme du soldat inconnu. Le chef d'État a affirmé sa volonté de renouer aussi le dialogue avec l'Algérie. Pour cela, il a décidé de renvoyer à Alger l'ambassadeur français avec dans l'idée de porter une attention prioritaire à Christophe Glaize, le journaliste toujours emprisonné en Algérie depuis l'été dernier. Début de la grande répétition avant le Tour de France, la première étape du Giro. C'est ce vendredi, le Tour d'Italie de cyclisme, parti cette année de Bulgarie. Jonas Vingegaard, le Danois vainqueur de la Grande Boucle en 2022 et 2023, fait figure de grand favori. Pas de Tadej Pogacar, ni de Paul Sexas côté français. Et puis avant le grand multiplex dimanche soir, ouverture de la 33e journée de Ligue 1 à 21h. Avant-dernier rendez-vous de cet exercice 2026, le RC Lens, deuxième, reçoit au Stade Bollaert le club de Nantes. Avant-dernier est quasi condamné à une descente en deuxième division. Côté artésien, un résultat positif validerait la qualification directe en Ligue des Champions. 16h02 sur le 107.7, prochain rendez-vous avec l'actualité dans une heure. Retour au trafic après la météo.
0: La météo en effet avec toujours un alternat de soleil et d'orage en France ce vendredi. Pour l'extrême sud-est cet après-midi, le soleil persiste encore légèrement le long de la Méditerranée et des averses sont à prévoir sur les reliefs alpins. Les températures, sinon, elles aussi entre 21 degrés à Monaco, Toulon et Marseille et 23 du côté de Cannes, Fréjus et Manosque. Pour ce soir et cette nuit, le ciel sera plutôt calme. La tendance pour ce week-end, du soleil jusqu'à demain fin d'après-midi et retour ensuite de la pluie jusqu'à dimanche soir.
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0: Il est 16h03. Pas d'évolution pour ce qui concerne le trafic dans la région Provence-Alpes-Côte d'Azur. Pas de bouchons, pas d'accidents, pas d'obstacles non plus qui pourraient gêner votre passage. C'est plutôt calme, rien d'inhabituel en sachant que nous sommes vendredi 8 mai, jour férié oblige. Alors n'en profitez pas pour autant quand même pour rouler trop vite. Et si ça fait plus de 2 heures que vous êtes sur la route, je compte sur vous. Une petite pause s'impose, c'est le cas de le dire, sur une aire de service ou de repos, en sachant qu'on se rapproche quand même de la pause goûter. Profitez-en pour manger quelque chose et surtout, histoire aussi de vous dégourdir les jambes pour reprendre donc la route en pleine forme.
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Le 1er janvier, c'était Maureen Vallée pour vous accompagner sur Radio Vinci Autoroute. Alors, on se vendredi 8 mai, surtout jour férié à 16h10. Ça se passe toujours aussi bien pour la région Provence-Alpes-Côte d'Azur. On en reparle après une chanson qui risque de vous faire chanter quand même de votre véhicule. Freddie Mercury et sa bande Queen pour vous tenir compagnie sur le 107.7.

0: Ah, je vous ai entendu chanter dans votre véhicule. Queen, pour vous accompagner sur Radio Vinci Autoroute avec, comme prévu aussi, le point trafic qui arrive à 16h16 précisément. 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
0: Comment résumer vos conditions de circulation à 16h16? Ça va être simple, on prend les mêmes et on recommence. Pas de difficultés de circulation particulières, aussi bien pour les Alpes-Maritimes, le Var, les Alpes d'Haute-Provence, les Hautes-Alpes, les Bouches-du-Rhône également, une partie du Vaucluse. C'est calme en ce moment et même pour vous faire anticiper, pour vous dire si depuis Aix-en-Provence, vous allez peut-être rejoindre la vallée du Rhône pour rejoindre peut-être Lyon, cet axe entre Orange et Lyon, l'autoroute A7. Tout se passera bien, d'autres copilotes sur cette antenne vous expliqueront de la situation. N'en profitez pas pour autant pour rouler trop vite et pensez aussi forcément à vos bonnes distances de sécurité. Je compte sur vous. Le prochain point trafic qui reviendra tout à l'heure pour la pause goûter à 16h30. J'y serai juste après aussi Matt Pokora et Rihanna. 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

Matt Pokora pour vous accompagner sur Radio Vinci Autoroute. Il est 16h24 et c'est toujours très très calme en ce moment pour la région Provence-Alpes-Côte d'Azur. Sous le soleil et les nuages aussi quand même un peu plus nombreux, pensez à vous arrêter s'il vous reste encore des kilomètres à parcourir sur une aire de service ou de repos, d'autant plus que c'est bientôt la pause goûter. On en reparlera d'ailleurs à 16h31 de vos conditions de circulation, juste après Texas.

0: La musique de Texas pour vous accompagner sur les ondes de Radio Vinci Autoroute. Et à l'approche de la pause goûter, il y a des conditions de météo qui commencent à devenir un petit peu plus défavorables. Je pense notamment au secteur de Brignoles où en plus il y a un accident qui est en cours. Sur la 8 en direction d'Aix et de Marseille, 5 km avant d'arriver à Saint-Maximin à la sortie 34. Là où il y a donc un accident sur la bande d'arrêt d'urgence et surtout beaucoup de pluie sur votre trajet. On en reparle dans quelques minutes.
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0: Il est 16h32, il est grand temps de refaire un point sur vos conditions de circulation ce milieu d'après-midi pour la région Provence-Alpes-Côte d'Azur au rythme des mauvaises conditions météo. Alors, d'une façon générale, sur la Côte d'Azur, ça se passe bien. Par contre, côté Provence, vous qui allez circuler entre Brignoles et Saint-Maximin, depuis quelques minutes, il y a une perturbation pluvio-orageuse qui a décidé de bien arroser les voies de l'autoroute A8. Et c'est là d'ailleurs où un accident est en cours. Sur la 8 en direction d'Aix et de Marseille, 5 km avant d'arriver à Saint-Maximin à la sortie 34. On voit bien, c'est une voiture qui se trouve sur la bande d'arrêt d'urgence, mais dans un virage. En plus, votre visibilité est bien réduite. Voilà pourquoi il faut vraiment redoubler de vigilance. Vous le savez, hein, les orages, ça peut surprendre sur la route. Ils peuvent être brefs, mais intenses. Écoutez Hélène Correa, responsable du service prévision de Météo France, région Sud-Est.
18: Les orages sont dangereux parce que ce sont des phénomènes qui se développent très rapidement. Un orage peut être stationnaire ou il peut se déplacer. Et ce qui en fait sa dangerosité quand il est stationnaire, c'est les cumuls notamment de précipitations qui vont être plus importants.
0: Et d'ailleurs, en cas d'orage, réduisez bien votre vitesse. Hein,

0: si vous avez trop peur, pensez aussi à vous arrêter sur une aire de service ou de repos. D'autant plus que cette perturbation pluvio-orageuse risque de durer encore pour les prochaines minutes, qui touchera une bonne partie de l'ouest varois et donc de l'est des Bouches-du-Rhône. Voilà ce qu'il fallait retenir pour la région Provence-Alpes-Côte d'Azur pour le moment.
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0: Et dans un instant, nous allons monter le son pour un chanteur et guitariste René Motité, un artiste au style très singulier à la croisée du blues, du folk et du rock. Son deuxième album vient de sortir et nous le retrouverons après Angoune.

0: La neige au Sahara. C'était Ongoun pour vous accompagner sur Radio Vinci Autoroute. Et à 16h37, pas de neige, mais plutôt de la pluie et des orages dans le Var, tout près d'ailleurs de Brignoles, des perturbations pluvio-orageuses qui ont tendance à se décaler ensuite sur le secteur de Saint-Maximin, tout près de Traits aussi. Il faut anticiper, d'autant plus que les chaussées sont plus que détrempées. On ne va pas se cacher sur l'autoroute A8. On en reparlera donc tout à l'heure à 16h46.
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0: La fourmi et l'arnaque des cigales mystiques, c'est le titre traduit en français du deuxième album de notre invité. Il est au micro de Charles Toton.
2: Notre invité propose un voyage entre blues, folk et rock. Son deuxième album vient de sortir. On monte le son pour motiter.

0: Bonjour Motité.
1: Bonjour.
0: On vient d'écouter un extrait de Holding Time qu'on écoutera en entier dans un instant. Il figure sur votre deuxième album. Et le nom de ce disque, il est un peu mystérieux. Vous pouvez nous en parler?
1: Oui, c'est Antoine, The Scam of the Mystical Cicadas. C'est tout simplement un rappel de la cigale et la fourmi avec, vous savez, cette fameuse histoire que les musiciens sont tranquilles à profiter de la vie et qu'une fois que l'hiver arrive, ça devient compliqué pour eux. Et ben, on découvre facilement, très rapidement, que c'est pas vrai. Que c'est beaucoup de travail en fait cette histoire et que du coup voilà, je veux un peu dénoncer cette arnaque en fait.
0: Le rêve d'enfant, c'est aussi finalement l'origine de votre nom d'artiste?
1: Oui, exactement. C'est un enfant que j'ai connu quand j'étais beaucoup plus jeune qui avait du mal à dire son prénom et qui était voilà, qui disait moi Timothée, bah il disait Motité du coup, ouais.
0: Et Holding Time a des sonorités presque country. On a vraiment l'impression d'être au fin fond des États-Unis. Il y a une fascination pour l'Amérique?
1: Bah c'est pas une fascination, c'est plutôt en fait une culture que mes parents m'ont apportée, d'écouter beaucoup de musique anglophone à la maison, et puis en grandissant, voulant faire évoluer mes goûts musicaux, je me suis vachement penché sur tout ce qui était le blues d'origine, comme les Robert Johnson, ça, et puis la country, forcément la folk, les Bob Dylan et compagnie.
0: Et ce deuxième disque comporte 11 titres. Le processus de création est toujours le même? Vous commencez par l'écriture, par la musique?
1: Toujours la musique, toujours une espèce d'improvisation à la guitare qui va me procurer une vibration particulière, et puis derrière, du coup, ça m'emmène à créer un chant, et puis des paroles, des arrangements, ainsi de suite.
0: Presque de l'impro, en fait, finalement?
1: Oui, de l'impro, c'est ça. Moi, j'ai appris la guitare quasiment tout seul, donc en fait j'ai jamais vraiment appris à jouer des morceaux des autres, j'ai toujours un peu appris en jouant mes morceaux. Je crois que la grande force de cet album en fait c'est de jamais être toujours sur la même dynamique, sur les mêmes sentiments. Donc quand vous allez passer par des chansons très simples avec juste guitare voix, avec des choses beaucoup plus arrangées, avec des guitares électriques, et c'est ça sa vraie force en fait de cet album, c'est d'avoir plein d'ambiances et plein de choses différentes à proposer.
0: Holding Time emmène ce deuxième album intitulé donc
1: Antoine, The Scam of the Mystical Cicadas.
0: Merci Motité.
1: Merci à vous. 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

0: Et c'était Holding Time de Motité, l'artiste qui est l'invité donc de monter le son toute cette semaine. Un entretien retrouvé sur le 107.7, notre site internet aussi, et notre application. Le prochain point trafic, il revient dans quelques minutes à 16h46, surtout pour reparler des mauvaises conditions météo près de Brignoles.
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0: 16h46, une difficulté de circulation, ça vous concernera, vous qui nous écoutez en fait dans le département du Var, tout près de Brignoles. Alors, à proprement parler, il ne s'agit pas de bouchons, mais surtout de très mauvaises conditions météo. Là où il y a toujours eh bien, les prémices d'un passage de cette perturbation pluvio-orageuse qui est donc a décidé de stagner un petit peu du côté de Brignoles et de Saint-Maximin. Voilà pourquoi il y a de très grosses flaques d'eau sur les voies de l'autoroute A8 encore au moment où l'on se parle. Il faut absolument forcément réduire votre vitesse et augmenter vos bonnes distances de sécurité, d'autant plus qu'un accident donc se poursuit sur la 8 en direction d'Aix et de Marseille, 5 km avant d'arriver à Saint-Maximin, la sortie numéro 34, qui plus est dans un virage. Voilà pourquoi le patrouilleur a neutralisé la voie la plus à droite au niveau donc du kilomètre 62. Ça sera votre repère. Parce qu'il y a d'autres accidents, d'autres difficultés de circulation pour la région Provence-Alpes-Côte d'Azur. Non. Attention, par contre, près des grandes agglomérations, même si c'est un jour férié, je pense entre autres à Marseille, Toulon, Cannes, Nice également, vous êtes un petit peu plus nombreux au fur et à mesure quand même de cette fin de journée. Voilà pourquoi, là aussi, il faut rester prévoyant. Et nous allons aussi reprendre notre route en musique. De la pluie, du soleil, des nuages pour l'extrême sud-est. Ça se passe en musique avec Chola Hama et on se retrouve juste après.

0: vous accompagne sur Radio Vinci Autoroute. Et pourtant, ça se passait plutôt bien dès le début d'après-midi. Mais là, c'était sans compter sur deux accidents pour entraîner des difficultés de circulation. Et surtout, entre Nice et Antibes, sur la 8, en direction d'Aix et de Marseille, où il y a donc un bouchon qui commence maintenant à remonter sur 2 km. Juste après Saint-Laurent-du-Var, il y a une voiture qui se trouve sur les deux voies du milieu, au niveau du kilomètre 183. Donc, vous avez compris pourquoi. Il y a en plus pas mal de débris sur la voie la plus à droite. Voilà pourquoi il faut vraiment bien anticiper. Autre accident du côté de Brignoles avant d'arriver à Saint-Maximin sur la 8 en direction d'Aix et de Marseille, là où la pluie a été au rendez-vous, pluie et des orages également. On en reparlera tout à l'heure après les informations de 17h. Faut vraiment rester prévoyant. En attendant, on va quand même essayer de garder le sourire malgré ces accidents en musique avec les Brigitte et le bruit de l'autre.
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0: C'était les Brigitte pour vous accompagner sur le 107.7. Il y a un bouchon qui prend de l'ampleur du côté de Nice Aéroport. Vous ne passez que sur une seule voie de circulation en direction d'Aix et de Marseille. On en reparle après les infos, il est 17h.
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2: Bonsoir à tous. Un Ukrainien écroué en France pour crime contre l'humanité. Cet homme vit sur le sol français depuis 2021 et est soupçonné de torture entre 2016 et 2019 à Izolyadzia. C'est une prison de sinistre réputation située à Donetsk, alors sous le contrôle de séparatistes pro-russes soutenus par Moscou. Selon une organisation de l'ONU, plusieurs centaines de personnes ont été détenues et torturées dans cette prison. L'OMS cherche encore à calmer les inquiétudes. Le hantavirus constitue un risque absolument faible de propagation pour la population mondiale. Pardon. Hier, de nouveaux cas contacts ont été identifiés à bord du navire MH Ondius. Ce dernier poursuit sa route vers les Canaries où il doit arriver dimanche. Les 5 Français à bord seront rapatriés dans les 24 à 48 heures qui vont suivre l'arrivée du bateau, annonce un responsable sanitaire français. Dans le cadre de leur mission dite défensive, les États-Unis annoncent avoir frappé 2 pétroliers iraniens qui tentaient de bloquer violer le blocus mis en œuvre par Washington dans le détroit d'Hormuz. Ces 2 navires tentaient d'entrer dans le port iranien du golfe d'Oman. Le Portugal refuse de remettre Cédric Prison aux autorités françaises. L'ancien policier parisien et joueur de rugby de 42 ans est le principal suspect d'un double meurtre de son ex-compagne et de sa conjointe actuelle. La cour d'appel de Coimbra explique ce refus par le fait que les crimes présumés ont été commis entièrement sur son territoire. Qui dit 8 mai dit commémoration. Emmanuel Macron a remonté les Champs-Élysées pour raviver la flamme du soldat inconnu. Le chef de l'État a ensuite affirmé sa volonté de renouer le dialogue avec l'Algérie. L'ambassadeur français a été renvoyé à Alger avec dans l'idée de porter une attention prioritaire à Christophe Glaize, le journaliste toujours emprisonné en Algérie depuis l'été dernier. Cocorico pour la première étape du Tour d'Italie. Le français Paul Magny a remporté cette première étape et se part donc du maillot rose. Une victoire au sprint après une grosse chute dans le peloton pour le coureur de la formation Soudal Quick-Step à l'arrivée à Burgas en Bulgarie. Et puis enfin, avant le grand multiplex de dimanche soir, ouverture de la 21e journée de la 33e journée de Ligue 1, le RC Lens 2e reçoit à 21h au Stade Bollard le club de Nantes. Avant-dernier est quasi condamné à la descente en Ligue 2. 17h02 sur le 107.7. Prochain rendez-vous avec l'actualité dans une heure. Retour au trafic après la météo.
0: Et la météo, en effet, Clément, avec un vendredi sous le soleil et les orages en France. Pour l'extrême sud-est cet après-midi, le soleil persiste encore légèrement le long de la Méditerranée. Des averses orageuses même sont à prévoir aussi sur les reliefs alpins. Les températures aussi en ce moment, entre 21 degrés à Monaco, Toulon et Marseille, et 23 à Cannes, Fréjus et Manosque. Pour ce soir et cette nuit, le ciel sera plutôt calme. Et la tendance pour ce week-end, du soleil jusqu'à demain fin d'après-midi et retour ensuite de la pluie jusqu'à au moins dimanche soir.
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0: Il est 17h03, il suffit d'un accident, même un jour férié, pour entraîner des difficultés de circulation. C'est d'ailleurs ce qu'il se passe, eh bien, pour vous qui allez peut-être faire le trajet entre Nice et Antibes sur l'autoroute A8, donc en direction d'Aix et de Marseille, juste après la sortie 49 de Saint-Laurent-du-Var. Il y a un accident qui entraîne une restriction de circulation et pas des moindres. Normalement, sur cette partie de l'autoroute, vous passez sur 4 voies de circulation. Il y en a 3 en moins, les 3 voies les plus à droite qui sont impraticables avec le patrouilleur qui est présent sur les lieux. Voilà pourquoi vous mettrez, ça reste une estimation, mais le bouchon prend de l'ampleur, au moins une bonne vingtaine de minutes. On se rapproche doucement mais sûrement de la demi-heure pour passer au moins 3 km de difficulté de circulation. Voilà pourquoi il faut anticiper donc encore une fois au niveau du kilomètre 183 votre repère. Ça c'était donc pour cette partie de l'autoroute entre Nice et Antibes. Maintenant direction le Var et le secteur de Brignoles. L'accident, ça y est en train de se terminer sur la 8 en direction d'Aix de Marseille, juste avant d'arriver à Saint-Maximin, là où il y avait une voiture sur la bande d'arrêt d'urgence et la voie de droite. La voiture est repartie à l'instant même avec le dépanneur. Maintenant, il faut laisser le temps aux patrouilleurs d'enlever les cônes de chantier sur la voie la plus à droite. Faites attention encore une fois à sa sécurité, en sachant que c'est dans ce secteur où il y a eu beaucoup de pluie avec des orages des chaussées encore bien détrempées ici. Voilà pourquoi il faut vraiment bien réduire encore votre vitesse pour éviter tout risque d'aquaplaning. Voilà la situation pour le reste de la région Provence-Alpes-Côte d'Azur. Ça se passe plutôt bien pour le moment.
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voix de Marie-Sara pour vous accompagner sur les ondes de Radio Vinci Autoroute. Et bien ça y est, nous avons dépassé la demi-heure, hein, plus d'une demi-heure maintenant pour passer les bouchons. Entre après Nice Aéroport sur la 8 en direction d'Aix-en-Provence et de Marseille, là où un accident est en cours sur les trois voies les plus à droite, du côté de Saint-Laurent-du-Var. Voilà pourquoi, si vous n'avez pas d'impératif, si vous pouvez tout simplement peut-être vous arrêter en amont sur une aire de service ou de repos en attendant que les voies soient rendues à votre passage et l'accident tout bonnement terminé. C'est le conseil de cette fin de journée. On en reparlera tout à l'heure à 17h16 dans le prochain point trafic après Maëva.

0: C'est Maëva pour vous accompagner sur Radio Vinci Autoroute. Ça devient de plus en plus long pour faire le trajet entre Nice et Antibes. Bon, on en reparle dans les prochains kilomètres et surtout à 17h16 dans le prochain point trafic. 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
0: Il est 17h17 et nous allons revenir sur la seule et unique information qui va avoir un impact quand même sur votre trajet. Vous qui nous écoutez dans l'extrême sud-est, ça vous concernera. Vous qui allez eh bien quitter Nice pour rejoindre l'autoroute A8 en direction d'Aix et de Marseille. En fait, juste après Saint-Laurent-du-Var, la sortie numéro 49, un accident est arrivé au mauvais moment, au mauvais endroit, qui puisait en pleine heure de pointe, malgré que ce soit un jour férié. Accident, puis quoi, un poids lourd et une voiture sur les trois voies les plus à droite. Vous avez bien entendu, si on fait les calculs, vous passerez de 4 à une seule voie de circulation. Voilà pourquoi c'est quasiment maintenant 3 quarts d'heure. Pour passer 5 km de difficulté de circulation, ça va être simple. Si vous laissez derrière vous, par exemple, Nice-Saint-Isidore et surtout Carros, malheureusement, vous n'aurez pas d'autre solution que de patienter dans cette grosse difficulté de circulation. Si vous pouvez éviter le secteur, tout simplement, ou peut-être vous arrêter aussi en amont sur une aire de service ou de repos, en attendant que l'accident soit terminé et que les voies soient rendues à votre passage. Ça serait quand même le bon conseil de cette fin de journée. Voilà donc ce qu'il fallait retenir à cette heure-ci. Pour le reste de l'extrême sud-est, vous n'êtes pas tout seul près des grandes agglomérations. Pour autant, pas de gros bouchons à l'horizon.
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0: Et pour essayer de vous détendre un petit peu, dans un instant, on partira au cinéma ensemble. Votre rendez-vous ciné, c'est à voir, arrive. Thierry Chaise, rédacteur en chef du magazine Première, nous parlera notamment d'une comédie française primée au festival de l'Alpe d'Huez. Le film s'intitule « C'est quoi l'amour ?» avec Laure Calamy. Tous les détails après Mark Ronson et Lakely.

0: Mike Ronson est la clé pour vous accompagner sur les ondes de Radio Vinci Autoroute avec toujours plus de 4 km de bouchons, quasiment 5 maintenant, après le secteur de Carros, quand vous allez vous rapprocher de Nice Aéroport sur l'autoroute A8 en direction d'Aix et de Marseille, puisqu'un accident est en cours, toujours sur les 3 voies les plus à droite quand même, juste après Saint-Laurent-du-Var. Voilà pourquoi il vous faut maintenant au minimum 3 quarts d'heure pour passer la difficulté du moment. Si vous pouvez éviter le secteur, ça reste le conseil de cette fin de journée. En attendant, je vous l'avais promis quand même, pour essayer de vous changer les idées, nous allons au cinéma. C'est l'heure de... c'est à voir votre rendez-vous cinéma. Yvan Mouton, vous êtes avec Thierry Chaise, rédacteur en chef du magazine Première, pour sa sélection de la semaine.
1: Elle a obtenu le César de la meilleure actrice en 2021 pour Antoinette dans les Cévennes. Révélation de la série française 10%, c'est évidemment Laure Calamy qui est à l'affiche du film que vous avez sélectionné cette semaine, Thierry. Et ça s'appelle C'est quoi l'amour ?
2: Voilà, qui a triomphé au festival de la comédie de l'Alpe d'Huez. Et à juste titre. Alors, elle est Laure Calamy joue une femme qui a été autrefois en couple avec Vincent Macaigne. Ils sont séparés. La séparation s'est très bien passée. Vincent Macaigne doit se remarier avec une femme incarnée par Mélanie Thierry, qui est assez pieuse et qui veut se remarier
1: religieusement.
2: Eh oui. Et donc eux. Ils doivent se séparer religieusement et donc passer toute une série de tests ou de rendez-vous pour y arriver.
3: Toi et moi, on s'est mariés à l'église et je peux pas m'y remarier, tout simplement parce qu'on peut pas se marier deux fois à l'église.
4: Tu vas te marier ?
3: Ben oui.
2: Honnêtement, c'est très très drôle. C'est très très drôle parce que ça tombe en aucun cas dans la facilité anticléricale où on se dit voilà. Fabien Gorgeard, son thème à lui, c'est la famille. Il discute de la famille. Dans son premier film, il parlait de GPA. Dans le deuxième, il parlait d'enfants adoptés. Là, c'est quoi une famille recomposée dans tous les sens ? C'est très très bien écrit et une fois encore, un régal de comédien.
1: Et votre deuxième choix est un film français qui s'intitule Sauvons les meubles. Si j'ai bien compris, c'est une vieille dame qui meurt et qui a contracté des dettes.
2: Ouais, en effet, c'est ça l'histoire. Vima Laponce, qui joue le personnage principal, on l'appelle, on lui dit « il faut que tu descendes vite, maman va mourir ». Donc elle rejoint son frère et puis son père. Et là, elle va en effet s'apercevoir de l'étendue des dégâts. Donc on est dans une tragicomédie parce qu'on sait que le deuil est très proche et va arriver. C'est Guylaine Landaise qui joue la mère, qui est absolument formidable. Le film n'est jamais glauque, n'est jamais noir, trouve toujours des perles de comédie ici et là. Et aussi parce qu'il est porté par Vima Laponce, oui, qui a eu le César du second rôle pour L'Attachement. Et elle, vraiment, c'est formidable de la voir dans un grand premier rôle, enfin.
1: Donc, on a deux comédies françaises, Sauvons les meubles, avec notamment, vous l'avez dit, vous l'avez assez dit même, Vima Laponce. Et puis, C'est quoi l'amour, avec Laure Calamy, en salle cette semaine, à retrouver également dans le magazine Première et sur première.fr.
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0: La voix de Taïk pour vous accompagner sur Radio Vinci Autoroute. Et à 17h27, je pense à vous dans la difficulté du moment, notamment avant, eh bien, de passer Saint-Isidore et surtout, en fait, après que vous allez passer Nice-Saint-Isidore. On va y arriver dans ce sens sur la 8 en direction d'Aix et de Marseille. Ça reste loin pour ensuite rejoindre Saint-Laurent-du-Var. Plus de trois quarts d'heure de difficulté de circulation. Je vous dis tout dans les prochaines minutes à 17h30 dans le prochain point trafic.
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9: L'information trafic à 17h30 avec l'information principale de cette fin de journée qui vous concernera toujours, vous qui souhaitiez peut-être faire le trafic entre Nice et Antibes. Ça reste bien compliqué sur l'autoroute A8 en direction d'Aix et de Marseille. Pourquoi ? Il y a les conséquences d'un accident juste après Saint-Laurent-du-Var, au niveau du kilomètre 183. Il y avait un poids lourd et une voiture sur les trois voies les plus à droite. Voilà pourquoi le bouchon a très rapidement pris de l'ampleur, c'était quasiment une petite heure qu'il vous fallait pour passer 5 km de bouchon. On va en parler au passé puisque c'est vraiment du direct, j'ai les retours caméra. Ça y est, le poids lourd, la voiture ont pu être pris en charge par le dépanneur. C'est déjà une bonne chose. Maintenant, faut laisser le temps aux patrouilleurs de terminer de nettoyer la voie, la deuxième voie la plus à droite. Il y en a déjà une qui a été rendue à votre passage, c'est déjà ça. Et normalement, dans les prochains kilomètres, toutes les voies seront rendues à votre passage. En attendant, va falloir être impatient quand même, hein, pour que le trafic résorbe progressivement. En attendant, ça reste long, ça peut vous paraître encore bien long, vous qui êtes en queue de bouchon. Vous qui arrivez de Nice-Saint-Isidore ou encore de Carros, voilà pourquoi, si vous n'avez pas envie d'attendre inutilement, si vous n'avez pas d'impératif, arrêtez-vous dans la mesure du possible en amont sur une aire de service ou de repos. Voilà la situation à 17h32. Pour le reste de la région Provence-Alpes-Côte d'Azur, ça va être plus simple. Je n'ai pas de bouchon pour vous, mais le trafic est quand même assez dense hein, près des grandes villes. Voilà pourquoi il faut là aussi redoubler de vigilance.
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Mais quelle voix! La voix d'Imani pour vous accompagner sur Radio Vinci Autoroute. Il est 17h38 et la mienne aussi, deux voix pour vous apprendre quand même cette bonne nouvelle. Toutes les voies de circulation ont été rendues à votre passage entre Nice et Antibes, surtout après Saint-Laurent-du-Var. Sur la 8 en direction d'Aix et de Marseille, l'accident est terminé. Pour autant, il va falloir quand même un petit peu de temps pour que ça se résorbe. Hein. Pour le moment, à l'instant T, vous mettez toujours 3/4 d'heure pour passer 5 km de difficulté de circulation, surtout en fait lorsque vous allez laisser le péage de Nice-Saint-Isidore derrière vous. Alors même si ça vous paraît très très long, j'ai quand même une bonne nouvelle aussi qui devrait vous donner le sourire. 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Faites des pauses encore plus régulièrement que d'habitude et évitez le secteur encore forcément celui de Saint-Laurent-du-Var si vous n'avez pas d'impératif pour éviter les difficultés. On se retrouve nous à 17h45 pour en reparler après Jacques Dutronc.

0: Je vous ai entendu chanter dans votre véhicule et vous avez bien raison. Les cactus, Jacques Dutronc sur Radio Vinci Autoroute et le pont trafic, lui, qui arrive dans quelques minutes comme prévu à 17h45.
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6: L'infotrafic à 17h45 avec toujours une information et pas n'importe laquelle. Ça vous concernera. Vous qui êtes en ce moment dans les Alpes-Maritimes, vous essayez de passer Nice, ça reste long, même si ça va un petit peu mieux. Il y a toujours les conséquences d'un accident qui est fini après Saint-Laurent-du-Var sur la 8 en direction d'Aix et de Marseille. Voilà concrètement pourquoi, lorsque vous allez laisser le péage de Nice-Saint-Isidore derrière vous, vous rapprochez de Carros et surtout de Nice Aéroport, vous serez donc au ralenti, ce qu'on appelle surtout une circulation d'accordéon. Vous faudra une bonne vingtaine de minutes pour passer 6 km de circulation en accordéon. Alors si vous n'êtes pas pressé, si vous n'avez pas tout simplement envie de vous retrouver dans cette difficulté de circulation, ce que vous pouvez faire aussi, vous êtes nombreux à l'avoir fait, c'est de vous arrêter tout simplement sur les hauteurs de Nice en amont, sur une aire de service ou de repos, peut-être vous qui avez été vous balader, qui sait, près de Monaco ou encore de l'Italie, en cette journée fériée. Voilà concrètement ce qu'il fallait retenir pour ce qui concerne les autres grandes agglomérations, je pense notamment à Toulon, Fréjus, ou encore au Bagne, Marseille, Aix-en-Provence. On ressent surtout les effets de cette journée fériée. Il y a un petit peu de monde, mais pas de bouchons pour autant. Et si vous poussiez la porte de l'opéra le plus proche de chez vous, eh bien les 8, 9 et 10 mai, donc en cette fin de semaine, c'est la 19e édition de Tous à l'Opéra. Une opération gratuite et ouverte à tous pour découvrir les coulisses de ces lieux de spectacle. Présentation dans Tempo 110, à suivre après les Daft Punk.

0: Les Daft Punk pour vous accompagner sur Radio Vinci Autoroute. Il est 17h49. Vous êtes nombreux à avoir patienté dans cette longue difficulté de circulation pour passer Nice et surtout Saint-Laurent-du-Var sur la 8 en direction d'Aix et de Marseille. Encore une bonne vingtaine de minutes toujours pour passer 4 km de circulation en accordéon. On en reparlera tout à l'heure d'ailleurs, ça sera après les informations de 18h. En attendant, bon courage à vous. Et depuis aujourd'hui, pendant 3 jours, 25 opéras français ouvrent leurs portes au public à l'occasion de Tous à l'Opéra, à l'occasion de découvrir l'envers du décor, d'assister à des répétitions ou alors de rencontrer celles et ceux qui font vivre ces lieux. Pour en parler, Neyma Naouri est l'invitée de Tempo 110 avec Charlotte Latour.
1: 110 secondes pour aller tous à l'opéra. Ces 8, 9 et 10 mai, 25 opéras français ouvrent leurs portes gratuitement. Participez à un cours de ballet en extérieur sur la promenade des Anglais à Nice, à une création sonore à Montpellier ou à une répétition chorale à Tours. Vous pouvez aussi essayer des costumes ou encore visiter des ateliers de chapeaux ou de décors. L'une des marraines de l'événement est chanteuse. Son répertoire va du lyrique au jazz en passant par la comédie musicale. Enfant, elle passait ses vacances à suivre ses parents chanteurs lyriques. En tournée, Neyma Naouri est une amoureuse des salles d'opéra.
2: C'est beau d'ouvrir les portes d'institutions qui paraissent très inaccessibles, parce que je pense qu'il y a certaines personnes qui se diraient sans connaître du tout que l'opéra c'est pas pour eux, qu'eux ils comprendraient pas, qu'ils s'ennuieraient. Pour moi, pour en avoir vu plein, oui, je me suis ennuyée, mais aussi j'ai vécu les plus beaux moments de spectacle de ma vie. Il y en a pour tous les goûts. Mais oui, peut-être ça peut aussi mettre des étoiles dans les yeux de certaines personnes et puis pour découvrir des choses qu'on n'a pas l'habitude de voir. J'ai envie de dire aux gens, soyez curieux, parce que ça coûte littéralement rien. Et peut-être, qui sait, vous allez vous découvrir une nouvelle passion. Moi, ce que j'adorais, ce que je préférais voir, c'était quand mes parents se faisaient maquiller et perruquer. Ça a été le début d'une fascination pour moi, pour un peu l'art du transformisme, de voir comment ils pouvaient passer de papa et maman à un personnage. Maman en Cléopâtre, mon père en Falstaff, avec un faux corps, des prothèses, enfin c'est incroyable.
1: C'est facile, c'est gratuit, Tous à l'Opéra se tient ces 8, 9 et 10 mai.
0: Et merci d'écouter Radio Vinci Autoroute. Le prochain point trafic revient dans quelques minutes, donc après les infos de 18h comme je vous l'ai promis. Après Taylor Swift et Marine.
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0: Shake It Off, c'était Taylor Swift pour vous accompagner sur les ondes de Radio Vinci Autoroute. Le prochain point trafic revient dans quelques minutes, ça sera juste après les infos, il est tout juste 18h.
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2: Bonsoir à tous. Un Ukrainien écroué en France pour crime contre l'humanité. Cet homme vit sur le sol français depuis 2021 et est soupçonné de torture entre 2016 et 2019 à Izolyadzia. C'est une prison de sinistre réputation située à Donetsk, alors sous le contrôle de séparatistes pro-russes soutenus par Moscou. Selon une organisation de l'ONU, plusieurs centaines de personnes ont été détenues et torturées dans cette prison. L'OMS cherche encore à calmer les inquiétudes. Le hantavirus constitue un risque jugé absolument faible de propagation pour la population mondiale. Hier, de nouveaux cas contacts ont été identifiés à bord du navire MH Ondius. Ce dernier poursuit sa route vers les Canaries où il doit arriver dimanche. Les 5 Français à bord seront rapatriés dans les 24 à 48 heures qui vont suivre l'arrivée du bateau, selon un responsable sanitaire français. Dans le cadre de leur mission dite défensive, les États-Unis annoncent avoir frappé 2 pétroliers iraniens qui tentaient de violer le blocus mis en œuvre par Washington dans le détroit d'Ormuz. Ces deux navires tentaient d'entrer dans le port iranien du golfe d'Oman. Le Portugal refuse de remettre Cédric Prison aux autorités françaises. L'ancien policier parisien et joueur de rugby de 42 ans est le principal suspect d'un double meurtre, celui de son ex-compagne et de sa conjointe actuelle. La cour d'appel de Coimbra explique ce refus par le fait que les crimes présumés ont été commis entièrement ou en partie sur son territoire. Qui dit 8 mai dit commémoration et Emmanuel Macron a remonté les Champs-Élysées pour raviver la flamme du soldat inconnu. Le chef de l'État a affirmé sa volonté de renouer le dialogue avec l'Algérie. Pour cela, il a décidé de renvoyer à Alger l'ambassadeur français avec dans l'idée de porter une priorité à Christophe Glaise, le journaliste français toujours emprisonné en Algérie depuis l'été dernier. Cocorico pour la première étape du Tour d'Italie. Le français Paul Magnier s'est imposé au sprint après une grosse chute dans le peloton à 600 mètres de l'arrivée. Victoire donc du français qui ravit le maillot rose à l'arrivée à Burgas en Bulgarie. Et puis avant le multiplex de dimanche soir, ouverture à 21h de la 33e journée de Ligue 1, le RC Lens 2e reçoit à Bollard le club de Nantes, l'avant-dernier, est quasi condamné à une descente en 2e division. 18h02 sur le 107.7, prochain rendez-vous avec l'actualité dans une heure. Retour au trafic après la météo.
0: La météo en effet avec un vendredi sous le soleil et les orages en France. Pour l'extrême sud-est, en ce début soirée, le soleil persiste encore légèrement le long de la Méditerranée et des averses restent à prévoir sur les reliefs alpins. Les températures, ça n'a pas changé. 21 degrés en ce moment à Monaco, Toulon et Marseille, 23 aussi à Cannes, Fréjus et Manosque. Pour ce soir et cette nuit, le ciel sera plutôt calme et la tendance pour ce week-end, du soleil jusqu'à demain fin d'après-midi. Ensuite, retour de la pluie jusqu'à dimanche soir.
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0: Il est 18h03, il n'y a plus de longues difficultés de circulation. Je pense notamment à vous qui allez faire ce trajet entre Nice et Antibes sur l'autoroute A8. Néanmoins, si vous êtes donc en direction d'Aix et de Marseille, à l'approche de Saint-Laurent-du-Var, vous mettrez encore une petite dizaine de minutes, grand maximum, pour passer les derniers ralentissements, suite donc à un accident qui a eu lieu tout à l'heure après Saint-Laurent-du-Var. Mais il fallait s'en douter forcément, malgré que ce soit une journée fériée en pleine heure de pointe, le gros du trafic qui s'est retrouvé dans ce long bouchon à Saint-Laurent commence à arriver maintenant près de Villeneuve-Loubet et d'Antibes. Là, vous mettrez encore une bonne dizaine de minutes pour passer 7 km de circulation en accordéon, avec pas mal de monde aussi, un peu plus d'ailleurs sur le réseau secondaire, au niveau de la route du bord de mer entre Nice et Antibes. Et je vous en parle bien évidemment pour éviter quand même toute mauvaise surprise. Nous allons quitter le département des Alpes-Maritimes pour rejoindre maintenant celui des Bouches-du-Rhône. Si vous deviez passer par Aix-en-Provence et Marseille ce soir, sans grande surprise là aussi, il y a un petit peu plus de monde, mais c'est pas plus de 5-10 minutes pour autant pour passer. Les difficultés assez classiques d'un vendredi soir, surtout tout près de Septèmes-les-Vallons. Vous aussi qui allez passer Célony, entre autres sur la 51, sur le réseau géré par la direction et des routes méditerranéennes. Et si vous deviez faire le trajet aussi entre Aubagne et Marseille sur l'autoroute A50, il y a un peu plus de monde lorsque vous allez vous rapprocher des Pennes sur Uvonne, mais c'est pas plus de 5-10 minutes aussi pour passer les difficultés du moment.
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Leader, tout en douceur pour vous accompagner et pour fêter aussi la fin des gros bouchons entre Nice et Antibes. Attention, ça ne veut pas dire la fin des petits ralentissements. Par contre, tout près d'Antibes, de Villeneuve-Loubet sur la 8 en direction d'Aix-en-Provence. On en reparlera tout à l'heure. D'ailleurs, à 18h16, je serai au rendez-vous, en effet, pour reparler de vos conditions de circulation dans l'extrême sud-est, juste après Elena et sa capuche.

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1: Capuche. C'était Elena pour vous accompagner sur Radio Vinci Autoroute à 18h13. Attention, du côté d'Aubignosque-Digne pour rejoindre la montagne et la quitter surtout sur la 51 en direction d'Aix et de Marseille. Dans l'échangeur 21 d'Aubignosque-Digne, il y a une voiture qui gêne votre passage. De toute façon, on reparle de vos conditions de circulation dans la région Provence-Alpes-Côte d'Azur à 18h15.
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1: Il est 18h15, on le voit bien, il suffit d'un véhicule sur les voies de circulation pour entraîner un ralentissement ou un bouchon. C'est ce qu'il s'est passé tout à l'heure entre Nice et Antibes. Il y a encore les conséquences d'ailleurs de cet accident qui pour autant est terminé sur la 8 en direction d'Aix-en-Provence. Pour autant, vous mettrez encore une bonne vingtaine de minutes pour faire le trajet Nice-Antibes contre une petite dizaine de minutes quand ça se passe bien. Donc 7 km de circulation encore une fois en accordéon qui vous attendent. Maintenant, nous allons aller plutôt sur les hauteurs de Nice, sur l'autoroute A8 en direction d'Aix et de Marseille. Au niveau de Nice-Nord, puisqu'au moment où je vous parle, on m'apprend que juste après la sortie 54, il y a une voiture qui est arrêtée sur la voie de droite. Particularité ici, ça se passe au niveau d'un tunnel, celui de Las Planas. Voilà pourquoi ça entraîne déjà des petits ralentissements. À ce niveau, il faut vraiment bien vous laisser passer les uns les autres, histoire d'éviter aussi tout risque d'accident supplémentaire. Maintenant, pour le clôturer ce point trafic, pas besoin de rester plus longtemps près de la Méditerranée. Même si vous êtes un petit peu nombreux près d'Aix-Marseille, ça se passe bien. Par contre, pour quitter la montagne, sur la 51, en direction toujours de la cité phocéenne, au niveau de l'échangeur 21 d'Aubignosque-Digne. Il y a une voiture aussi qui gêne votre passage. Et deuxième week-end prolongé du mois de mai, on fait le plein d'idées de sorties dans un instant avec la première partie de votre agenda des sorties. Après Emma.
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0: 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C'était Emma d'ailleurs que vous avez pu découvrir à la Star Academy ou dans l'émission aussi de Danse avec les Stars. Il est 18h18 et il fallait s'y attendre. Une voiture arrêtée sur les hauteurs de Nice, sur la 8 en direction de Marseille. C'est largement suffisant pour entraîner un petit ralentissement. Après Nice Nord au niveau du tunnel de la Splanas, à la fin de ce tunnel, d'ailleurs en sortie du tunnel, déjà un petit kilomètre de ralentissement. Et attention, rire, exploration et rock caritatif, c'est tout le programme de ce week-end prolongé entre Côte d'Azur et Provence. On commence avec du gros son à Nice, en partenariat avec Radio Vinci Autoroute. C'est le Rockfest, présentation avec Aurélie Mignonne et son invité.
2: Événement incontournable pour les amoureux du rock, c'est le Rockfest ce week-end à Nice. 3 soirs de concerts au profit cette année de l'association Sourire à la vie. Association qui propose des séances de sport sous forme de jeux aux enfants hospitalisés ou en situation de handicap. Côté programmation, il y en a pour tous les goûts. Écoutez Fabrice Miguet, président de l'association Un Max de Bruit à l'origine de l'événement.
3: Tout à fait, il y en a vraiment pour tous les goûts. Le vendredi, c'est un petit peu plus axé sur le métal avec des groupes qui représentent System of Down ou Linkin Park. Le samedi, ce sera un petit peu plus hard rock. Un tribute à Iron Maiden, un tribute à Motley Crue, un tribute à Guns N' Roses, à Trust. Et le dimanche, c'est un petit peu plus pop rock. Un tribute à The Corrs, un tribute à Bon Jovi, un énorme tribute à Led Zeppelin. Et surtout, tout ça en présence de Norbert Krief, le guitariste de Trust, Manu Lanvin. Et ils auront, eux, 1h15 de set le dimanche pour s'exprimer avec des musiciens locaux. Et on a l'honneur qu'ils soient nos parrains tous les deux et qu'ils soient, en tout cas pour Norbert, présents tous les ans depuis 2015. On est vraiment très très heureux de les avoir avec nous.
2: Le Rockfest, c'est au Théâtre de Verdure de Nice. Pour toutes les infos, rendez-vous sur le site d'unmaxdebruit.fr. Du rock à l'humour, on reste sur la Côte d'Azur, où Elise Moon est de passage ce samedi à Valoris, salle du Minotaure. Tout est dans le titre, car avec Cactus, l'artiste signe un spectacle audacieux qui n'épargne aucun travers de notre société. Le tout entre stand-up et bien sûr sketch à personnage dont il a le secret. On termine avec cette adresse à retenir pour une sortie en famille, car Explora arrive en Provence. On laisse ici libre cours à son imagination dans cette véritable fabrique de curiosité à Gardanne, un laboratoire de science pour s'amuser, tester, manipuler et même inventer, un lieu ludique pour petits et grands.
0: Merci beaucoup Aurélie. D'ailleurs, on vous retrouvera pour la deuxième partie de l'agenda des sorties. Nous irons du côté d'Aubagne, de Monaco, d'Aix-en-Provence aussi. Toujours pas mal de choses à faire hein, pour ce long week-end prolongé. On se retrouvera tout à l'heure à 18h30 pour reparler encore d'un petit ralentissement près de Nice Nord, sur la 8 en direction d'Aix et de Marseille, là où en fait en sortie du tunnel de la Splanas, une voiture est arrêtée sur la voie de droite. Trafic bien dense aussi entre Nice et Antibes, mais plutôt pour ce qui concerne la côté Provence-Vallée de la Durance, ça se passe relativement bien pour un jour férié. On reparle donc de vos conditions de circulation après Jason Derulo et Francis Cabrel.

0: Funhouse, c'était Pink pour vous accompagner sur Radio Vinci Autoroute. Et à 18h28, je vous l'avais dit, vous qui nous écoutez aussi bien pour un retour de petite balade avec ce jour férié, vous qui nous écoutez pour le travail aussi, hein, tout simplement pour ce vendredi. Il y a encore du monde, surtout sur la Côte d'Azur. On en reparle dans quelques secondes.
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3: Il est 18h30, il n'y a pas de gros bouchons en ce début de soirée pour vous qui nous écoutez dans la région Provence-Alpes-Côte d'Azur. Pour autant, il y a quand même des véhicules qui gênent votre passage. Et d'ailleurs, avant de vous retrouver plutôt près de Nice où il y a des véhicules, oui, arrêtés sur les voies, j'ai quand même cette nouvelle information qui vous concernera, vous qui nous écoutez tout près de Brignoles, sur l'autoroute A8 en direction d'Aix et de Marseille. En fait, 6 km après avoir passé la bifurcation avec la 57 près du Canet des Morts, il y a une voiture impliquée dans un accident, je l'ai en retour caméra, elle se trouve sur la bande d'arrêt d'urgence et sur la voie la plus à droite. Et là, votre repère, ça sera le kilomètre 93. Maintenant, nous allons plutôt du côté de Nice, comme je vous l'ai dit, avec deux informations à prendre en compte. Déjà, lorsque vous allez laisser plutôt Monaco derrière vous, sur la 8, donc en direction de Marseille, juste après la sortie 54 de Nice-Nord, c'est-à-dire en sortie du tunnel de la Splanas, il y a une voiture qui est arrêtée sur la voie de droite. Voilà pourquoi il y a un petit ralentissement à ce niveau. Et lorsque vous allez passer le contournement de Nice, vous allez vous rapprocher surtout de Nice Aéroport et d'Antibes. Eh bien, lorsque vous allez arriver entre ces deux échangeurs, surtout près de Villeneuve-Loubet, il y aura encore un trafic assez dense, une bonne dizaine de minutes pour passer 6 km de circulation en accordéon. Pourquoi ? L'heure de pointe n'est pas terminée. Il y a eu un accident tout à l'heure près de Saint-Laurent-du-Var. Voilà pourquoi le gros du trafic qui était coincé au niveau de Saint-Laurent-du-Var se retrouve maintenant doucement mais sûrement tout près d'Antibes. Et ça explique pourquoi il y a toujours une petite dizaine de minutes pour passer ces ralentissements. Voilà ce qu'il fallait retenir pour la Côte d'Azur, côté Provence, Vallée de la Durance aussi. Vous n'êtes pas tout seul, mais ça se passe plutôt bien et j'ai envie de vous dire c'est tant mieux. Donc n'en profitez pas pour autant pour rouler trop vite.
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3: Et qui dit week-end prolongé dit plus d'occasions de découvrir les merveilles de la région Provence-Alpes-Côte d'Azur. Focus sur la nouvelle expo à Aix-en-Provence au Caumont Centre d'Art dédié à Toulouse-Lautrec. Et puis deux ambiances, l'une plutôt luxe et innovation au Top Marque de Monaco, l'autre plutôt nature avec le festival de randonnée du Pays d'Aubagne et de l'Étoile. Ça sera après Christophe Maé.

0: de Christophe Maé pour vous accompagner sur les ondes de Radio Vinci Autoroute. La mienne, pour vous rappeler qu'il y a quand même pas mal de monde près de Nice Nord, près aussi de Nice Aéroport et d'Antibes sur la 8 à chaque fois en direction d'Aix-en-Provence. Trafic dense, mais rien de bien méchant. Il y a aussi un accident du côté de Brignoles avant d'y arriver sur la 8, toujours dans le même sens. Et ça se passe sur la voie la plus à droite. Et je vous l'avais promis, place aux idées pour votre week-end. Deuxième partie de l'agenda des sorties avec salon de luxe rando, mais aussi expo au programme. Comment Centre d'art d'Aix-en-Provence se transforme en machine à remonter le temps et nous replonge dans l'atmosphère bohème de Montmartre à la belle époque. Aurélie Mignonne.
1: Oui, en consacrant jusqu'au 4 octobre une exposition à Toulouse-Lautrec, créateur d'icônes, l'un des artistes majeurs de la belle époque, celui qui avait le don de transformer personnalités anonymes en véritables icônes modernes à travers ses affiches et portraits reconnaissables entre tous. Fanny Girard, conservatrice du musée Toulouse-Lautrec d'Albi et co-commissaire de l'exposition.
2: Toulouse-Lautrec, c'est un dessinateur et un peintre, mais également un lithographe, et il s'est vraiment illustré dans ce domaine-là, en particulier avec ses affiches, donc qui sont en effet des affiches réalisées en lithographie en couleur, et il révolutionne tout à fait ce genre en intégrant notamment des influences du japonisme, des influences de l'art nouveau, et surtout en proposant vraiment un langage synthétique qui va parfaitement avec l'affiche de type publicitaire, l'affiche qui va promouvoir des cabarets, des cafés-concerts, qui va promouvoir des danseuses, qui va promouvoir des romans, des journaux, etc. Et en fait, il parvient à créer un langage vraiment publicitaire qui va se poursuivre et se retrouver dans les affiches du XXe siècle.
1: Immersion dans l'œuvre de Toulouse-Lautrec, la bohème des rues de Montmartre, la grandeur des nuits parisiennes, c'est la nouvelle exposition à voir au Comont Centre d'Art, accessible en quittant l'autoroute A8 par la sortie 30B ex-Pont de l'Arc. Changement d'ambiance, encore plus de supercars, de motos, de bateaux, d'innovations technologiques, d'horlogerie de luxe. La 21e édition de Top Marque se tient à Monaco au Grimaldi Forum jusqu'à dimanche, avec parmi les nouveautés de cette année, 1500 m² dédiés aux plus grands préparateurs de tuning auto. Et puis notre respiration, c'est la 17e édition du Festival de randonnée en pays d'Aubagne et de l'Étoile. 3 jours pour explorer les massifs et villages du territoire, une trentaine d'itinéraires à découvrir pour des balades sportives, gourmandes, culturelles ou même nocturnes. Idéal pour marcher au cœur de la Provence et de ses trésors naturels. Bon week-end.
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0: Je sais pas danser. Alors, c'est pas moi qui le dis, c'était son single Pomme pour vous accompagner sur Radio Vinci Autoroute. Il est 18h43. J'ai encore pas mal de choses à vous dire pour la région Provence-Alpes-Côte d'Azur. Ça arrive à 18h45, ça tombe bien.
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0: Il est 18h45, vous n'êtes pas tout seul à cette heure-ci, mais on ressent surtout les avantages d'un jour férié de ce vendredi 8 mai. Pas de gros bouchons à l'horizon, je vous rassure de suite, mais si vous êtes par exemple dans les Alpes-Maritimes, si vous deviez passer par Nice, les hauteurs de Nice, pourquoi pas, ou encore entre Nice et Antibes sur la 8 en direction de Marseille, il y aura quelques petits coups de frein à donner près de Nice Nord ou encore près de Villeneuve-Loubet, là où à chaque fois il y a eu des véhicules en panne. Mais tous ces véhicules en panne, maintenant, ont pu reprendre leur route, voilà pourquoi ça rentre dans l'ordre petit à petit. Si vous deviez maintenant passer plutôt dans le Var, que ce soit près de Toulon, de part et d'autre du tunnel, aussi bien sur la 57 comme sur la 50, là aussi c'est assez dense, mais pas de difficulté. Difficulté de circulation, c'est tant mieux aussi. Lorsque vous allez quand même passer par le département du Var, vous allez peut-être direction Brignoles sur l'autoroute A8 en direction d'Aix-en-Provence. Eh bien, 6 km après la bifurcation avec l'A57 au niveau du Canet des Morts, il y a deux voitures impliquées dans un accident dans un virage sur la bande d'arrêt d'urgence et la voie la plus à droite. Pour clôturer ce pont de trafic, je ne vous oublie pas aussi, vous qui allez passer peut-être entre Aubagne et Marseille, il y a un peu plus de monde sur réseau géré par la direction des routes méditerranéennes sur la 50 pour passer les peines sur Uvonne, c'est pas plus de 10 minutes hein, pour passer les ralentissements assez classiques d'un vendredi soir, tout comme aussi pour vous qui allez faire le trajet entre Aix et Marseille, aussi bien sur la 51 comme sur l'autoroute A7 pour passer Boulbélair ou encore Septèmes-les-Vallons, pas plus de 10 minutes hein, pour passer ces petits ralentissements. Et il y en a du beau monde pour la suite sur Radio Vinci Autoroute. Les artistes du 107.7 qui vous accompagnent pour vous souhaiter un bon vendredi, un bon début de week-end aussi, avec Michael Jackson et Jamiroquai.

Pour les fans de l'artiste, vous avez peut-être été voir le film sur qui est sorti au cinéma il y a maintenant quelques jours sur sa vie, Michael Jackson, pour vous accompagner aussi sur les ondes de Radio Vinci Autoroute. Je pense à vous, à qui il reste des kilomètres et des kilomètres encore à parcourir, peut-être pour le week-end prolongé qui plus est du 8 mai, si vous êtes au volant d'un véhicule électrique. Le saviez-vous? Pour recharger votre voiture électrique, vous pouvez le faire sur toutes les aires de service, celles où vous trouvez des boutiques, mais vous pouvez également charger votre véhicule sur certaines aires de repos. En fait, les aires concernées sont indiquées dès l'autoroute. Vous apercevez le logo voiture électrique sur leur panneau et lors de votre recharge aussi. Ne dépassez pas les 80% pour libérer la place plus rapidement. Vaut mieux faire, croyez-moi, des pauses recharge plus courtes, mais plus régulières. Bon, ça, c'était pour le petit conseil du moment. Maintenant, nous allons reprendre notre route en musique sur le 107.7. On va se retrouver après les informations de 19h pour reparler d'un trafic dense. Mais ça va, les difficultés sont en train de se résorber après Richard Ashcroft.

0: La musique de Richard Ashcroft pour vous accompagner sur les ondes de Radio Vinci Autoroute. Le prochain point trafic, il revient dans quelques minutes. Ce sera juste après les informations de la rédaction. Il est tout juste 19h.
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2: Bonsoir à tous. Le Parti Socialiste en crise à un an de la présidentielle. Le chef des députés socialistes Boris Vallaud annonce quitter la direction du PS. L'un de ses proches accusant le premier secrétaire Olivier Faure de décider seul et de refuser dialogue et recherche de compromis, notamment sur la stratégie pour la présidentielle. Boris Vallaud part avec l'ensemble de son courant, soit 24 personnes dont 21 secrétaires nationaux. L'actualité nous emmène dans le Nord où le maire de Oisiers a été agressé en marge des commémorations du 8 mai. L'auteur de l'agression, interpellé et placé en garde à vue, aurait déjà interpellé des élus la veille pour une question de logement. Le maire de la ville de 7700 habitants a été conduit à l'hôpital pour des examens. L'OMS cherche encore à calmer les inquiétudes. Le hantavirus constitue un risque jugé absolument faible pour la population mondiale. Hier, de nouveaux cas contacts ont été identifiés à bord du navire MH Ondius. Ce dernier poursuit sa route vers les Canaries où il doit arriver dimanche. Les 5 Français à bord seront rapatriés dans les 24 à 48 heures qui vont suivre l'arrivée du bateau, selon un responsable sanitaire français. Dans le cadre de leur mission défensive, les États-Unis annoncent avoir frappé 2 pétroliers iraniens qui tentaient de violer le blocus mis en œuvre par Washington dans le détroit d'Ormuz. Les 2 navires tentaient d'entrer dans le port iranien du golfe d'Oman. La Portugal refuse de remettre Cédric Prison aux autorités françaises. L'homme de 42 ans est le principal suspect d'un double meurtre, celui de son ex-compagne et de sa conjointe actuelle. La cour d'appel de Coimbra explique que ce refus est lié au fait que les crimes présumés ont été commis entièrement ou en partie sur son territoire. Cocorico pour le Tour d'Italie. Le Français Paul Magnier a remporté la première étape du Giro et se part du maillot rose. Une victoire au sprint après une grosse chute dans le peloton pour le coureur de la formation Soudal Quickstep. Elle arrivait à Burgas en Bulgarie. Et puis enfin, avant le multiplex de dimanche soir, ouverture à 21h de la 33e journée de Ligue 1. Le RC Lens, deuxième, reçoit au Stade Bollaert le club de Nantes avant-dernier, est quasi condamné à une descente en deuxième division. 19h02 sur le 107.7, prochain rendez-vous avec l'actualité dans une heure. Retour au trafic après la météo.
0: La météo en effet, Clément, avec un vendredi sous le soleil et les orages en France. Pour l'extrême sud-est en ce début de soirée, le soleil persiste encore légèrement le long de la Méditerranée et des averses, voire même orageuses d'ailleurs, sont à prévoir sur les reliefs alpins. Les températures pour ce soir, 18 degrés à Monaco, Toulon et Marseille, ou encore 20 à Cannes, Fréjus et Manosque. Pour ce soir et cette nuit, le ciel sera plutôt calme. La tendance pour ce week-end, du soleil jusqu'à demain fin d'après-midi, et ensuite retour de la pluie jusqu'à dimanche soir au moins.
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0: L'infotrafic en effet à 19h03, certes. Je vous l'accorde, vous n'êtes pas tout seul près des grandes agglomérations. Pour autant, pas de grosses difficultés de circulation. On ressent surtout les effets de ce jour férié, week-end prolongé du 8 mai. Néanmoins, vous êtes peut-être aussi, vous avez opté pour partir en week-end ce soir. Voilà pourquoi il y a encore un petit peu de monde entre Nice et Antibes sur l'autoroute A8, par exemple. Donc, si vous êtes en direction de Marseille, pour autant, ça sera pas plus de 5 minutes maintenant pour passer les derniers ralentissements. Pour le département du Var, pas de bouchons, même du côté de Toulon. Par contre, il y a quand même un accident qui est en cours, ça vous concernera avant d'arriver à Brignoles sur la 8 en direction donc de Marseille. 6 km après la bifurcation avec la 57 près du Canet des Morts, là où il y avait 2 voitures sur la bande d'arrêt d'urgence et la voie de droite, il y en a une, ça y est, qui a pu être évacuée. En attendant, restez attentifs quand même au niveau du kilomètre 93. Si vous nous écoutez plutôt près de Marseille, depuis Aubagne pour rejoindre Marseille, depuis Aix-en-Provence aussi pour rejoindre la cité phocéenne, donc sur le réseau géré par la direction des routes méditerranéennes. Il y a un petit peu de monde ce soir, près par exemple de Septèmes-les-Vallons, près des Pennes-sur-Uvonne aussi, mais ça sera pas plus de 5-10 minutes pour passer ces petits ralentissements. Pour clôturer ce point de trafic, quand même, cette nouvelle information qui vient de me parvenir, qui peut gêner votre passage du côté de Cannes. Nous allons terminer donc là-bas sur la 8 en direction de l'Italie. Juste avant d'arriver en fait à Antibes-Ouest, l'échangeur 44, il y a quand même des gros morceaux de carton qui se trouvent sur la voie du milieu. Au niveau du kilomètre 170, ça sera votre repère.
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0: Mais quelle voix, cette de Teddy Swims pour vous accompagner sur les ondes de Radio Vinci Autoroute. Je vous avais donné rendez-vous à 19h15 pour reparler quand même d'une tendance à l'amélioration dans la région Provence-Alpes-Côte d'Azur. Ça tombe bien, le point trafic revient donc à 19h15 comme c'était prévu.
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0: Comment ça se passe à 19h15? Ça se passe plutôt bien, j'ai envie de vous dire. Il n'y a plus de gros bouchons et ça, c'est tant mieux. En effet, sachant qu'il n'y a plus d'accidents qui entraînent des difficultés de circulation comme ça a été le cas en milieu d'après-midi entre Nice et Antibes, tout cela est derrière nous. Alors, ça ne veut pas dire pour autant que vous êtes tout seul. Bien au contraire, voilà pourquoi. Faut quand même continuer à faire attention à vos bonnes distances de sécurité et rester d'autant plus prudent si vous deviez peut-être vous rapprocher plutôt de Brignoles sur l'autoroute A8 en direction d'Aix-en-Provence, 6 km après la bifurcation avec la 57, donc l'autoroute qui vous permet entre autres de rejoindre Toulon. Il y a la voie de droite qui reste impraticable puisqu'un accident se poursuit là où se trouve donc une voiture sur la voie de droite et la bande d'arrêt d'urgence. Normalement, c'est bientôt terminé puisque ça y est, les pompiers et le dépanneur ont terminé leur travail, mais en attendant, attention aussi à la sécurité du patrouilleur au niveau du kilomètre 93. Pour ce qui concerne Toulon, là ça se passera bien. Pour faire le trajet aussi entre Bagne et Marseille ce soir sur la 50, un petit peu de monde près des Pennes sur Uvonne, de la Valentine, mais ça sera pas plus de 10 minutes pour passer des ralentissements assez classiques pour un vendredi soir, tout comme aussi pour faire le trajet entre Aix-en-Provence et la cité phocéenne en passant par Bouc-Bélair et Septèmes-les-Vallons, donc aussi bien sur la 51. Et l'autoroute A7, pas plus de 5-10 minutes pour passer ces ralentissements. Voilà ce qu'il fallait retenir pour le moment à 19h16, avec les nuages qui vous accompagnent de plus en plus d'ailleurs en ce début de soirée. Les orages qui vont prendre le relais d'ici demain, voilà pourquoi il va falloir quand même rester prudent. Et c'est bientôt l'heure de sortir en famille sur le 107.7. Cette semaine, cap sur l'Auvergne pour une escapade à bord d'anciens autorails soigneusement préservés par l'association Agrivap. Une sortie originale et pleine de charme. Le départ est imminent après Shakira.

0: Vous avez peut-être vu la vidéo sur les réseaux sociaux hier soir ou aujourd'hui. Eh bien, c'est elle qui chantera l'hymne officiel de la Coupe du Monde de football cette année, Shakira. Shakira aussi donc et Rihanna avec Can't Remember to Forget You sur le 107.7. Bon, on essaye en tout cas avec l'accent anglais. Sinon, en français à 19h20 pour vous rappeler que ça se passe plutôt bien dans l'extrême sud-est du pays. On en reparlera à 19h30 d'ailleurs tout à l'heure. En attendant tout de suite, sur le 107.7, comme je vous l'avais promis, votre rendez-vous sortir en famille. Direction l'Auvergne et ses petites lignes touristiques, nous retrouvons Quentin Lachaise aux côtés des bénévoles passionnés de l'association AgriVap. Et juste après, il y aura la chanteuse Marguerite, Pascal Obispo et Icar pour vous accompagner au prochain point trafic.
1: Je suis à la gare d'Ambert, connue comme décor de cinéma des films de Claude Berry, mais aussi et surtout pour l'association AgriVap. Ils sont les heureux propriétaires d'une pièce unique, un autorail panoramique. Écoutez les précisions de Sylvain, bénévole et chef de train.
2: L'autorail panoramique, oui, c'est vraiment donc l'ambassadeur de cette voie ferrée. Les panoramiques ont été construits par la régie Renault en 1959 et il n'y en a eu que 10. Ils faisaient les lignes prestigieuses, dont le célèbre Cévenol. Et sur les 10 exemplaires, il n'y en a plus que 3 et qui se trouvent chez nous.
1: Alors, pas de chance, ce jour-là, le panoramique est au repos, mais nous ne perdons pas au change. Nous montons à bord d'un X2800, un autorail des années 60 surnommé Bleu d'Auvergne en raison de sa carrosserie bicolore, bleu et blanc. Il a un puissant moteur de 825 chevaux. Je retrouve Jean-Michel, le conducteur, bénévole lui aussi. Il est dans un tout petit espace pour conduire ce gros engin.
3: Là, il y a le confort de l'époque. Années 60, bon, aujourd'hui c'est sûr, ça paraît inconfortable. À l'époque, par rapport à ce qu'ils avaient connu avant, c'était bien.
1: La ligne monte à 1000 mètres d'altitude pour atteindre Lachaise-Dieu, petite ville de Haute-Loire connue pour sa célèbre abbaye. Nous y marquons l'arrêt durant 1h30, juste le temps de visiter la ville. Au retour, les passagers sont ravis de la balade.
4: Et le voyage est très agréable et nous revenons en première classe, donc c'est encore plus confortable. Mais c'est un joli parcours que j'avoue je connais bien et que j'ai à cœur de faire connaître à ceux qui ne connaissent pas.
5: L'abbatiale, bon, je connaissais déjà, on était venu une fois, mais c'était le plaisir de revenir avec un train.
6: Alors, les paysages sont très beaux, on a été à l'abbaye, c'était très bien, elle est très belle cette abbaye, moi je suis jamais venue ici, c'était parfait. Et puis le train, il n'y a rien à dire, il ne fait pas trop de bruit, on est très bien dedans, très bien installé, les fauteuils en cuir, très bien.
1: Et notez que l'association propose aussi durant l'été des balades en vélo-rail, de quoi allier sport et découverte ferroviaire pour ceux qui veulent se dépenser.
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0: La bosse, c'était Marguerite pour vous accompagner sur Radio Vinci Autoroute. Et à 19h31 précisément, nous allons refaire un point sur vos conditions de circulation pour vous rappeler que pour le moment, ça se passe plutôt bien dans la région Provence-Alpes-Côte d'Azur.
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4: Il est 19h32 et c'est un point de trafic qui va être relativement simple à cette heure-ci pour vous qui nous écoutez, aussi bien dans les Alpes-Maritimes, le Var, les Bouches-du-Rhône, mais aussi les Alpes d'Haute-Provence, les Hautes-Alpes. Oui, vous n'êtes pas tout seul en ce vendredi soir, mais on ressent surtout les effets de ce jour férié, week-end prolongé du 8 mai. Voilà pourquoi il n'y a quasiment pas de ralentissement. S'il y a vraiment quelques coups de frein à donner, ça sera surtout pour rejoindre Marseille, que ce soit d'ailleurs depuis Aubagne, comme sur depuis Aix-en-Provence, sur le réseau géré par la direction des routes méditerranéennes. Année, ce sont 10 minutes, 10 petites minutes pour passer les petits ralentissements. Voilà ce qu'il fallait retenir en termes de difficultés de circulation. On va quand même clôturer ce pont de trafic avec vous qui allez passer le Canet des Morts, en fait avant Brignoles sur la 8 en direction d'Aix-en-Provence et de Marseille. Ça vous concerne une dizaine de kilomètres après la bifurcation avec l'autoroute A57. Il y a toujours des véhicules impliqués dans un accident sur la bande d'arrêt d'urgence. Voilà pourquoi je vous en parle pour anticiper, non loin d'ailleurs de l'aire de repos de Condoumi.
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2: Priorité au trafic, le 107.7 tout près de la Ciotat sur la 50 en direction de Marseille. Dans la sortie numéro 9 de la Ciotat, attention, il y a une voiture qui gêne votre passage.

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1: Et une chanson qui nous donnerait presque envie, eh bien, d'aller faire de la country. Texas Hold'em, c'était Beyoncé qui, pour vous accompagner sur Radio Vinci Autoroute. Le prochain point trafic revient dans quelques minutes à 19h45 pour reparler tendance au calme dans l'extrême sud-est après Amanda Bourneuf.

0: Amanda Bourneuf pour vous accompagner sur Radio Vinci Autoroute. Et comme prévu aussi, le point trafic, lui, il arrive dans quelques secondes, donc à 19h45.
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0: Il est 19h45. Comment ça se passe en ce moment dans la région Provence-Alpes-Côte d'Azur? C'est une bonne question, j'ai envie de vous dire, ça se passe plutôt bien. Et notamment, eh bien, avec une journée fériée ce vendredi 8 mai, avec le week-end prolongé forcément, donc qui se poursuit. Voilà pourquoi il y a beaucoup moins de monde qu'habituellement, qu'un vendredi tout simplement. Un vendredi soir, s'il y a un petit peu de monde, même pas 100 minutes hein, pour passer. Les ralentissements du moment, si bien pour rejoindre Marseille ce soir depuis Aubagne comme depuis Aix-en-Provence ou encore pour passer par exemple cet axe entre Antibes et Nice, mais il faut penser quand même à vos bonnes distances de sécurité, même s'il n'y a pas de grosses difficultés de circulation. Un accident qui se poursuit et un véhicule qui gêne votre passage. Nous allons terminer du côté de la Provence déjà à La Ciotat sur la 50 en direction de Marseille dans la sortie numéro 9 de La Ciotat. C'est une voiture donc qui peut gêner votre passage et au niveau de l'accident qui se poursuit, ça vous concernera, vous qui allez peut-être passer Brignoles sur la 8 en direction d'Aix-en-Provence, 6 km après la bifurcation avec la 57. Il y a plusieurs véhicules quand même impliqués dans cet accident. Sur la bande d'arrêt d'urgence, c'est la voie de droite et votre repère, là, ça sera le kilomètre 93. C'est bon, vous savez tout pour le moment. Et en octobre de l'année dernière, Vanessa Paradis a dévoilé son 8e album studio, Le Retour des Beaux Jours. Elle est repartie en tournée, donc en 2026, ce printemps 2026, l'occasion de la retrouver en live. Dans quelques minutes, retour en 2001 pour Bleu Blistour, une série de concerts qui a réservé eh bien des surprises. Un moment absolument live, ça c'est à revivre dans quelques minutes, après les Fool's Garden.

0: Lemon Tree, c'était les Fool's Gardens pour vous accompagner sur les ondes de Radio Vinci Autoroute. Et à 19h50, j'ai aussi une nouvelle info pour vous, tout près de Saint-Maximin d'ailleurs, sur l'autoroute A8, entre la bifurcation avec la 52 et la sortie 34 de Saint-Maximin. Faites attention, un chien a été aperçu près des voies de circulation au niveau surtout de l'aire de repos de Barcelone. Sinon, si vous nous écoutez sur le reste de la région Provence-Alpes-Côte d'Azur, pour le moment, ça se passe de plutôt bien, mais et c'est du direct aussi, hein, sur le 107.7, j'ai une autre nouvelle information pour vous. Du côté de Saint-Cyr-sur-Mer, sur la 50, en direction de Toulon, dans la sortie 10 de Saint-Cyr, il y a une voiture donc qui est arrêtée près des voies de circulation.
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0: Et donc ce soir, Marie Codemo, comme prévu, nous invite à partager un moment avec une artiste incontournable de la scène française.
2: Elle est une artiste accomplie qui a une large place dans le cœur des Français depuis les années 80. Quand on l'a connue, elle était toute jeune et elle nous racontait l'histoire d'un chauffeur devenu lui aussi célèbre. Vanessa Paradis a eu plusieurs vies et de nombreux artistes ont écrit pour elle. De Serge Gainsbourg à Lenny Kravitz, en passant par M. et Étienne Dao, elle est une vraie muse. Et elle fait toujours son effet sur scène, comme lors du Bliss Tour en 2001. Des lumières douces, chaleureuses, des musiciens et une chanteuse comblée, il n'en faut pas plus pour qu'une soirée soit parfaite, comme le 30 mai au Zénith de Paris. Entre moments intimes où elle se retrouve seule à chanter avec sa guitare, ambiance rock, psychédélique et même plus reggae sur Marilyn et John. Et puis on note aussi la venue d'un grand compositeur, interprète, guitariste et ami de Vanessa Paradis. M fait la surprise de la rejoindre avec sa guitare sur le titre « Pourtant, une chanson qu'il a composée ». Un moment de grande complicité. Voilà ce que je vous propose. Vanessa Paradis, M et leur public sont dans Absolument Live avec Pourtant.

Vanessa Paradis pour vous accompagner ce soir, accompagnée quand même de M avec Pourtant dans Absolument Live. Elle est actuellement d'ailleurs en tournée pour les fans de l'artiste. À 19h54, ça se passe plutôt bien du côté de la région Provence-Alpes-Côte d'Azur. Attention quand même à ce véhicule qui gêne votre passage sur la voie de droite à Menton sur la 8 en direction d'Aix et de Marseille. On en reparlera donc tout à l'heure. Ça sera dans le prochain point trafic après les infos de 20h avec d'autres copilotes. Après Kungs, Angel et Justice aussi.

0: 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C'était Kungs pour vous donner le sourire et vous souhaiter un bon vendredi soir, un bon début de week-end aussi. Et le prochain point trafic, il revient dans quelques minutes après les infos. Il est tout juste 20h.
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2: Bonsoir à tous. Le Parti Socialiste en crise. À un an de la présidentielle, le chef des députés Boris Vallaud annonce quitter la direction du Parti Socialiste, l'un de ses proches accusant le premier secrétaire Olivier Faure de décider seul et de refuser dialogue et recherche de compromis, notamment sur la stratégie pour la présidentielle. Boris Vallaud part avec l'ensemble de son courant, soit 24 personnes et 21 secrétaires nationaux. L'actualité nous emmène dans le Nord où le maire de Oisiers a été agressé en marge des commémorations du 8 mai. L'auteur de l'agression interpellé et en garde à vue aurait déjà interpellé la veille des élus pour une question de logement. Le maire de la ville de 7700 habitants a été conduit à l'hôpital pour des examens. L'OMS cherche encore à calmer les inquiétudes. Le hantavirus constitue un risque jugé absolument faible de propagation pour la population mondiale. Hier, de nouveaux cas contacts ont été identifiés à bord du navire MH Ondius. Ce dernier poursuit sa route vers les Canaries où il doit arriver après-demain dimanche. Les 5 Français à bord seront rapatriés dans les 24 à 48 heures qui suivent. Dans le cadre de leur mission dite défensive, les États-Unis annoncent avoir frappé 2 pétroliers iraniens. Des affrontements donc de nouveau éclaté dans ce secteur et ces navires tentaient de violer le blocus mis en œuvre par Washington dans le détroit d'Ormuz. Les 2 navires tentaient d'entrer dans le port iranien du golfe d'Oman. Le Portugal refuse de remettre Cédric Prison aux autorités françaises. L'ancien policier et joueur de rugby de 42 ans est le principal suspect du double meurtre de son ex-compagne et de sa conjointe actuelle. La cour d'appel de Coimbra explique ce refus par le fait que les crimes présumés ont été commis entièrement ou en partie sur son territoire. Cocorico pour le Tour d'Italie. Le Français Paul Magny a remporté la toute première étape du Giro. Le Tour d'Italie donc et se part du maillot rose de leader du classement général. Une victoire au sprint après une grosse chute du peloton à 600 mètres de l'arrivée pour le coureur. Victoire donc du coureur de la formation Soudal Quickstep à l'arrivée à Burgas en Bulgarie. Et puis, dans une heure, ouverture de la 33e journée de Ligue 1. Le Racing Club de Lens, deuxième, pourrait valider sa qualification directe en Ligue des Champions en cas de succès face à Nantes. Avant-dernier qui, lui, s'il ne gagne pas ce soir, sera relégué en deuxième division. 20h02 sur le 107.7. Prochain rendez-vous avec l'actualité dans une heure avec Florence Dolly. Retour au trafic après la météo.
3: Merci Clément Finot de la rédaction du 107.7. La météo de demain samedi, nous serons le 9 mai. La matinée sera calme et bien ensoleillée, excepté sur le Languedoc-Roussillon où les entrées maritimes seront nombreuses, portées par un vent sensible de sud-est à 60-70 km/h. L'après-midi, le soleil fera peu à peu place à un ciel voilé avec des averses probables sur les Alpes et le Massif central. Le vent d'autant, lui, de son côté, se renforcera jusqu'à 80 km/h. En revanche, sur les Pyrénées et le sud de l'Aquitaine, le temps deviendra menaçant avec des averses orageuses. En soirée et nuit suivante, ce temps pluvieux, parfois marqué, gagnera également les régions méditerranéennes, puis remontera vers Rhône-Alpes durant la nuit. Côté thermomètre, les températures minimales seront comprises entre 7 et 12 degrés au sud, jusqu'à 15 en ce qui concerne les plaines du Languedoc. Les maximales seront plus homogènes avec 20 à 25 degrés attendus localement, jusqu'à 26 tout de même dans le Var.
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3: Avec à l'heure actuelle le principal événement, si vous circulez au nord de Valence, vous roulez sur l'A7 en direction du sud, en direction de Marseille, il y a ce bouchon sur un peu moins de 2 km, vous perdez quelques minutes, 7 km après l'échangeur Trestin-Hermitage, c'est là que vous allez commencer par rencontrer ce bouchon, et à l'heure actuelle c'est dû à un accident, alors accident qui a conduit à la neutralisation de 2 voies sur 3, puisqu'au niveau de l'accident, vous ne circulez que sur la voie la plus à gauche. Tous les services de secours sont en action à l'heure actuelle. Le dépanneur également est présent sur les lieux dès qu'il aura la permission de prendre en charge la voiture accidentée à évacuer. Mais voilà la situation. Donc, c'est pour l'instant véritablement la principale information. Je vous emmène maintenant à proximité de la frontière franco-italienne. Vous circulez un peu après Menton sur l'A8 en direction d'Aix-Marseille. Il y a plusieurs poids lourds arrêtés sur la bande d'urgence avec gêne sur la voie de droite qui était neutralisée, donc c'est 1 km environ après la sortie 59. Les forces de l'ordre sont également présentes sur les lieux. Si vous circulez du côté de du Var, vous circulez à l'heure actuelle sur l'A8 entre le Canet des Morts et Saint-Maximin, l'échangeur 34. Le Canet des Morts, c'est là où peut s'opérer. Non, c'est Aix-en-Provence, pardon. C'est là où peut s'opérer la bifurcation A8 à 52. Donc Aix-en-Provence, Saint-Maximin, vigilance sur ce périmètre. Et il y a l'aire de service de Barcelone. Alors pour l'instant, le chien errant a été signalé pour ceux qui circulent en direction de Nice et qui font la pause sur l'aire de Barcelone. Mais si l'animal vient gagner la proximité de l'A8, ça peut vous concerner dans les deux sens. Donc vigilance sur ce périmètre entre la bifurcation avec la 52 et Saint-Maximin dans les deux sens de circulation. Pour terminer, deux véhicules arrêtés et visiblement en panne dans des sorties, c'est sur la 50. Alors pour la première voiture, c'est pour vous qui circulez en direction de Marseille dans la sortie 9, la Ciotat, et ça ne devrait pas durer bien longtemps puisqu'un dépanneur vient d'arriver sur les lieux. L'autre voiture, c'est donc dans l'autre sens, sur la 50, vous circulez en direction de Toulon. C'est dans la sortie numéro 10, Saint-Cyr-sur-Mer. Et là, on attend en revanche un dépanneur. Je vais terminer en vous rappelant qu'à Lyon, il y a une importante opération de rénovation des viaducs de Pierre Bénite menée par la DIRSE, la Direction interdépartementale des routes Centre-Est. C'est en cours durant ce week-end du 8 mai. Et dans le même temps, la métropole de Lyon réalise des travaux de maintenance dans le tunnel sous Fourvière. Conséquences multiples, tout d'abord en continu de jour comme de nuit, jusqu'à lundi matin 6h. Le tunnel sous Fourvière est fermé dans les deux sens de circulation, au-delà du réseau Vinci Autoroute, entre l'échangeur de Valvert sur la M6 et l'échangeur numéro 1 sur la M7. Vous pouvez suivre des déviations S1, S2, S3 et S4. Et puis, la circulation est également interdite, donc en direction de Marseille, entre Pierre Bénite et Saint-Fons sur l'A7. Il faut donc emprunter les axes de transit situés à l'est de la ville, le boulevard périphérique nord de Lyon, par exemple, la route nationale 346, c'est-à-dire la rocade est de la ville, la 46, ou bien encore la route départementale 383, autrement appelée boulevard périphérique Laurent Bonnevet.
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3: Bien le bonsoir, heureux de vous retrouver. Hervé Améry pour assurer le relais sur le 107.7. Je vous accompagne durant toute cette soirée. Comme on sait le faire, bien sûr, c'est incontournable. Un point régulier sur vos conditions de circulation, c'est environ tous les quarts d'heure sur cette antenne et sans exception. Et puis bien sûr, si un nouvel événement devait parvenir d'ici à 20h15 environ, eh bien dans ce cas-là, je vous retrouverai immédiatement, mais de manière localisée. On reprend la route avec Iggy Pop pour un film d'Emir Kusturica, In the Death Car. We'll be right back.

prioritaire l'infotrafic pour vous qui circulez à l'heure actuelle du côté de Brignoles. Vous circulez sur l'A8 en direction d'Aix-Marseille. Si vous faites la pause sur l'aire de repos de Candumy, il y a une voiture accidentée qui est en train d'être prise en charge par un dépanneur. Donc voilà pour cette information. En ce qui concerne le chien errant dont le point de départ est qu'il se trouverait sur l'aire de repos de Barcelone, sachez qu'un patrouilleur, l'homme en jaune, c'est Jérémy, il arrive sur les lieux à la recherche du chien errant. 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

Pinky Up, le nouveau single des Cat's Eye sur le 107.7. Si vous vous demandez pourquoi ça bouchonne au nord de Valence, c'est parce qu'il y a un accident en cours pour vous qui circulez sur l'A7 en direction de Marseille. Au niveau de l'accident, vous ne circulez que sur la voie la plus à gauche. Pour l'instant, il y a un bouchon donc qui s'est stabilisé autour d'un peu plus d'un kilomètre. Vous ne perdez que quelques minutes, mais vigilance et patience sur ce secteur. L'infotrafic revient dans 3 minutes.

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1: 20h17, toujours cette principale information. Si vous circulez au nord de Valence, vous circulez sur l'A7 en direction de Marseille, vous allez d'abord être confronté à un bouchon sur un peu plus d'un kilomètre. Vous ne perdez que quelques minutes parce que au niveau d'un accident survenu 9 kilomètres après la sortie 13 dans l'Ermitage, vous ne circulez que sur la voie de gauche. L'accident a conduit à la neutralité.

à la neutralisation, pardon, de la voix de droite et de la voix du milieu. Donc, patience sur ce secteur. Et comme toujours, lorsqu'il y a un effet entonnoir, il va falloir vous laisser passer les uns les autres. Surtout, laisser arriver des véhicules de votre droite si vous êtes déjà, vous, sur la voie la plus à gauche. Il y a également dépannage en cours dans l'autre sens. Si vous circulez sur le secteur de Bolène, sur l'A7 en direction de Lyon, c'est en abordant d'ailleurs l'échangeur 19, un semi-remorque en phase de dépannage. Du coup, la voie de droite a été neutralisée donc sur ce périmètre. Et puis l'autre information concerne ce chien errant désormais confirmé. Alors si vous circulez sur l'A8 en direction de Nice, c'est sur l'aire de repos de Barcelone qui se situe environ 23 km après la bifurcation possible avec l'A52. Le patrouilleur Jérémy est présent sur les lieux. On attend l'arrivée des forces de l'ordre donc sur ce périmètre. Et puis à Lyon, une importante opération de rénovation des viaducs de Pierre-Bénite est menée par la direction interdépartementale des routes 113, c'est-à-dire ce. C'est en cours donc ce week-end du 8 mai. Dans le même temps, la métropole de Lyon réalise des travaux de maintenance dans le tunnel sous Fourvière. Conséquences multiples donc, et tout d'abord, on continue de jour comme de nuit jusqu'à lundi matin 6h. Le tunnel sous Fourvière est fermé dans les deux sens de circulation au-delà du réseau Vinci Autoroute, donc entre l'échangeur de Valvert sur la M6 et l'échangeur numéro 1 sur la M7. Vous pouvez suivre différentes déviations S1, S2, S3 et S4. Et d'autre part, la circulation est également interdite en direction de Marseille entre Pierre-Bénite et Saint-Fons sur la 7. Du coup, il faut emprunter les axes de transit situés à l'est de Lyon, le boulevard périphérique nord par exemple, la route nationale 346, la rocade est de la ville, la 46, ou bien encore la route départementale 383, autrement appelée boulevard périphérique Laurent Bonnevet. Bonne soirée en tout cas et bon voyage avec nous sur le 107.7. Prochain point complet en ce qui concerne vos conditions de circulation, ce sera aux environs de 20h30. Si un nouvel événement devait intervenir entre-temps, bien sûr, vous connaissez la formule, j'interviendrai immédiatement, mais de manière localisée. C'est avec ce hit qu'ils se sont fait connaître, les UB40 sur le 107.7.

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qu'on en dise, Benabar, sur le 107.7. Bonne soirée, bon voyage avec nous. Pour l'instant, une seule difficulté liée à un accident en cours. Si vous circulez au nord de Valence, il y a un bouchon avec lequel vous êtes confronté sur l'A7 en direction de Marseille. Bouchon qui débute environ 7 km après Tain-l'Hermitage, la sortie numéro 13. Vous ne perdez que quelques minutes, mais au niveau de l'accident, vous ne circulez que sur la voie de gauche, puisque les deux voies de droite, elles, restent neutralisées à l'heure actuelle. L'infotrafic, elle revient dans moins de 5 minutes.

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1: 20h31, ça évolue en ce qui concerne l'accident survenu au nord de Valence, mais ça vous intéresse si vous circulez sur l'A7 en direction de Marseille. Tout d'abord, le bouchon est en train de se résorber. La voiture accidentée a été évacuée. Le dépanneur donc a évacué la voiture accidentée. Les pompiers ont quitté les lieux. Et pour l'instant, les patrouilleurs sont en train de récupérer les cônes de signalisation. Ça veut dire que sous peu, vous allez retrouver la circulation sur la totalité des trois voies, parce qu'à l'heure actuelle, au niveau de cet accident, donc en passe de se terminer, vous ne circulez que sur la voie la plus à gauche. Donc vigilance, les hommes en jaune sont toujours sur le terrain, respectez leur présence. Il y a également à vous rappeler quelques autres événements d'actualité. Tout d'abord, un poids lourd victime d'une crevaison et qui est en dépannage à l'heure actuelle. C'est toujours sur la 7, mais dans l'autre sens, beaucoup plus au sud. Vous circulez en direction de Lyon. C'est à l'approche de Bolène, l'échangeur 19, voie de droite neutralisée pour permettre le dépannage en toute sécurité. Je rappelle qu'il y a la confirmation d'un chien errant sur une aire de repos. C'est pour vous qui circulez sur l'A8 en direction de Nice. Vous quittez Aix-en-Provence 23 km après la bifurcation possible A8 à 52. Il y a l'aire de repos de Barcelone. C'est sur cette aire de repos qu'il y a un chien errant. Donc Jérémy, qui est l'homme en jaune, attend l'arrivée des forces de l'ordre sur ce périmètre. Et puis confirmation d'une voiture en panne si vous circulez à l'heure actuelle sur l'A89 en direction de Lyon. C'est 3 km après la sortie numéro 30 tiers S. Alors pas de précision sur la position de la voiture. Elle peut s'avérer gênante. Soyez vigilants. En tout cas, la voiture est bel et bien en panne sur ce secteur. On attend l'arrivée d'un dépanneur. Je vais terminer en vous rappelant également si vous circulez à l'heure actuelle du côté de Lyon qu'il y a une importante opération de rénovation des viaducs de Pierre Bénite menée par la DIRCE, la Direction interdépartementale des routes Centre-Est. C'est en cours durant ce week-end du 8 mai. Et dans le même temps, la métropole de Lyon réalise des travaux de maintenance dans le tunnel sous Fourvière. Multiples conséquences, donc en continu tout d'abord, de jour comme de nuit, jusqu'à lundi matin 6h. Le tunnel sous Fourvière est fermé dans les deux sens de circulation. Au-delà donc du réseau Vinci Autoroute, entre l'échangeur de Valvert sur la M6 et l'échangeur numéro 1 sur la M7, vous pouvez suivre différentes déviations S1, S2, S3 et S4. Mais notez également que la circulation est interdite en direction de Marseille entre Pierre Bénite et Saint-Fond sur la 7. Du coup, il faut emprunter les axes de transit situés à l'est de Lyon, le boulevard périphérique nord par exemple, la route nationale 346, c'est-à-dire la rocade est de la ville, la 46 ou bien encore la route départementale 383, autrement appelée boulevard périphérique Laurent Bonnevet.
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1: Vous cherchez peut-être votre prochaine lecture pour les longs week-ends de printemps. L'autrice belge Adeline Dieudonné est de retour avec un nouveau roman qui s'intitule « Dans la jungle ». Révélé en 2019 avec « La vraie vie », multi-récompensée, elle confirme donc aujourd'hui tout son talent et elle sera notre invitée dans « Marque-page » qui débute dans 3 minutes.

0: 71-200, Stéphane Eicher sur le 107.7, nouvel événement. Si vous comptez vous engager sur l'A9 en direction de Barcelone à partir de l'entrée 34 Agde, il y aurait une voiture en panne, peut-être gênante, vigilante. Donc si c'est le cas, on va reparler de l'infotrafic. Ce sera tout à l'heure aux environs de 20h45, mais tout de suite... C'est Marque Page et nous parlons donc de l'un des romans marquants de ces dernières semaines. Il s'intitule « Dans la jungle ». C'est le quatrième livre de l'autrice belge Adeline Dieudonné qui répond à présent à Francine Thomas.
1: Bonjour Adeline Dieudonné.
2: Bonjour.
1: Je voudrais que l'on reste à la première phrase de « Dans la jungle » parce que vous excellez dans l'art de débuter une histoire. Je lis « Si le notaire est ému, il n'en laisse rien paraître ». Tout est dit, je trouve. Il s'est passé quelque chose de suffisamment grave pour qu'on puisse imaginer qu'un notaire prend sur lui. Qu'est-ce qui s'est passé ?
2: Arnaud, qui est un père de famille, tout ce qu'il y a de plus normal, a assassiné sa femme et leurs deux enfants avant de se suicider. Et donc là, on est dans l'étude du notaire avec les parents d'Arnaud, la mère d'Aurélie. Et donc, ils sont là pour la succession parce qu'évidemment, ils vont hériter de leurs enfants et de leurs petits-enfants.
1: Vous disséquez dans ce livre un féminicide avec une méticulosité implacable. Tout ce qui se met en place petit à petit, les reproches, les injonctions et puis la surveillance. Vous écrivez à propos d'Aurélie et de son mari Arnaud. Elle avait parfois peur qu'il puisse entrer dans sa tête et lire dans ses pensées. Elle pensait moins. L'emprise est telle qu'elle pense moins.
2: Oui, oui, oui. Là, on est déjà plus loin dans le roman parce que mon projet, c'était de remonter à la rencontre du couple et de voir comment ils se sont rencontrés, comment ils se sont mariés, comment il y a eu des années heureuses, en fait, avant d'en arriver à l'horreur et à la violence. Et c'est vrai que là, on est à un moment où elle se sent tellement surveillée qu'elle en arrive à penser qu'il l'entend penser.
1: Alors, le milieu dans lequel ça se passe est également très important. Un milieu où, je cite, on tutoie son banquier, on pratique l'optimisation fiscale et on se déplace en voiture de société. Il y a aussi dans ce roman une dissection très méticuleuse d'un microcosme bourgeois. Pourquoi avoir placé ce féminicide ici ?
2: Parce que c'est le milieu duquel je viens et que j'avais envie de le raconter en le situant très très précisément et donc en situant leurs conditions matérielles d'existence.
1: Et est-ce qu'il y a une spécificité de cette violence dans ce milieu-là ?
2: Oui, en fait je crois que... On le sait maintenant, hein, les violences intrafamiliales, elles traversent tous les milieux sociaux. Contrairement au mythe qui a quand même longtemps vécu, c'est pas l'ouvrier alcoolique... qui se défoule sur sa femme et ses enfants. Maintenant, je pense que chaque milieu social a ses spécificités et que selon que on exerce la violence, donc qu'on fasse plutôt partie des milieux sociaux aisés, ou selon qu'on la subisse, ce qui est le cas des classes populaires, en fait, on est à un bout ou à un autre de la violence et donc cette violence est présente dans la vie. Et donc, elle ne peut que ressurgir dans les familles. Mais donc, c'est pas exactement les mêmes tenants et aboutissants, mais ça reste de la violence.
1: Adeline Dieudonné, vous signez Dans la jungle chez l'Iconoclaste, votre quatrième roman qui démontre une incroyable maîtrise de votre art littéraire, un roman implacable que vous allez dévorer, à moins que ce ne soit lui qui vous dévore. Merci beaucoup.
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0: Retour à la normale un peu après Terre-l'Ermitage. Si vous circulez sur l'A7 en direction de Marseille, il y a plus de difficultés de circulation et pour cause, vous retrouvez les trois voies de circulation sous secteur. Je tire à votre attention sur la présence également toujours d'un patrouilleur dans ce secteur. Donc vigilance, l'infotrafic revient dans 5 minutes.
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1: 20h47, trafic normal à cette heure-ci sur l'ensemble des axes autoroutiers du quart sud-est du pays. Notez quelques événements d'actualité. Je vous emmène tout d'abord sur l'A89 pour deux informations. La plus récente, un ou des chevriers errants signalés entre Noirétable et Saint-Germain-Laval, entre les échangeurs 31 et 32, vigilance dans les deux sens de circulation sur ce périmètre. Un patrouilleur se rend sur les lieux. J'allais vous parler d'une voiture en panne et j'apprends, ça y est, que le dépanneur quitte les lieux, donc retour à la normale, cette fois-ci sur la 89, si vous circulez en direction de Lyon, 3 km après la sortie numéro 30, donc il y avait une voiture en panne, ça y est, le dépanneur vient de l'évacuer à l'instant. Du côté d'Agde, confirmation de cette voiture en panne, si vous comptez accéder à la 9 en direction de Barcelone, dans l'entrée 34 Agde, il y a donc bel et bien une voiture en panne sur ce secteur, et puis fin également du dépannage de ce poids lourd victime d'une crevaison. C'était sur l'A7 en direction de Lyon, du côté de Bolène, en abordant l'échangeur numéro 19. Alors, le véhicule a quitté les lieux, tout comme le dépanneur. Le patrouilleur, lui, va débaliser la voie de droite, donc pour vous permettre de retrouver accès à toutes les voies de circulation sur ce secteur. Pensez à respecter la signalisation lumineuse affichée à l'arrière de son fourgon. Ne lui faites courir aucun risque. Je termine en vous rappelant qu'à Lyon, une importante opération de rénovation des viaducs de Pierre-Bénite menée par la DIRSE, la Direction interdépartementale des routes Centre-Est, est en cours durant ce week-end du 8 mai. Dans le même temps, la métropole de Lyon réalise des travaux de maintenance dans le tunnel sous Fourvière. Conséquences donc multiples, en continu par exemple de jour comme de nuit. Jusqu'à lundi matin 6h, le tunnel sous Fourvière est fermé dans les deux sens de circulation, au-delà donc du réseau Vinci Autoroute, entre l'échangeur de Valvert sur la M6 et l'échangeur numéro 1 sur la M7. Vous suivez différentes déviations S1, S2, S3 et S4. Et puis, la circulation est également interdite, donc en direction de Marseille, entre Pierre-Bénite et Saint-Fons sur la 7. Il faut donc emprunter les axes de transit situés à l'est de Lyon, le boulevard périphérique Nord, par exemple, la route nationale 346, autrement dit, la rocade est de la ville, la 46, ou bien encore la route départementale 380. Également appelé boulevard périphérique Laurent Bonnevé. Bonne soirée, bon voyage avec nous sur le 107.7. Prochain point complet en ce qui concerne vos conditions de circulation, ce sera après les infos de 21h. Et comme toujours, si un nouvel événement devait intervenir entre-temps, je vous retrouverai immédiatement, mais de manière localisée.

Mon paradis est boni sur le 107.7. Bonne soirée, bon voyage avec nous. Alors actuel, pas de changement ce qui concerne vos conditions de circulation normales. Très peu d'événements impactants. On va reparler du trafic, de la météo. Ce sera juste après les infos de 21h que nous présentera Florence.

0: Makes Me Wonder, c'était les Maroon 5 sur le 107.7. Bonne soirée, bon voyage avec nous. Il est 21h.
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2: Bonsoir à tous. Donald Trump annonce ce soir un cessez-le-feu de 3 jours entre l'Ukraine et la Russie à partir de demain. Une trêve qui devrait permettre à Moscou de commémorer sa victoire sur les nazis. Le cessez-le-feu reste en revanche fragile entre Washington et Téhéran. Des affrontements ont éclaté dans le détroit d'Ormuz, détroit stratégique toujours contrôlé par l'Iran. Les États-Unis attendent toujours une réponse de Téhéran à leur dernière proposition d'accord. Une collégienne de 14 ans tuée sur le chemin du collège mercredi matin dans l'Aisne. Le suspect de 23 ans a reconnu les faits. Il avait entretenu une relation amoureuse avec la victime qui venait de se terminer. Il a été mis en examen pour homicide volontaire avec préméditation et viol sur mineur de moins de 15 ans. L'actualité politique, le député Boris Vallaud, président du groupe PS à l'Assemblée, quitte la direction du Parti Socialiste. Un départ sur fond de tension avec le premier secrétaire Olivier Faure. Boris Vallaud emmène avec lui 24 membres de la direction du parti. Les tensions se sont exacerbés autour de la possibilité d'organiser une primaire à gauche pour la présidentielle. Les commémorations du 8 mai 1945, le maire d'une commune dans le Nord a été violemment agressé ce matin. Il a reçu un coup au visage au moment de la réception qui a suivi la cérémonie. Il a été conduit à l'hôpital. Le suspect est en garde à vue. Le préfet a condamné un acte inacceptable. Le sport avec du tennis et la défaite inattendue de Novak Djokovic. Le Serbe a pris aujourd'hui la porte dès le deuxième tour du Masters 1000 de Rome. Le numéro 4 mondial a perdu le fil face au Croate Dino Prismic, issu des qualifications, et s'est incliné en 3-7. La Vuelta, c'est du cyclisme. La jeune Française Marion Bunel, coéquipière de Pauline Ferrand-Prévot, est montée sur le podium au terme de la 6e étape ce vendredi. La Néerlandaise Anna van der Breggen a récupéré le maillot rouge. Le Français Johan Zarco a créé la surprise en réalisant le meilleur temps des essais qualificatifs du Grand Prix de France de MotoGP au Mans, alors que le champion du monde en titre espagnol, Marc Marquez, a déçu en se classant seulement 13e. Enfin, il y a du football ce soir. Lens reçoit Nantes en ouverture de la 33e journée de Ligue 1. Les 100 et or ont besoin d'un point pour valider leur qualification en Ligue des Champions, tandis que Nantes lutte pour son maintien et pour l'instant zéro partout. Il est 21h02, c'est la fin de ce flash. L'infotrafic revient dans un instant, juste après la météo.
0: Merci Florence. Florence Dolly de la rédaction du 107.7 et la météo, c'est pour demain, samedi 9 mai. La matinée sera calme et bien ensoleillée, excepté sur le Languedoc-Roussillon, où les entrées maritimes seront nombreuses, portées par un vent sensible de sud-est à 60-70 km/h. L'après-midi, le soleil fera peu à peu place à un ciel voilé avec des averses probables sur les Alpes et le massif central. Le vent d'Autan se renforcera également jusqu'à 80 km/h. En revanche, sur les Pyrénées, le sud de l'Aquitaine, le temps deviendra menaçant avec des averses orageuses. En soirée et nuit suivante, ce temps pluvieux, parfois marqué, gagnera également les régions méditerranéennes puis remontera vers Rhône-Alpes durant la nuit. Côté thermomètre, les températures minimales seront comprises entre 7 et 12 degrés au sud, jusqu'à 15 en ce qui concerne les plaines du Languedoc. Les maximales seront plus homogènes avec 20 à 25 degrés attendus localement, jusqu'à 26, ce sera dans le Var.
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0: Avec un trafic normal, depuis quelques minutes, plus de difficultés de circulation où que ce soit sur le quart sud-est du pays. Vous circulez normalement. Très peu d'événements impactants. Je vous rappelle les deux dernières informations d'actualité. Tout d'abord, toujours une alerte concernant un ou des chevreuils errants sur une partie de la 89 entre Noir-Étable et Saint-Germain-Laval, entre les échangeurs 31 et 32 ou 32 et 31. Vigilance pour l'instant dans les deux sens de circulation. Et puis, si vous circulez du côté d'Agde dans l'Hérault, ça va prendre fin dans les minutes qui viennent. Vous comptez vous engager sur l'A9 en direction de Barcelone à partir de l'entrée 34 Agde. Il y a une voiture en panne, certes, mais le dépanneur est à la manœuvre depuis un petit instant. Donc, ça ne devrait plus durer bien longtemps sur ce périmètre. Et pour terminer, bien sûr, je vous emmène à Lyon. Il y a en effet une importante opération de rénovation des viaducs de Pierre Bénite menée par la DIRSE, la Direction interdépartementale départementale des routes Centre-Est. C'est en cours durant ce week-end du 8 mai. Et dans le même temps, la métropole de Lyon réalise des travaux de maintenance dans le tunnel sous Fourvière. Conséquences multiples, donc en continu tout d'abord de jour comme de nuit. Jusqu'à lundi matin 6h, le tunnel sous Fourvière est fermé dans les deux sens de circulation. C'est au-delà du réseau Vinci Autoroute, entre l'échangeur de Valvert sur la M6 et l'échangeur numéro 1 sur la M7. Vous pouvez suivre différentes déviations S1, S2, S3 et S4. Notez également que la circulation est interdite donc en direction de Marseille entre Pierre-Bémnite et Saint-Fond. Du coup, il faut emprunter les axes de transit situés à l'est de Lyon, comme le boulevard périphérique Nord, la route nationale 346, donc la rocade Est, la 46 ou bien encore la route départementale 383, à savoir le boulevard périphérique Laurent Bonnevet.
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1: 21h17, trafic absolument normal à l'heure actuelle. Aucune difficulté de circulation, un seul événement, tout et pour tout. Si vous circulez dans la région de Tarare, vous circulez sur l'A89 en direction de Clermont-Ferrand. 10 km après la sortie 34 Tarare-Centre, il y a un fourgon en panne dans l'attente de l'arrivée du dépanneur. Aucune gêne à la circulation. Le fourgon en question se trouve sur un refuge, un espace un peu plus conséquent qu'une simple bande d'arrêt d'urgence. Mais je vous le disais, on attend l'arrivée sur place imminente d'un dépanneur. Et puis, l'autre information, bien sûr, se trouve à Lyon, une importante opération de rénovation des viaducs de Pierre-Bénite menée par la DIRSE, la Direction interdépartementale des routes Centre-Est, est en cours durant ce week-end du 8 mai. Et dans le même temps, la métropole de Lyon réalise des travaux de maintenance dans le tunnel sous Fourvière.

conséquences multiples, à commencer par le fait qu'en continu, de jour comme de nuit, jusqu'à lundi matin 6h, le tunnel sous Fourvière est fermé dans les deux sens de circulation, au-delà du réseau Vinci Autoroute, donc entre l'échangeur de Valvert sur la M6 et l'échangeur numéro 1 sur la M7. Vous pouvez suivre différentes déviations S1, S2, S3 et S4. Mais notez également que la circulation est interdite en direction de Marseille entre Pierre-Bénite et Saint-Fons sur l'A7. Du coup, il faut emprunter les axes de transit situés à l'est de Lyon, le boulevard périphérique nord par exemple, la route nationale 346, autrement dit la rocade Est, la 46 ou bien encore la route départementale 383, savoir le boulevard périphérique Laurent Bonnevet. Allez, bonne soirée, bon voyage avec nous et sachez que dans un instant, nous recevrons Christophe Ondelat, le journaliste créateur de podcasts, raconte depuis des décennies des histoires criminelles et autres faits divers qui, pourtant, au départ, n'étaient pas sa tasse de thé. Il sera néanmoins notre invité puisqu'on va le retrouver sur la route d'ici 3 minutes.

0: Comme un boomerang, c'était le duo Étienne Dao, Dani.
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0: Journaliste, présentateur télé et radio, Christophe Rondelat est donc notre invité à l'occasion d'une toute nouvelle expérience théâtrale. Et il répond maintenant à Christelle Mollon.
2: Bonjour Christophe Rondelat.
3: Bonjour.
2: Cette voix qu'on connaît tous, la vôtre, vous l'avez mise au service du journalisme pendant des dizaines d'années et vous la mettez aujourd'hui à 100% au service des récits au travers de votre podcast 100% Rondelat. Le fait divers, les histoires criminelles, c'est votre sujet de prédilection. Quoique au départ, finalement, le fait divers, vous êtes tombé dedans un petit peu par hasard ?
3: Ah, complètement par hasard. Je faisais de la radio. J'espérais faire de la télé un jour par vanité personnelle, un truc pitoyable. Et un jour, France 2 m'a appelé. Et donc, j'ai rencontré la directrice des magazines. Elle me dit, j'ai un projet pour vous. Alors, je me dis, super, c'est quoi ? Une émission de fait divers. Oh putain, je me suis dit, quelle galère, quoi. Il me colle ce qu'il y a de pire, quoi. Parce que quand on est jeune journaliste, on rêve certainement pas de fait divers. Donc bon, ma vanité l'a emporté sur mon égo. Et du coup, ça m'a permis d'aborder la matière avec un peu de sang-froid, sans passion. A posteriori, je me dis tant mieux. Parce que je crois que c'est une matière, il faut l'aborder avec beaucoup, beaucoup de froideur. Faut regarder comment ça marche. Faut pas ne s'intéresser qu'au caractère spectaculaire du meurtre.
2: Alors, après des années de radio, aujourd'hui, c'est dans un podcast que vous livrez vos récits. Récemment, vous vous êtes même essayé au récit sur scène, à Paris. Vous avez raconté l'affaire Ranucci, l'un des derniers condamnés à mort exécutés en France. Ce qui vous intéresse, finalement, dans cette histoire, c'est aussi la façon dont un livre, le célèbre Pullover Rouge de Gilles Perrault, a convaincu, en quelque sorte, l'opinion publique qu'il s'agissait d'une erreur judiciaire. Alors que pour vous, Christian Ranucci était bien l'auteur de l'enlèvement et du meurtre de la petite Marie-Dolores Rambla.
3: C'est pas pour moi, c'est la vérité judiciaire, c'était la décision de la cour d'assises, et elle était étayée. Les mensonges du livre sont très nombreux, ses avocats ont fait un formidable travail, qui a permis enfin d'en finir avec le mensonge, selon lequel il fallait que Ranucci soit innocent pour plaider qu'il ne fallait pas qu'il soit guillotiné.
2: Qu'est-ce qui vous a donné envie finalement de passer du studio d'enregistrement à la scène ?
3: Le premier truc qui m'a donné envie, sérieusement, c'est de faire un truc que j'avais jamais fait. C'est une manière de faire qui est totalement différente. Quand on fait de la radio ou de la télé, on imagine toujours l'auditeur ou le téléspectateur. Là, on l'a en face. Il se concrétise. Et moi, j'aime bien voir à quoi il ressemble. Constater qu'ils sont beaucoup plus jeunes que les auditeurs de radio, que mon public est très féminin. Je sais pas pourquoi. Constater qu'il est intelligent aussi.
2: Christophe Rondelat, vous restez avec nous et on se retrouve dans quelques minutes pour parler voiture. Et en matière de criminalité, la voiture est parfois un vrai personnage.

0: Believe sur le 107.7. Dans un instant, la seconde partie de notre entretien avec Christophe Rondelatte. Nous parlerons encore de faits divers, mais aussi de voitures. Armes pour crime parfait, selon certains. Rendez-vous donc juste après l'infotrafic pour avoir l'avis de Christophe Rondelatte justement sur cette question.
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0: Avec à l'heure actuelle un trafic normal sur l'ensemble des axes autoroutiers du quart sud-est du pays, peu d'événements impactants. Parmi ces événements, notez qu'il y a un véhicule d'autoroute qui intervient du côté de Bourg-lès-Valence. Si vous circulez sur l'A7 en direction de Lyon, 4 km après la sortie 14, le véhicule d'autoroute intervient sur le bas-côté. Donc respectez bien la signalisation lumineuse affichée à l'arrière du véhicule. Il y a également une voiture signalée en panne, cette fois-ci, du côté de Montpellier. Vous circulez sur l'A9 en direction de Barcelone. C'est quasiment lorsque vous arrivez à hauteur de Saint-Jean-de-Védas, là où s'opère la jonction des autoroutes A9 et A709 à l'ouest de la ville. Donc, vigilance. Voiture peut-être gênante, ça n'est pas précisé. En tout cas, un dépanneur se rend sur les lieux. Et puis, un fourgon également qui est dans l'attente de l'arrivée d'un dépanneur, c'est du côté de Tarare. Si vous circulez sur l'A89 en direction de Clermont-Ferrand, le fourgon en question ne gêne aucunement la circulation puisqu'il est sur un refuge, un espace un peu plus conséquent qu'une simple bande d'arrêt d'urgence, et c'est environ 10 km après la sortie numéro 34. Là aussi, on attend l'arrivée d'un dépanneur. Et pour terminer également, ce rappel à Lyon, une importante opération de rénovation des viaducs de Pierre-Bénite menée par la DIRSE, la Direction interdépartementale des routes Centre-Est, est en cours durant ce week-end du 8 mai. Dans le même temps, la métropole de Lyon réalise des travaux de maintenance dans le tunnel sous Fourvière. Conséquences multiples, donc en continu, de jour comme de nuit jusqu'à lundi matin, 6h, le tunnel sous Fourvière est fermé dans les deux sens de circulation, au-delà du réseau Vinci Autoroute, donc entre l'échangeur de Valvert sur la M6 et l'échangeur numéro 1 sur la M7. Vous pouvez suivre différentes déviations S1, S2, S3 et S4. Mais notez également que la circulation est interdite en direction de Marseille entre Pierre-Bénite et Saint-Fons sur la 7. Du coup, là, il faut emprunter les axes de transit situés à l'est de Lyon, le boulevard périphérique nord, par exemple, la route nationale 346, autrement dit la rocade est, la 46, ou bien encore la route départementale 383, également appelée boulevard périphérique Laurent Bonnevet.
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0: Et le prochain point trafic, d'ici un peu plus de 10 minutes, ce sera aux environs de 21h45, mais dans l'immédiat.
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0: Et oui, il est temps de retrouver celui qui fait un bout de route avec nous ce soir. Le journaliste et podcasteur Christophe Rondelatte répond encore une fois à Christelle Mollon.
2: Christophe Rondelatte, dans l'affaire Ranucci que vous avez raconté sur scène, la voiture de Christian Ranucci, une Peugeot 304, a eu son importance puisque c'est elle qui a permis d'identifier le suspect.
3: Oui. Ben, la voiture est souvent une pièce à conviction confondante. D'autant plus qu'aujourd'hui, nos voitures sont nos espions. Les GPS qu'on utilise enregistrent notre parcours. Donc la voiture est un élément de base du crime. C'est dans le coffre des voitures que se transportent beaucoup de cadavres. Il y a des crimes qui sont commis dans les voitures. Il y a des accidents qui sont organisés. Il y a des pièces de voiture qui sont sciées pour que la personne perde le contrôle de sa voiture. Et ça, c'est... La voiture, c'est un outil criminel essentiel.
2: Puis alors, la voiture, c'est un lieu idéal aussi pour écouter justement des podcasts, le vôtre en particulier, et votre voix justement accompagne littéralement des milliers de conducteurs.
3: De toutes sortes. Mes principaux éditeurs en voiture sont des représentants, enfin des commerciaux, on dit plus représentants, des artisans, des transporteurs, des peintres en bâtiment, des taxis, donc ils font beaucoup de routes. Je suis pas un grand fan de la conduite, moi. Les longs trajets, tout ça, ça me saoule. J'aime pas conduire. Mais je pense que pour raccourcir un trajet, eh ben, l'idéal, c'est de la compter en podcast. Et c'est une manière de rendre le truc plus supportable, je pense, que le compteur ou que Waze.
2: J'allais vous demander quel conducteur vous êtes.
3: Je m'endors au volant.
2: C'est vrai?
3: Ouais. Moi, je serais plutôt du genre à faire tout droit, à m'arrêter, c'est juste pour faire le plein d'essence. Mais il y a un truc qui est impossible, c'est conduire après déjeuner. Je ne peux pas, je m'endors au volant. Donc longtemps, je me suis arrêté sur une aire d'autoroute pour dormir dans la voiture, en baissant le siège. Et après, ça va nickel. Je suis incapable de conduire après déjeuner. Mais vraiment, moi je digère, je dors. C'est problématique.
2: Ce spectacle, l'affaire Hanouti, que vous avez présenté sur scène à Paris ce début d'année, vous allez l'emmener en tournée l'année prochaine ?
3: À partir de janvier 2027, jusqu'en avril, mai, juin, pas qu'en France, ça sera en Belgique, ça sera en Suisse, etc. Ça sera des plus grandes salles. Ça, c'est encore une autre aventure. De vivre la vie. En plus, je pars tout seul. On est enfin tout seul. Avec un régisseur, un producteur, mais je pars pas avec une bande de cinq acteurs, quoi. Où on va pouvoir faire la bamboula le soir. Là, je vais me retrouver à 23h dans un hôtel tout seul après avoir fait ma soirée, quoi. Et c'est une autre vie. Et j'adore.
2: Merci beaucoup, Christophe Ondelat. Votre podcast, on le rappelle, c'est 100% Ondelat. Ouais. Merci beaucoup et à bientôt.
3: Merci. À bientôt.
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1: 21h46, trafic normal à cette heure-ci. Pas de difficulté de circulation recensée sur le quart sud-est du Pin. Néanmoins, quelques informations d'actualité. Je vais commencer par cette toute dernière information. Si vous circulez du côté de Thiers, vous quittez l'Auvergne, vous circulez sur l'A89 en direction de Lyon, 7 km après la sortie numéro 30. Une voiture accidentée, c'est désormais confirmé. Voiture accidentée qui se trouve arrêtée sur un refuge, un espace un peu plus conséquent qu'une simple bande d'arrêt d'urgence, mais j'attire votre attention sur le fait qu'à l'heure actuelle, la zone n'est pas sécurisée, donc soyez vigilants sur ce secteur. Autre lieu où il faut être attentif, c'est sur la Côte d'Azur. Si vous quittez Nice, vous circulez sur l'A8 en direction d'Aix-Marseille, environ 1 km après Saint-Laurent-du-Var, la sortie 49, il y a une voiture confirmée en panne. Alors, elle est arrêtée sur voie de droite, secteur où il n'y a pas de bande d'arrêt d'urgence. Soyez attentif sur ce secteur. Dès que vous apercevez la voiture, ne tardez pas, décalez-vous déjà sur la première voie à gauche. C'est un secteur où il y a 3 voies supplémentaires à gauche, donc soyez attentifs. Les secours et patrouilleurs se rendent sur les lieux. Enfin, 2 informations encore à vous rappeler. Si vous circulez du côté de Bourg-lès-Valence sur l'A7 en direction de Lyon, 4 km après la sortie 14, un véhicule d'autoroute intervient sur le bas-côté. Donc respectez bien la signalisation lumineuse affichée à l'arrière du véhicule. Et puis j'avais commencer par cette nouvelle information donc concernant un accident sur l'A89. J'y reviens, mais cette fois-ci dans l'autre sens. Vous roulez sur l'A89 en direction de Clermont-Ferrand, environ 10 km après Tarare Centre, la sortie 34. Il y a un dépannage en cours puisque le dépanneur vient d'arriver pour prendre en charge un fourgon en panne. Tout se passe sur un refuge. Je vais terminer bien sûr en vous rappelant qu'à Lyon, une importante opération de rénovation des viaducs de Pierre Bénite est menée par la direction interdépartementale des routes Centre-Est, la DIRSE. C'est en cours donc durant ce week-end du 8 mai. Dans le même temps, la métropole de Lyon réalise également des travaux de maintenance dans le tunnel sous Fourvière. Donc, conséquences multiples à l'heure actuelle. On continue tout d'abord de jour comme de nuit jusqu'à lundi matin 6h. Le tunnel sous Fourvière est donc fermé dans les deux sens de circulation au-delà du réseau Vinci Autoroute, entre l'échangeur de Valvert sur la M6 et l'échangeur numéro 1 sur la M7. Vous suivez les déviations S1, S2, S3 et S4. D'autre part, la circulation est également interdite en direction de Marseille entre Pierre-Bénite et Saint-Fons sur la 7. Il faut donc emprunter les axes de transit situés à l'est de Lyon, comme le boulevard périphérique Nord, la route nationale 346, donc la rocade Est, la 46 ou bien encore la route départementale 383, également appelée boulevard périphérique Laurent Bonnevet. Bonne soirée, bon voyage avec nous sur le 107.7. Prochain point complet en ce qui concerne vos conditions de circulation, ce sera après les infos de 22h. Il va de soi, bien sûr, que si un nouvel événement devait intervenir entre-temps, dans ce cas-là, je vous retrouverai immédiatement de manière localisée.

Le retour d'un véritable soulman, Ben, l'oncle Soul, avec ce nouveau titre Stay sur le 107.7. Et puis le retour imminent également de Florence Joly de la rédaction du 107.7 pour le flash d'actu de 22h. Ce sera après Johnny Hallyday.

0: sur des paroles de Christophe Niosek et une musique réglée par Yodeli, c'était Johnny Hallyday, de l'amour. Bonne soirée, voyage avec nous sur le 107.7, il est 22h.
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2: Bonsoir à tous. Un ressortissant français avec des symptômes bénins a été testé négatif à l'antivirus. C'est ce qu'annonce ce soir le ministère de la Santé. Il avait été placé à l'isolement après avoir pris l'avion avec un cas confirmé. Pendant ce temps, le navire de croisière MV Ondius, dans lequel a été décelé le foyer d'antivirus, est en train d'arriver à Tenerife. Il doit y débarquer ses derniers passagers dimanche. Les 5 Français à bord seront rapatriés ensuite dans les 24 à 48 heures suivantes. Moscou confirme ce soir la trêve négociée par les États-Unis. Une trêve de 3 jours avec l'Ukraine ainsi qu'un échange de prisonniers de guerre. Le président ukrainien Volodymyr Zelensky a salué l'initiative en appelant Washington à veiller à ce que la partie russe respecte cet accord. Washington qui raconte attendre toujours la réponse de l'Iran à une nouvelle demande d'accord pour régler la guerre au Moyen-Orient. Le cessez-le-feu reste fragile. L'armée iranienne affirme ce soir dans un communiqué avoir ce matin réussi à toucher les destroyers américains grâce à un missile de croisière et 3 drones kamikazes. Dans l'actualité également, la justice portugaise refuse d'extrader Cédric Prison. Le Français est incarcéré au Portugal, soupçonné d'avoir tué sa compagne et son ex-compagne. Il avait été arrêté au cours d'un contrôle routier en compagnie de ses 2 enfants. Les corps des 2 victimes ont été retrouvés enterrés dans un lieu isolé. La justice portugaise refuse l'extradition vers la France au motif que les meurtres ont été commis sur son territoire. Un homme de 26 ans, soupçonné d'avoir tué à l'arme blanche un colocataire du même âge en Haute-Saône, a été mis en examen pour meurtre aggravé et écroué, rapporte le parquet de Besançon. Il a reconnu les faits sans parvenir à expliquer vraiment ses motivations, selon le parquet. Une prise d'otage impressionnante cet après-midi dans une banque en Allemagne. Les suspects ont réussi à s'enfuir. Il n'y a heureusement pas eu de blessés. Le sport, on suit du football. Ce soir, Lens qui reçoit Nantes en ouverture de la 33e journée de Ligue 1. Et pour l'instant, toujours 0 partout. Aucun but n'a été marqué. Et puis cocorico sur le Giro, c'est le Français Paul Magnier qui a remporté au sprint la première étape du Tour d'Italie ce vendredi. Il s'empare donc du maillot rose. Il est 22h02, c'est la fin de ce flash. L'infotrafic revient dans un instant, juste après un point sur la météo.
0: Merci Florence. Florence Dolly de la rédaction du 107.7 et la météo, bien sûr, pour demain, samedi 9 mai. La matinée sera calme et bien ensoleillée, excepté sur le Languedoc-Roussillon, où les entrées maritimes seront nombreuses, portées par un vent sensible de sud-est à 60-70 km/h. L'après-midi, le soleil fera peu à peu place, un ciel voilé avec des averses probables sur les Alpes et le Massif central. Et le vent d'OTAN, lui, se renforcera quelque peu jusqu'à 80 km/h. En revanche, sur les Pyrénées, le sud de l'Aquitaine, le temps deviendra menaçant avec des averses orageuses. En soirée et nuit suivante, ce temps pluvieux, parfois marqué, gagnera également les régions méditerranéennes, puis remontera vers Rhône-Alpes durant la nuit. Côté thermomètre, les températures minimales seront comprises entre 7 et 10 degrés au sud, jusqu'à 15 sur les plaines du Languedoc. Les maximales seront plus homogènes avec 20 à 25 degrés attendus localement, jusqu'à 26 dans le Var.
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0: Pour l'instant et dans l'ensemble, ça se passe plutôt bien. Trafic normal, en tout cas aucune difficulté recensée, ou que ce soit sur le quart sud-est du pays. Il y a néanmoins quelques événements en cours et je vais commencer par vous emmener sur l'A89. Sur l'A89, il y a tout d'abord une alerte concernant un ou des chevreuils errants. C'est pour vous qui circulez donc sur cette partie de l'A89 entre Noir-Étable et Saint-Germain-Laval, entre les échangeurs 31 et 32 ou 32 et 31, vigilance dans les deux sens. Les recherches sont en cours. Et puis sur l'A89 en direction de Lyon, deux informations également à vous rappeler. Tout d'abord, sur cet axe, donc en direction de Lyon, il y aurait la dépouille d'un chevreuil environ 6 km après la sortie 30 tiers est, et 1 km plus loin, une voiture accidentée. Alors pour le coup, la voiture, elle est confirmée, elle est arrêtée sur un refuge refuge, un espace un peu plus important qu'une simple bande d'arrêt d'urgence. Didier, l'homme en jaune, est présent sur les lieux, donc vigilance sur ce secteur. D'un saut de puce, je vous emmène sur la Côte d'Azur. Pour vous qui quittez à l'heure actuelle le secteur de Nice, vous circulez sur l'A8 en direction d'Aix-Marseille, environ 1 km après Saint-Laurent-du-Var, la sortie 49. Un dépannage vient de débuter sur ce périmètre. Dépannage d'une voiture qui est immobilisée sur voie de droite. Alors Lionel, l'homme en jaune, s'est positionné en amont en protection de cette voiture. C'est pour cette raison qu'il a activé sa flèche lumineuse sur le fourgon. Il vous invite à ne pas rester sur la voie de droite et à vous décaler au moins sur la première voie de gauche, car sur ce secteur, il y a pas moins de 3 voies supplémentaires à gauche pour dépasser ce dépannage en toute sécurité. Et le dépanneur est également à la manœuvre depuis peu sur ce secteur. Ça ne devrait pas durer bien longtemps. Il y a également, si vous circulez à l'heure actuelle du côté de Tarare, nous sommes sur l'A89. Je vais commencer par l'A89 et je vais terminer par l'A89 dans l'autre sens. Vous circulez en direction de Clermont-Ferrand, 10 km environ après la sortie 34 Tarare-Centre. Il y a le dépannage d'un fourgon. Tout se passe sur un refuge, un espace là encore un peu plus important qu'une simple bande d'arrêt d'urgence. Et pour terminer, bien sûr, le dernier mot, c'est du côté de Lyon. Une importante opération de rénovation des viaducs de Pierre Bénite menée par la DIRSE, la Direction Interdépartementale des Routes Centre-Est, est en cours durant ce week-end du 8 mai. Dans le même temps, la métropole de Lyon réalise également des travaux de maintenance dans le tunnel sous Fourvière. Conséquences donc multiples. On continue tout d'abord de jour comme de nuit. Jusqu'à lundi matin 6h, le tunnel sous Fourvière est fermé dans les deux sens. Au-delà du réseau ainsi autoroute, bien sûr, entre l'échangeur de Valvert sur la M6 et l'échangeur numéro 1 sur la M7, vous pouvez suivre sur place des déviations S1, S2, S3 et S4. Mais notez également que la circulation est interdite en direction de Marseille entre Pierre-Bénite et Saint-Fons, cette fois-ci sur l'A7. Du coup, il faut emprunter les axes de transit situés à l'est de Lyon, comme le boulevard périphérique Nord, la route nationale 346, autrement dit la rocade Est, la 46, ou bien encore la route départementale 383, à savoir le boulevard périphérique Laurent Bonnevet.
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Malin du côté de Nice, si vous circulez sur l'A8 à direction Aix-Marseille, fin du dépannage du côté de Saint-Laurent-du-Var, vous circulez à nouveau normalement sur l'ensemble des voies sur ce périmètre et l'infotrafic bien sûr.

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1: 22h17 et pas de changement pour l'instant. Trafic normal, sans surprise, sur l'ensemble des axes autoroutiers du quart sud-est du pays, sans exception. Trafic donc normal. En revanche, quelques événements sur l'A89. Je vais commencer par cette alerte concernant un ou des chevreuils signalés entre Noir-Étable et Saint-Germain-Laval, entre les échangeurs 31 et 32 ou 32 et 31. Vigilance en effet dans les deux sens de circulation. Un patrouilleur est parti à la recherche donc de cette information. Et on va poursuivre également sur l'A89, mais cette fois-ci plus particulièrement en direction de Lyon. Il y a deux événements successifs. Tout d'abord, 6 km après la sortie 30 tiers est, il y aurait la dépouille d'un chevreuil, peut-être sur la voie de gauche. Donc soyez vigilants, patrouilleurs se rend sur les lieux. Et un peu plus loin, 7 km après ce même échangeur, il y a une voiture confirmée accidentée arrêtée sur un refuge, un espace un peu plus important qu'une simple bande d'arrêt d'urgence. Un patrouilleur Didier Lemangeau est déjà présent sur les lieux et on attend l'arrivée sur place, bien sûr, d'un dépanneur. Il y a également un dépannage en cours dans la région de Béziers. Si vous circulez sur l'A9 en direction de Barcelone, 4 km après la bifurcation possible avec l'A75, il y a une voiture en panne sur bande d'arrêt d'urgence et le dépanneur, ça y est arrivé sur les lieux pour prendre en charge cette voiture. Je vais terminer avec également un véhicule d'autoroute qui intervient du côté de Bourg-les-Valences, si vous circulez sur l'A7 en direction de Lyon, 4 km après la sortie 14, le véhicule autoroute intervient sur le bas-côté, donc pas d'imprudence sur ce secteur. Respectez bien la signalisation lumineuse affichée à l'arrière du véhicule. Le dernier mot, comme toujours, dans tous ces flashs, c'est

C'est à Lyon que cela revient, une importante opération de rénovation des viaducs de Pierre-Bénite menée par la DIRSE, la Direction interdépartementale des routes 113, est en cours durant ce week-end du 8 mai. Dans le même temps, la métropole de Lyon réalise des travaux de maintenance dans le tunnel sous Fourvière, conséquences donc multiples à l'heure actuelle puisqu'on continue de jour comme de nuit. Jusqu'à lundi matin 6h, le tunnel sous Fourvière est fermé dans les deux sens de circulation, au-delà du réseau ainsi autoroute entre l'échangeur de Valvert sur la M6 et l'échangeur numéro 1 sur la M7. Vous pouvez suivre des déviations S1, S2, S3 et S4. Mais notez également que la circulation est interdite en direction de Marseille entre Pierre-Bénite et Saint-Fons sur l'A7. Du coup, il faut emprunter les axes de transit situés à l'est de Lyon. Par exemple, le boulevard périphérique nord, la route nationale 346, autrement dit la rocade est, la 46, pourquoi pas encore la route départementale 383, à savoir donc le boulevard périphérique Laurent Bonnevet. Bonne soirée, bon voyage avec nous sur le 107.7. Le prochain point complet en ce qui concerne vos conditions de circulation, ce sera bien sûr aux environs de 22h30.

Escroc Marine sur le 107.7. Bonne soirée, bon voyage avec nous. À l'heure actuelle, pas de soucis. Le trafic s'écoule normalement sur l'ensemble des axes autoroutiers du quart sud-est du pays. On va néanmoins reparler de vos conditions de circulation dans le détail aux environs de 22h30.

0: Think You Should Know, c'était Jack Soul.
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0: 22h31, ça va être rapide parce que pour l'instant, je vous confirme déjà un trafic normal sur l'ensemble des axes autoroutiers qui a du quart sud-est du pays. Il y a également deux événements en cours. Alors, pour l'événement le plus récent, c'est du côté de Toulon. Si vous circulez sur l'A57 en direction de Toulon, dans la sortie numéro 6, La Farlède, il y aurait, c'est pour l'instant signalé, ça reste à confirmer, il y aurait un poids lourd à arrêter donc dans cette sortie, peut-être gênant, donc soyez vigilants sur ce périmètre. L'autre information nous ramène encore une fois sur la 89 avec cette alerte concernant un ou des chevreuils errants entre Noirétable et Saint-Germain-Laval, entre les échangeurs 31 et 32. Restez vigilants pour l'instant dans les deux sens de circulation. Pour l'instant, Dominique, le patrouilleur, est présent sur les lieux, donc à la recherche de ces animaux, mais vigilant tout de même sur ce périmètre. Enfin, à Lyon, je le rappelle, il y a une importante opération de rénovation des viaducs de Pierre-Bénite menée par la DIRSE, la Direction interdépartementale des routes Centre-Est. C'est en cours durant ce week-end du 8 mai. Dans le même temps, la métropole de Lyon réalise des travaux de maintenance dans le tunnel sous Fourvière. Donc, conséquences multiples à l'heure actuelle. On continue tout d'abord de jour comme de nuit jusqu'à lundi matin, 6h. Le tunnel sous Fourvière est fermé dans les deux sens de circulation, au-delà du réseau Vinci Autoroute, bien sûr, entre l'échangeur de Valvert sur la M6 et l'échangeur numéro 1 sur la M7. Vous pouvez suivre différentes déviations S1, S2, S3 et S4. Mais notez également que la circulation est interdite en direction de Marseille entre Pierre-Bénite et Saint-Fons sur la 7. Du coup, il faut emprunter les axes de transit situés à l'est de Lyon, comme le boulevard périphérique Nord, la route nationale 346, la rocade Est, la 46 ou bien encore la route départementale 383, également appelée boulevard périphérique Laurent Bonnevet.
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0: À suivre votre rendez-vous avec les classiques des pistes de danse. Nous sommes bien évidemment vendredi avec un retour dans les années de l'Eurodance et les incontournables Made in Italy. Gilles Ravarino reviendra sur un tube ensoleillé, celui d'Alexia. Ouh là là là là. Absolument dance à retrouver d'ici 3 minutes.

0: Cabrel. Deux éléments à vous fournir avant d'aller plus loin. Tout d'abord, une alerte piéton qui vient d'être déclenchée. Piéton signalé aux abords de la 9 entre le 4 et 6 Jean. Entre les échangeurs 40 et 39 ou 39 et 40, vigilance bien sûr dans les deux sens de circulation. On ne connaît jamais les intentions d'un piéton. Alors pour l'instant signalé, mais d'aventure, s'il vient être confirmé, ça sera plus problématique. Et puis on va rester sur la 9. Si vous arrivez d'Espagne, un petit peu de patience. Il y a du monde à l'heure actuelle qui arrive d'Espagne. Donc, un peu de patience pour passer le péage du Pertuis sur le secteur du Boulou. D'ailleurs, je rappelle à cette occasion qu'il y a des voies de péage qui restent neutralisées à la demande des autorités, que des contrôles aient lieu ou pas. C'est à prendre, bien sûr, en complément de ce trafic qui s'est légèrement intensifié sur ce secteur.
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0: Et oui, comme chaque week-end, petit voyage dans le temps avec Gilles Ravarino et un retour donc d'Absolument Dance.
2: Durant les années de rayonnement de l'Eurodance, beaucoup de nouveaux artistes se sont imposés, comme Alexia qui d'un prénom a su se faire un nom avec le tube Oulala en 1997. C'est à force de persévérance que le succès international va pointer le bout de son nez pour Alexia, pour qui l'idée de chanter remonte à longtemps, longtemps. À l'âge de 4 ans, elle joue et chante dans plusieurs spectacles, avec le soutien de papa et maman, convaincus de son talent. À 7 ans, elle intègre un groupe, puis se lance en solo, toujours avec la bénédiction de la famille. Et la jeune Alexia se passionne aussi pour le piano et la danse, bref, elle a plusieurs cordes à son arc. Les années 80 lui donnent enfin l'occasion, au moins de jouer les choristes, pour de nombreuses productions dance. Son premier titre sort aussi sous le nom d'Alexia Cooper, mais ça fait pchit. C'est après avoir travaillé avec W et DJ Love qu'elle collabore avec Ice MC, qui lui donne enfin une véritable visibilité, notamment avec le titre « Think About The Way ». C'est alors que le producteur Robix décide de lancer sa carrière solo en 1995 avec Me and You qui est numéro 1 en Italie et en Espagne. Suivront Summer is Crazy et Number One, un titre prémonitoire puisque son quatrième single sera celui de la consécration Oulalala. Un morceau enjoué et contagieux qui penche un peu plus vers la pop avec quelques accords aux influences reggae. Le titre passe toutes les frontières, s'exportant même en Angleterre ainsi qu'aux États-Unis grâce à un remix signé Almighty qui booste littéralement le titre. On peut même dire métamorphose le titre. Alexia avec Oulalala, pas besoin de traduire, c'est universel.
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1: Bonne soirée, bon voyage avec nous sur le 1077. Merci de votre confiance. Trafic normal à l'heure actuelle, excepté si vous arrivez d'Espagne. Un petit peu d'attente pour traverser le péage du Pertuis sur le secteur du Boulon. On va reparler de l'infotrafic d'ici moins de 5 minutes.
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1: 22h47 avec une alerte piéton toujours d'actualité. Piéton signalé pour l'instant sur une partie de la 9 entre Sigean et le 4 entre les échangeurs 39 et 40 ou 40 et 39. Vigilance dans les deux sens de circulation. Mais peut-être à l'origine de la présence de ce piéton, une voiture elle aussi signalée en panne et peut-être gênante. Vous circulez cette fois-ci sur la 9 en direction de Barcelone, environ 8 km après la sortie 39. Sigean, donc voiture qui serait immobilisée sur bande d'arrêt d'urgence, mais qui occasionnerait de la gêne sur voie de droite. Alors soyez vigilants dans tous les cas de figure. Un patrouilleur se rend sur les lieux et très certainement un dépanneur va suivre. Mais vigilance pour l'instant, la zone n'est pas sécurisée. On va pas quitter le secteur plus loin puisqu'il y a toujours un trafic important arrivant d'Espagne. Du coup, un petit peu d'attente pour passer le péage du Pertus sur le secteur du Boulou. D'ailleurs, je le rappelle, alors là, c'est parce que le trafic s'est intensifié, mais il y a aussi une situation pérenne sur ce secteur, puisqu'à la demande des autorités, des voies de péage restent neutralisées, que des contrôles aient lieu ou pas, c'est à prendre bien sûr en considération. Et puis le dernier mot, comme dans tous les flashs, c'est pour le secteur de Lyon, puisqu'à Lyon, une importante opération de rénovation des viaducs de Pierre-Bénite est menée par la DIRSE, la Direction interdépartementale des routes Centre-Est, au cours de ce week-end du 8 mai. Dans le même temps, la métropole de Lyon réalise des travaux de maintenance dans le tunnel sous Fourvière. Du coup, il y a des conséquences multiples en continu, par exemple de jour comme de nuit. Jusqu'à lundi matin 6h, le tunnel sous Fourvière est fermé dans les deux sens de circulation, au-delà du réseau Vinci Autoroute, bien sûr, entre l'échangeur de Valvert sur la M6 et l'échangeur numéro 1 sur la M7. Il y a des déviations à suivre, S1, S2, S3 et S4. Mais notez également que la circulation est interdite en direction de Marseille entre Pierre-Bénite et Saint-Fons sur la 7. C'est la raison pour laquelle il faut emprunter des axes de transit situés à l'est de Lyon, comme le boulevard périphérique nord, la rocade est, c'est-à-dire la route nationale 346, la 46 ou bien encore la route départementale 383, aussi appelée boulevard périphérique Laurent Bonnevé. Bonne soirée, bon voyage avec nous sur le 107.7. Prochain point complet, bien ce sera après le flash d'information normale, de le flash d'actualité, pardon, à 23h. Ce sera donc après le flash, la météo et le prochain point trafic. D'ici là, bien sûr, si un nouvel événement devait intervenir, je vous retrouverai immédiatement, mais de manière localisée.

Des millions de cœurs, Achille sur le 107.7. Bonne soirée, bon voyage avec nous. À l'heure actuelle, pas de changement. En ce qui concerne vos conditions de circulation, toujours un peu compliqué. Si vous arrivez d'Espagne pour passer le péage du Pertus, on va reparler de l'infotrafic après les infos de 23h et le retour.

0: en souvenir sur le 107.7. Freak, bonne nuit, bon voyage avec nous. Il est 23h.
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2: Bonsoir à tous, on ouvre ce flash avec du sport. C'est un petit tremblement de terre dans l'élite du football français. Nantes est désormais assuré d'être relégué en Ligue 2 la saison prochaine après sa défaite 1-0 ce soir au Stade Bollard contre Lens. Le FC Nantes était en Ligue 1 depuis la saison 2013-2014. Les 100 et or s'assurent de leur côté une qualification directe en Ligue des Champions. Les nordistes retardent encore le sacre du PSG qu'ils recevront mercredi prochain à Bollard. Du tennis, après 6 ans d'attente, le numéro 4 français et 33e joueur mondial Hugo Humbert a décroché sa première victoire à Rome en disposant du tchèque Vítek Kopřiva, 55e mondial, 6-3-6-2 au deuxième tour. Sa dernière victoire au Foro Italico remontait à l'édition 2020, disputée en septembre en raison du Covid où il avait atteint les 8e de finale. Dans le reste de l'actualité, Donald Trump annonce ce soir un cessez-le-feu de 3 jours entre l'Ukraine et la Russie à partir de demain, une trêve qui devrait permettre à Moscou de commémorer sa victoire sur les nazis. Le cessez-le-feu reste en revanche fragile entre Washington et Téhéran. Des affrontements ont éclaté dans le détroit d'Ormuz, détroit stratégique toujours contrôlé par l'Iran. Les États-Unis attendent une réponse de Téhéran à leur dernière proposition d'accord. Une collégienne de 14 ans tuée sur le chemin du collège mercredi matin dans l'Aisne. Le suspect de 23 ans a reconnu les faits. Il avait entretenu une relation amoureuse avec la victime qui venait de se terminer. Il a été mis en examen pour homicide volontaire avec préméditation et viol sur mineur de moins de 15 ans. L'actualité politique, le député Boris Vallaud, président du groupe PS à l'Assemblée, a quitté tout à l'heure la direction du Parti Socialiste, un départ sur fond de tension avec le premier secrétaire Olivier Faure. Boris Vallaud emmène avec lui 24 membres de la direction. Les tensions se sont exacerbées autour de la possibilité d'organiser une primaire à gauche pour la présidentielle. On ne construit rien de durable en brutalisant ses partenaires, a répondu ce soir la direction du PS. Enfin, les commémorations du 8 mai 45, le maire d'une commune dans le Nord a été violemment agressé ce matin. Il a reçu un coup au visage au moment de la réception qui a suivi la cérémonie. Il a été conduit à l'hôpital. Le suspect est en garde à vue. Le préfet a condamné un acte inacceptable. Il est 23h02. C'est la fin de ce flash. L'infotrafic revient dans un instant, juste après un point sur la météo.
0: Merci Florence. Florence Dolly de la rédaction du 107.7. La météo de demain, samedi 9 mai. La matinée sera calme et bien ensoleillée, excepté sur le Languedoc-Roussillon, où les entrées maritimes sont nombreuses, portées par un vent sensible de sud-est à 60-70 km/h. L'après-midi, le soleil fera peu à peu place à un ciel voilé avec des averses probables sur les Alpes et le Massif central. Le vent d'autan, lui, se renforcera quelque peu, cette fois-ci jusqu'à 80 km/h. En revanche, sur les Pyrénées, le sud de l'Aquitaine, le temps deviendra menaçant avec des averses orageuses. En soirée et nuit suivante, ce temps pluvieux, parfois marqué, gagnera également les régions méditerranéennes, puis remontera vers Rhône-Alpes durant la nuit. Côté thermomètre, les températures minimales sont comprises entre 7 et 12 degrés au sud, jusqu'à 15 en ce qui concerne les plaines du Languedoc. Les maximales seront plus homogènes avec 20 à 25 degrés attendus, localement 26, ce sera le cas dans le Var.
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0: Allez, pour l'instant, à vous rappeler qu'il y a ce double événement si vous circulez dans la région de Sigean, vous circulez sur l'A9. Je vais commencer par la présence d'un piéton désormais confirmé entre Sigean et l'E4, entre les échangeurs 39 et 40. Piéton bel et bien présent, donc soyez vigilants, ne connaissez jamais les intentions qui animent un piéton. Vigilance donc dans les deux sens de circulation, cela s'impose. Patrouilleur est en instance d'arriver sur les lieux, donc soyez vigilants sur ce secteur. Et puis l'origine peut-être de ce piéton est toujours signalée, qu'il s'agirait d'une voiture en panne, cette fois-ci sur l'A9 en direction de Barcelone, environ 8 km après la sortie numéro 39. Donc voilà pour cette situation. Et puis du côté du boulot, ça commence à rentrer entrer dans l'ordre, hein, le passage au niveau du péage du Pertus. C'était compliqué durant quelques minutes, mais visiblement, ça prend à l'heure actuelle un petit peu moins de temps pour passer le péage. Alors, je précise toutefois qu'au péage et à la demande des autorités, des voies de péage restent neutralisées, que des contrôles aient lieu ou non. Donc, en pareil cas, c'est à prendre, bien sûr, en considération. Et puis, du côté de Lyon également, il y a une importante opération de rénovation des viaducs de Pierre-Bénite. C'est mené par la DIRSE, la Direction interdépartementale des routes Centre-Est, et c'est en cours durant ce week-end du 8 mai. Dans le même temps, la métropole de Lyon réalise des travaux de maintenance dans le tunnel de Fourvière. Il y a donc des conséquences multiples. Par exemple, en continu, de jour comme de nuit, jusqu'à lundi matin 6h, le tunnel sous Fourvière est fermé dans les deux sens de circulation. C'est au-delà du réseau Vinci Autoroute, entre l'échangeur de Valvert sur la M6 et l'échangeur numéro 1 sur la M7. Sur place, vous pouvez suivre des déviations S1, S2, S3 et S4. Notez également que la circulation est interdite en direction de Marseille entre Pierre-Bénite et Saint-Fond sur la 7. C'est la raison pour laquelle il faut emprunter les axes de transit situés à l'est de la ville de Lyon. Le boulevard périphérique nord, par exemple, la route nationale 340, donc la rocade Est, la 46 ou bien encore la route départementale 383, aussi appelée boulevard périphérique Laurent Bonnevé.
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Les Irlandais de U2 se sont élevés à leur manière contre les agissements de l'ICE. C'était American Obituary sur le 107.7. Bonne soirée, bon voyage avec nous. L'info trafic, bien sûr, de retour d'ici moins de 5 minutes, mais pour l'instant, pas de changement. Trafic quasiment normal. On va y revenir dans un instant, sauf du côté du boulot sur passer le péage du Pertus en direction de Perpignan, Narbonne et Montpellier.

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1: 23h16 avec deux bonnes nouvelles. Tout d'abord, fin de l'alerte piéton sur la 9 entre Leucate et Sigean. Fin de l'alerte piéton. Donc, en revanche, il y a cette voiture en panne. Si vous circulez sur la 9 en direction de Barcelone, c'est 8 km après Sigean, la sortie numéro 39. Et avant de quitter le secteur, c'est quasiment un retour à la normale du côté du péage du Pertu sur le secteur du Boulou. Si vous arrivez d'Espagne. Alors pour l'instant, il y a quand même encore quelques poids lourds nombreux qui arrivent sur le secteur, mais la difficulté est rentrée dans l'ordre. Et je précise toutefois qu'au niveau de ce péage et à la demande des autorités, bien il y a des voies qui restent neutralisées, que des contrôles aient lieu ou pas. C'est à prendre en compte, bien sûr, lorsque le trafic s'intensifie. Je vous emmène maintenant du côté de Loriol, dans la vallée du Rhône, sur l'A7 en direction de Lyon, car 4 km après la sortie numéro 16, il y a un poids lourd signalé en panne. Poids lourd qui se trouvera arrêté sur bande d'arrêt d'urgence, mais qui occasionnerait de la gêne sur voie de droite. Un patrouilleur se rend sur les lieux. Soyez vigilants donc sur ce secteur. Je termine en vous rappelant qu'à Lyon, une importante opération de rénovation des viaducs de Pierre-Bénite est menée par la DIRCE, la Direction interdépartementale des routes Centre-Est, et c'est en cours actuellement. Donc, dans le même temps, la métropole de Lyon réalise des travaux de maintenance dans le tunnel sous Fourvière. Il y a donc de multiples conséquences, à savoir qu'on continue tout d'abord de jour comme de nuit. Jusqu'à lundi matin 6h, le tunnel sous Fourvière est fermé dans les deux sens de circulation. C'est au-delà, bien sûr, du réseau Vinci Autoroute, entre les échangeurs de Valvert sur la M6 et l'échangeur numéro 1 sur la M7. Et du coup, bien vous pouvez suivre différentes déviations S1, S2, S3 et S4. Notez également que la circulation est interdite en direction de Marseille, entre Pierre-Bénite et Saint-Fons. C'est sur l'A7 et du coup, il faut emprunter les axes de transit situés à l'est de Lyon, comme le boulevard périphérique Nord, la route nationale 346, donc la rocade Est, la 46, ou bien encore la route départementale 383, aussi appelée boulevard périphérique Laurent Bonnevé. Allez, bonne soirée, bon voyage avec nous sur le 107.7. Le prochain point trafic, bien sûr, aux environs de 23h30.

Rebecca, rendu au Vien sur le 107.7. 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
1: 23h30 et ça va être quelque peu rapide parce qu'il y a peu d'événements impactants et d'une manière générale le trafic s'écoule normalement sur l'ensemble des axes autoroutiers du quart sud-est du pays. Je vais commencer par vous emmener du côté de Sigean si vous circulez sur l'A9 en direction de Barcelone, 8 km après la sortie 39, il y a une voiture en panne, elle est arrêtée sur bande d'arrêt d'urgence, un patrouilleur est présent sur les lieux, c'est Romain. Soyez vigilants sur ce secteur, on attend juste l'arrivée du dépanneur. Il y a également cette nouvelle information dans la région de Valence, une alerte piéton qui vient de débuter à l'instant. Si vous circulez sur la 7, il faut rester vigilant. Donc entre Valence et L'Oriole, entre les échangeurs 15 et 16 ou 16 et 15, vigilance dans les deux sens sur ce périmètre. Et puis beaucoup plus au sud, sur la 7 en direction de Marseille, il y aurait une bande de route roulement sur voie de droite, environ 10 km après avoir passé le péage de Lançon de Provence. Abdallah, le patrouilleur, se rend sur les lieux, mais soyez vigilants. Donc c'est pour l'instant signalé sur la voie de droite. Je le rappelle, la bande de roulement, ça peut être la partie centrale d'un pneu poids lourd. Et le danger réside au fait que si la bande de roulement reste entière, ça peut être un obstacle imposant, impressionnant. Donc soyez vigilants, ça peut être aussi simplement quelques morceaux de pneus poids lourds, toujours bon à éviter. Donc vigilance dans tous les cas de figure. Nouvel événement également, si vous circulez du côté de Remoulins sur l'A9 en direction d'Orange-Lyon. Des morceaux divers confirmés sur la chaussée 2 km après la sortie 23. Vigilance là aussi. Un patrouilleur se rend sur les lieux. Et pour terminer, bien sûr, je vous emmène à Lyon, puisqu'une importante opération de rénovation des viaducs de Pierre-Bénite menée par la DIRSE, la Direction interdépartementale des routes Centre-Est, est en cours ce week-end du 8 mai. Dans le même temps, la métropole de Lyon réalise des travaux de maintenance dans le tunnel sous Fourvière. De multiples conséquences, donc tout d'abord et en continu de jour comme de nuit jusqu'à lundi matin 6h, le tunnel sous Fourvière est fermé dans les deux sens de circulation. C'est bien sûr au-delà du réseau Vinci Autoroute, entre l'échangeur de Valvert sur la M6 et l'échangeur numéro 1 sur la M7. Vous pouvez suivre des déviations sur place S1, S2, S3 et S4. Notez aussi que la circulation est également interdite en direction de Marseille entre Pierre-Bénite et Saint-Fons sur la 7. Du coup, il faut emprunter les axes de transit situés à l'est de Lyon, comme le boulevard périphérique Nord, la route nationale 346, donc la rocade Est, la 46, et également la route départementale 383, aussi appelée boulevard périphérique Laurent Bonnevet.
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1: Et dans quelques instants, c'est le retour de Gilles Ravarino qui viendra nous rafraîchir la mémoire avec le courant musical qui a remplacé le disco dans les années 80, la High Energy. Un morceau est en parfaite incarnation, c'est le High Energy d'Evelyn Thomas. On en reparle dans quelques minutes.

0: C'était bien sûr la version originale, celle d'Alizé.
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0: Il vous a gardé une place sur la piste de danse. Il, c'est Gilles Ravarino. Il est de retour à maintenant pour Absolument Dance.
2: En 1984, la musique High Energy prend de plus en plus d'importance et sort du milieu underground comme le disco l'a fait dans les années 70. Et le grand public fait un triomphe à ces nouveaux rythmes très rapides. Un titre va d'ailleurs en devenir la référence internationale, c'est High Energy d'Evelyn Thomas. Cette nouvelle tendance musicale est née au début des années 80 sur la côte ouest des États-Unis, où la scène gay se déhanche sur des tubes de Lime et de Divine. L'Europe suit le mouvement grâce au DJ du club, le Heaven, Jan Levine, qui va utiliser de nouveaux synthétiseurs et notamment la Lindrum, une boîte à rythme électronique. Jan Levine a déjà travaillé à la fin des années 70 avec bon nombre d'artistes comme L.G. Johnson, Barbara Pennington et une certaine Evelyn Thomas pour qui il a produit des albums disco mais sans jamais décrocher le big tube. Il souhaite créer une sorte d'hymne à ce courant musical. Alors il trouve son inspiration dans le tube du groupe Frankie Goes to Hollywood. Il récupère également une rythmique de In the Navy des Village People. Et une fois sa composition en main, il propose le titre à L.G. Johnson et Barbara Pennington qui n'en veulent pas. Il la propose alors à sa protégée Evelyn Thomas dont la voix puissante marque définitivement les esprits et pour ses prestations, elle déborde même d'énergie forcément avec de grands mouvements de bras et des tours sur elle-même. La vague énergie va rapidement conforter sa place avec les productions de Stock Aitken Waterman pour Dead or Alive ou encore Bananarama. Le morceau High Energy fait le tour du monde en grimpant tout en haut des classements et se vend à plus de 7 millions d'exemplaires. On appelle ça un tube.
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1: 23h et quasiment 47 minutes, peu d'événements en cours. Le constat aussi d'un trafic fluide, normal, que vous rencontrez sur l'ensemble des axes autoroutiers du quart sud-est du pays. Pour l'instant, je vous emmène du côté de L'Oriole pour un double événement, parce qu'il y a une voiture en panne et sans doute lié à cette voiture en panne, un piéton confirmé. Si vous circulez sur l'A7 entre L'Oriole, l'échangeur 16, et Valence, l'échangeur numéro 15. Donc, piéton confirmé sur ce périmètre, vigilance dans les deux sens, on ne sait jamais. La voiture en panne, elle tracte une remorque, elle est en panne sur un refuge, un espace un peu plus important qu'une simple bande d'arrêt d'urgence. C'est donc sur l'A7, cette fois-ci, en direction de Lyon, 11 km après L'Oriole, la sortie numéro 16. Vigilance donc sur ce périmètre. Sinon, pour l'instant, rien d'autre à ajouter, si ce n'est à vous emmener encore une fois du côté de Lyon, parce qu'à Lyon, il y a une importante opération de rénovation des viaducs de Pierre Bénite, menée par la DIRCE, la Direction Interdépartementale des Routes Centre-Est, et c'est en cours ce week-end du 8 mai. Dans le même temps, la métropole de Lyon réalise des travaux de maintenance dans le tunnel sous Fourvière. Il y a donc des conséquences multiples. Tout d'abord, et en continu de jour comme de nuit, jusqu'à lundi matin 6h, le tunnel de Sous-Fourvière est fermé dans les deux sens de circulation. C'est au-delà du réseau Vinci Autoroute, bien sûr, entre l'échangeur de Valvert sur la M6 et l'échangeur numéro 1 sur la M7. Vous pouvez suivre différentes déviations S1, S2, S3 et S4. Mais notez également que la circulation est interdite en direction de Marseille entre Pierre Bénite et Saint-Fons sur la 7. Du coup, il va falloir emprunter les axes de transit situé à l'est de Lyon, comme le boulevard périphérique nord, la route nationale 346, la rocade est, la 46, ou bien encore la route départementale 383, aussi appelée boulevard périphérique. Laurent Bonnevé. Bonne nuit, bon voyage avec nous sur le 107.7. Le prochain point trafic, ce sera bien sûr après les infos de minuit. Et comme toujours, si un nouvel événement devait me parvenir entre-temps, je vous retrouverai bien sûr immédiatement, mais de manière localisée.

Destruction, ça rappelle un peu Manu Chao, mais surtout le nom du groupe est inhabituel. Il s'appelle Le Bruit de l'Autre et c'était King Kong à l'instant. Bonne nuit, bon voyage avec nous sur le 107.7. Pour l'heure, pas de changement en ce qui concerne vos conditions de circulation. On en reparle juste après les infos de minuit parce que d'ici moins de 5 minutes, nous retrouverons Florence Dolly de la rédaction du 107.7. Bonne nuit et bon voyage avec nous. Avec un son célèbre. C'est un petit peu le prolongement d'Absolument Dance.

0: C'était bien évidemment les Colin de Gang sur le 107.7. Bonne nuit et bon voyage avec nous. Il est minuit.
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2: Bonsoir à tous. Un ressortissant français avec des symptômes bénins a été testé négatif à l'antivirus. C'est ce qu'a annoncé tout à l'heure le ministère de la Santé. Il avait été placé à l'isolement après avoir pris l'avion avec un cas confirmé. Pendant ce temps, le navire de croisière MV Ondius, dans lequel a été décelé le foyer d'antivirus, est en train d'arriver à Tenerife. Il doit y débarquer ses derniers passagers dimanche. Les 5 Français à bord seront rapatriés ensuite dans les 24 à 48 heures suivantes. Moscou confirme ce soir la trêve négociée par les États-Unis, une trêve de 3 jours avec l'Ukraine, ainsi qu'un échange de prisonniers de guerre. Le président ukrainien Volodymyr Zelensky a salué l'initiative en appelant Washington à veiller à ce que la partie russe respecte cet accord. Washington qui raconte attendre toujours la réponse de l'Iran à une nouvelle demande d'accord pour régler la guerre au Moyen-Orient. Le cessez-le-feu reste fragile. L'armée iranienne a affirmé ce soir dans un communiqué avoir ce matin réussi à toucher les destroyers américains grâce à un missile de croisière et 3 drones kamikazes. Dans l'actualité également, la justice portugaise refuse d'extrader Cédric Prison. Le Français est incarcéré au Portugal, soupçonné d'avoir tué sa compagne et son ex-compagne. Il avait été arrêté au cours d'un contrôle routier en compagnie de ses 2 enfants. Les corps des 2 victimes ont été retrouvés enterrés dans un lieu isolé. La justice portugaise refuse l'extradition vers la France au motif que les meurtres ont été commis sur son territoire. Un homme de 26 ans, soupçonné d'avoir tué à l'arme blanche un colocataire du même âge en Haute-Saône, a été mis en examen pour meurtre aggravé et écroué, a rapporté tout à l'heure le parquet de Besançon. Il a reconnu les faits sans parvenir à expliquer vraiment ses motivations selon le parquet. Le sport, les joueurs de l'équipe de France masculine de tennis de table ont logiquement écrasé le Brésil en quart de finale des Mondiaux de Londres. Seulement 3 rencontres ont suffi aux frères Lebrun et à Flavien Coton pour assurer une médaille. Ils affronteront la Chine pour une redite de la finale d'il y a 2 ans. Et puis du football, Nantes désormais assuré d'être relégué en Ligue 2 la saison prochaine après sa défaite 1-0 ce soir au Stade Bollard contre Lens en ouverture de la 33e journée de Ligue 1. Les Sang et Or s'assurent de leur côté une qualification directe en Ligue des Champions. Les Nordistes retardent encore le sacre du PSG qu'ils recevront mercredi prochain au Stade Bollard. Il est 1:02, c'est la fin de ce flash. L'infotrafic revient dans un instant, juste après un point sur la météo.
0: Merci Florence. Florence Dolly de la rédaction du 107.7. La météo de ce samedi, ça y est, c'est officiel. Depuis un peu plus de 2 minutes, nous sommes bel et bien le 9 mai. Bien, la matinée sera calme et bien ensoleillée, excepté sur le Languedoc-Roussillon, où les entrées maritimes seront nombreuses, portées par un vent sensible de sud-est à 60-70 km/h. L'après-midi, le soleil fera peu à peu place, un ciel voilé, avec des averses probables sur les Alpes et le Massif central. Le vent d'automne, de son côté, se renforcera quelque peu jusqu'à 80 km/h. En revanche, sur les Pyrénées et le sud de l'Aquitaine, le temps deviendra menaçant avec des averses orageuses. En soirée et nuit suivante, ce temps pluvieux, parfois marqué, gagnera également les régions méditerranéennes, puis remontera vers Rhône-Alpes durant la nuit. Côté thermomètre, les températures minimales seront comprises entre 7 et 12 degrés au sud, jusqu'à 15 en ce qui concerne les plaines du Languedoc. Les maximales seront plus homogènes avec 20 à 25 degrés attendus localement, jusqu'à 26, ce sera dans le département du Var.
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0: Avec pour l'instant toujours une alerte piéton, si vous circulez dans la vallée du Rhône, vous circulez sur l'A7, vous restez vigilant dans les 2 sens de circulation entre L'Oriole, l'échangeur 16 et Valence, l'échangeur numéro 15. Vigilance dans les 2 sens, mais cette information pourrait être liée à une voiture également confirmée en panne, cette fois-ci sur l'A7 en direction de Lyon. C'est 11 km après L'Oriole, la sortie 16. La voiture tractant une remorque est arrêtée sur un refuge, un espace beaucoup plus important qu'une simple bande d'arrêt d'urgence. Donc vigilance sur ce secteur. Et puis ce nouvel événement, si vous circulez à l'heure actuelle du côté de Galargue, vous êtes engagé sur l'A9 en direction de Nîmes, d'Orange, Lyon, 2 km après la sortie 26. Il y aurait une bande de roulement sans autre précision, donc peut-être sur la chaussée. Je rappelle au passage que la bande de roulement, c'est tout simplement la partie centrale d'un pneu poids lourd. Le danger, c'est Et si cette bande de roulement est entière, ça peut constituer un obstacle important. Ça peut être aussi simplement quelques morceaux de pneus poids lourds, mais toujours bon à éviter. Soyez vigilants, un patrouilleur se rend sur les lieux. Je termine bien sûr en vous emmenant à Lyon, car une importante opération de rénovation des viaducs de Pierre-Bénite est menée par la DIRSE, la Direction interdépartementale des routes Centre-Est, et c'est en cours durant ce week-end du 8 mai. Dans le même temps, la métropole de Lyon réalise des travaux de maintenance dans le tunnel sous Fourvière. Il y a donc de multiples conséquences. Tout d'abord, en continu de jour comme de nuit, jusqu'à lundi matin 6h, le tunnel sous Fourvière est fermé dans les deux sens de circulation. C'est au-delà du réseau Vinci Autoroute, entre l'échangeur de Valvert sur la M6 et l'échangeur numéro 1 sur la M7. Vous pouvez suivre différentes déviations S1, S2, S3 et S4. Mais notez également que la circulation est interdite en direction de Marseille, entre Pierre-Bénite et Saint-Fons. Sur l'A7, du coup, il faut emprunter les axes de transit situés à l'est de Lyon, comme le boulevard périphérique Nord, la route nationale 346, c'est la rocade Est, la 46 ou bien encore la route départementale 383, appelée également boulevard périphérique Laurent Bonnevet.
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Il est Marie-Sarah sur le 107.7. Une bonne nouvelle me parvient. Fin de l'alerte piéton dans la vallée du Rhône, dans la région de Valence. L'infotrafic de retour dans 5 minutes.

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1: Minute 17 et on repart dans la vallée du Rhône. Je vous l'ai dit, l'alerte piéton est levée. En revanche, il y a bel et bien cette voiture tractant une remorque en panne. Elle est arrêtée sur un refuge, un espace un peu plus conséquent qu'une simple bande d'arrêt d'urgence. Alors ça vous concerne si vous circulez sur l'A7 en direction de Lyon. C'est 11 km après L'Oriole, la sortie numéro 16. Un patrouilleur Dylan est également présent sur les lieux en attendant donc l'arrivée très certaine d'un dépanneur. Et puis du côté de Lunel, donc ça a été relocalisé, mais c'est désormais confirmé. Vous circulez sur l'A9 en direction de Nîmes d'Orange Lyon, 5 km après la sortie 27, donc un petit peu en amont de la première information. Il y a bel et bien une bande de roulement et ou des morceaux de pneus poids lourds sur ce périmètre, donc soyez vigilants. Un patrouilleur se rend sur les lieux. Je vous emmène pour terminer à Lyon, une importante opération de rénovation des viaducs de Pierre Bénite est menée par la DIRSE, la Direction interdépartementale des routes Centre-Est. C'est en cours actuellement. Dans le même temps, la métropole de Lyon réalise des travaux de maintenance dans le tunnel sous Fourvière. Il y a donc de multiples conséquences puisqu'on continue déjà de jour comme de nuit jusqu'à lundi matin 6h. Le tunnel sous Fourvière est fermé dans les deux sens de circulation. C'est au-delà du réseau Vinci Autoroute entre l'échangeur de Valvert sur la M6 et l'échangeur numéro 1 sur la M7. Vous pouvez suivre différentes déviations S1, S2, S3 et S4. Mais notez également que la circulation est interdite en direction de Marseille entre Pierre-Bénite et Saint-Fond, donc sur la 7. Du coup, il faut emprunter les axes de transit situés à l'est de Lyon, comme le boulevard périphérique Nord, la route nationale 346, la rocade Est, la 46 ou bien encore la route départementale 383, appelée également boulevard périphérique Laurent Bonnevet. Avec l'augmentation des prix du carburant et particulièrement de ceux du gasoil, l'idée de rouler au gazole non routier ou au fioul domestique a pu traverser l'esprit de certains automobilistes. Qu'en court-il s'il passe à l'acte? Réponse à suivre, bien sûr, dans notre rendez-vous juridique, l'automobile et la loi, et c'est Maître Éric de Caumont qui fera le point dans 3 minutes.

0: Red Eyes, c'était Thomas Azir. Allez, comme promis, il est l'heure de l'automobile et la loi avec une question d'actualité en cette période de hausse des prix à la pompe. Francine Thomas est en compagnie de notre consultant juridique.
1: Bonjour Maître de Caumont.
2: Bonjour à toutes et à tous.
1: Que risque-t-on si on fait le plein de sa voiture avec du gazole non routier ou du fioul domestique au lieu du gasoil habituel ? Au-delà d'un potentiel risque mécanique, est-ce qu'on a le droit de le faire ?
2: Alors, sur le risque mécanique, je vais vous mettre à l'aise.
1: A priori, non.
2: Non, il y a a priori, ouais. Non. Pourquoi ? Ben, pour une raison très simple. C'est que tout ça, c'est quasiment le même produit. La différence, elle est quoi ? Eh ben, elle est la couleur. Par exemple, le fioul domestique est coloré en rouge, si je ne m'abuse. Ce qui permet aux forces de police, en soulevant le capot, de regarder si vous avez effectivement le vrai gazole, le vrai diesel qui est autorisé pour votre voiture, ou si vous avez, par exemple, du fioul domestique ou du GNR. Donc, quelle est la différence ?
1: C'est les taxes.
2: Ben, bien entendu. C'est qu'effectivement, le gazole non routier, il est destiné à alimenter des véhicules, on va dire, professionnels. Et précisément parce que ce sont des utilisations prioritaires, on va dire, en tout cas privilégiées, de même que le fioul domestique pour se chauffer, eh bien, l'État fait un effort, ce qui fait qu'il y a une différence facile de 40 à 50 centimes, ce qui, en ces temps troublés, n'est pas négligeable, mais c'est formellement interdit, bien entendu, vous vous en doutez. Et vous savez que c'est pas le policier ou le gendarme qui va s'occuper de vous, c'est le douanier. Parce que les agents des douanes, comme les agents du fisc, ont des pouvoirs extraordinaires d'investigation. Et parmi leurs rôles, il y a effectivement celui-là. Et d'ailleurs, les sanctions sont prévues par le code des douanes.
1: Ah d'accord.
2: Pas par le code pénal. Donc, en l'occurrence, si on arrive à démontrer, et c'est très facile, que effectivement vous avez utilisé un gazole non routier ou vous avez utilisé du fioul domestique, eh bien, et on va vous dresser, bien entendu, contravention, et vous pouvez avoir des amendes qui vont jusqu'à 1 250 €, parce que c'est considéré en plus comme une fraude fiscale. Vous risquez jusqu'à 3 ans d'emprisonnement, risquez la confiscation du véhicule. Donc, ça va pas être triste, d'autant plus qu'encore une fois, je rappelle, non seulement ils peuvent vérifier dans le capot moteur, sur certains endroits où il y a des durées transparentes, quel est le carburant utilisé, mais ils peuvent aussi le vérifier avec des appareils spécifiques à la sortie de l'échappement.
1: Merci beaucoup Maître de Caumont, et pour retrouver sans cesse de nouvelles informations sur nos droits d'automobiliste, il y a votre site internet et l'adresse cmaître-de-caumont.fr. À bientôt Maître.
2: À très bientôt.
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1: Minuit 31 minutes pour l'instant, trafic fluide sur tous les axes autoroutiers du quart sud-est du pays, aucune difficulté à l'heure actuelle recensée ou que ce soit. Pour l'instant, tout et pour tout, un seul événement, c'est toujours cette voiture tractant une remorque qui est en panne dans la région de Valence, mais le point de repère est antérieur. Si vous circulez sur l'A7 en direction de Lyon, c'est environ 11 km après l'Oriole, la sortie numéro 16. Alors la voiture qui tracte la remorque est arrêtée sur un refuge, aucune incidence donc sur le trafic. Dylan, le patrouilleur, est présent sur les lieux et les forces de l'ordre qui étaient passées par là ont quitté également le secteur. Donc vigilance simplement sur ce périmètre. Et puis à Lyon également, il y a cette importante opération de rénovation des viaducs de Pierre-Bénite menée par la DIRCE, la Direction interdépartementale des routes Centre-Est. C'est en cours hein, sur ce week-end du 8 mai et dans le même temps, la métropole de Lyon réalise des travaux de maintenance dans le tunnel sous Fourvière. Il y a donc de multiples conséquences. En continu tout d'abord de jour comme de nuit. Jusqu'à lundi matin, 6h, le tunnel sous Fourvière est fermé dans les deux sens de circulation. C'est au-delà du réseau Vinci Autoroute. Entre l'échangeur de Valvert sur la M6 et l'échangeur numéro 1 sur la M7, vous pouvez suivre différentes déviations S1, S2, S3 et S4. Mais notez également que la circulation est interdite en direction de Marseille entre Pierre-Bénite et Saint-Fons sur la 7. Du coup, il faut emprunter les axes de transit situés à l'est de Lyon, comme le boulevard périphérique Nord, la route nationale 346, autrement dit la rocade Est, la 46 ou bien encore la route départementale 383, aussi appelée boulevard périphérique Laurent Bonnevie. Et juste avant de fermer ce flash infotrafic, non, même pas, l'information est en train de disparaître, donc le point trafic est officiellement terminé.
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La grande Sophie ne m'oublie pas sur le 107.7. Bonne nuit, bon voyage avec nous à l'heure actuelle. Retour à la normale sur l'ensemble des axes autoroutiers du quart sud-est du pays. Plus la moindre information, en tout cas pas d'événement impactant et le trafic absolument normal. On va néanmoins reparler de vos conditions de circulation d'ici un peu plus de 5 minutes.

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1: Minuit 47 à l'heure actuelle, pas de difficultés de circulation, pas d'événements impactants non plus, simplement un détour à Lyon, puisque je le rappelle, on continue de jour comme de nuit jusqu'à lundi matin 6h. Le tunnel sur Fourvière est fermé dans les deux sens de circulation, c'est au-delà bien sûr du réseau Vinci Autoroute, entre l'échangeur de Valvert sur la M6 et l'échangeur numéro 1 sur la M7. À cette occasion, vous pouvez suivre différentes déviations S1, S2, S3 et S4. Notez que la circulation est également interdite direction Lyon entre Pierre-Bénite et Saint-Fons sur l'A7. Du coup, il faut emprunter les axes de transit situés à l'est de Lyon, comme le boulevard périphérique nord, la route nationale 346, la rocade est, donc l'A46, et la route départementale 383, autrement appelée boulevard périphérique Laurent Bonnevet. Allez, dans un instant, votre rendez-vous conso. Nous allons reparler des complémentaires santé. Malgré le gel des tarifs prévus par la loi, les hausses de cotisations ont explosé selon notre partenaire, l'association Que Choisir Ensemble. C'est ce que vous entendrez dans moins de 5 minutes.
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0: Everything About You, c'était les Yugi Kijo. Allez, comme promis, place à votre rendez-vous conso. Charles Dodon du 177 est en compagnie de Benjamin Rocher de l'association Que Choisir Ensemble.
1: Bonjour Benjamin Rocher.
2: Bonjour.
1: C'était attendu et ça se confirme. Malgré l'interdiction, les mutuelles santé ont bien augmenté leurs tarifs cette année.
2: Oui, à Que Choisir Ensemble, nous avons effectué un appel à témoignages sur les cotisations 2026 à partir du mois de janvier. On a eu plus de 4000 réponses et c'est sans appel. Environ 98% des répondants indiquent avoir subi une hausse de cotisation des mutuelles pour l'année 2026.
1: Et en plus, on ne parle pas d'une hausse de quelques euros.
2: Non, pas du tout. C'est une hausse qui peut être très importante selon les profils. En moyenne, elle est de 106 euros annuels, ce qui n'est quand même pas rien si on compare aux augmentations des années précédentes. Et c'est effectivement un problème pour certains profils. Alors, notre appel à témoignage a beaucoup concerné les retraités. Notre moyenne d'âge était de 66 ans. Et c'est normal puisque c'est cette catégorie d'âge qui paye sa complémentaire santé à 100% puisqu'il n'y a plus de prise en charge par l'employeur.
1: Et l'association Que Choisir Ensemble avait appelé d'ailleurs les assurés à contester la hausse des tarifs, ça n'a pas fonctionné.
2: Alors, dans une petite minorité de cas, en fait, ça a fonctionné. À peu près 8% de nos répondants indiquent avoir eu une régularisation a posteriori. Après, ce qu'il faut savoir, c'est qu'on ne peut pas distinguer s'il s'agit d'un gel total des cotisations ou bien d'un simple geste commercial de la part de l'assureur, en fait. Mais ça montre une chose, ça montre que quand la mutuelle veut geler ou effectuer un geste commercial, elle peut le faire.
1: Et Benjamin, que va-t-il se passer dans les prochaines semaines ? Est-ce qu'on peut imaginer un véritable gel des tarifs, éventuellement un remboursement ou on ne sait pas du tout ?
2: Alors, le gouvernement qui avait mis, on va dire, peu d'empressement à faire appliquer la loi a finalement saisi pour avis le Conseil d'État qui a 2 mois pour rendre sa décision. Donc, d'ici l'été, on devrait avoir un avis juridique du Conseil d'État qui tranchera si oui ou non le gel des tarifs est applicable. Et à partir de là, en fonction de la réponse donnée, il pourrait y avoir soit une application du gel et donc une obligation peut-être, nous l'espérons à Que Choisir Ensemble, de remboursement des sommes trop perçues, soit malheureusement le gel est déclaré inapplicable et du coup les complémentaires santé auront bien l'autorisation d'augmenter pour 2026.
1: La quasi-totalité des mutuelles ne respecte donc pas le gel des tarifs pour 2026, en attendant peut-être une décision à venir du Conseil d'État. Merci Benjamin Rocher.
2: Merci à vous.
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bon voyage avec nous sur le 107.7. À l'heure actuelle, ça se passe plutôt bien sur le quart sud-est du pays. Il n'y a pas de difficultés de circulation, pas d'événements réellement impactants. On va revenir néanmoins sur vos conditions de circulation. Ce sera après le flash à 1h du matin. Retour de Florence Dolly. Et juste après, vous voyagerez toute cette nuit sur le quart sud-est du pays. Il me fait signe que oui. C'est bien sûr avec Thibault Luc. Bonne nuit et bon voyage.

0: 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Bonne nuit, bon voyage avec nous. Il est tout juste 1h du matin.
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2: Bonsoir à tous, on ouvre ce flash avec du sport. C'est un petit tremblement de terre dans l'élite du football français. Nantes est désormais assuré d'être relégué en Ligue 2 la saison prochaine après sa défaite 1-0 ce soir au Stade Bollard contre Lens. Le FC Nantes était en Ligue 1 depuis la saison 2013-2014. Les Sang et Or s'assurent de leur côté une qualification directe en Ligue des Champions. Les Nordistes retardent encore le sacre du PSG qu'ils recevront mercredi prochain à Bollard. Il y avait aussi du tennis. Après 6 ans d'attente, le numéro 4 français et 33e joueur mondial Hugo Humbert a décroché sa première victoire à Rome en disposant du Tchèque Vítko Priva, 55e mondial, 6-3-6-2 au deuxième tour. Sa dernière victoire au Foro Italico remontait à l'édition 2020 disputée en septembre en raison du Covid où il avait atteint les 8e de finale. Dans le reste de l'actualité, Donald Trump a annoncé ce soir un cessez-le-feu de 3 jours entre l'Ukraine et la Russie à partir de ce samedi. Une trêve qui devrait permettre à Moscou de commémorer sa victoire sur l'Allemagne nazie. Le cessez-le-feu reste en revanche fragile entre Washington et Téhéran. Des affrontements ont éclaté dans le détroit d'Ormuz, détroit stratégique toujours contrôlé par l'Iran. Les États-Unis attendent toujours une réponse de Téhéran à leur dernière proposition d'accord. Une collégienne de 14 ans tuée sur le chemin du collège mercredi matin dans l'Aisne. Le suspect de 23 ans a reconnu les faits. Il avait entretenu une relation amoureuse avec la victime qui venait de se terminer. Il a été mis en examen pour homicide volontaire avec préméditation et viol sur mineurs de moins de 15 ans. L'actualité politique en France, le député Boris Vallaud, président du groupe PS à l'Assemblée, a quitté la direction du Parti Socialiste. Un départ sur fond de tension avec le premier secrétaire Olivier Faure. Boris Vallaud emmène avec lui 24 membres de la direction. Les tensions se sont exacerbées autour de la possibilité d'organiser une primaire à gauche pour la présidentielle. On ne construit rien de durable en brutalisant ses partenaires, a répondu ce soir la direction du PS. Il est 1h02, c'est la fin de ce flash. Dans une heure, vous retrouverez Julien Cognon pour l'actualité. Avant ça, c'est l'infotrafic, juste après la météo.
3: Exactement, la météo pour ce samedi. Globalement, notre pays profite d'un temps plutôt calme. Alors, dans un quart nord-ouest, toutefois, des nuages porteurs d'averses et résiduels de la veille stationnent et tournent à l'orage l'après-midi. Dans les plaines du sud-ouest, la convection opère plus tardivement vers 18h en bourgeonnant depuis le sud-Aquitaine. Quelques heures plus tard, d'autres cellules se développent autour du Limousin et dans le même temps, des pluies instables remontent depuis les Pyrénées et la Méditerranée et se dirigent vers le pourtour méditerranéen et l'Auvergne-Rhône-Alpes. Les températures minimales varient dans le sud entre 15 et 20 degrés. Les maximales s'approchent ou atteignent 25 degrés en général.
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3: 1h03, l'infotrafic sur un très large quart sud-est, tout va bien à cette heure-ci, tous les voyants sont au vert, partout où vous circulez et où vous vous rendiez. Et juste des restrictions de circulation du côté de Lyon à évoquer, le tunnel sous Fourvière est fermé dans les deux sens de circulation au-delà du réseau Vinci Autoroute entre l'échangeur de Valvert sur la M6 et l'échangeur numéro 1 sur la M7. Vous suivez les déviations S1, S2, S3 et S4. Et la circulation est également interdite direction Marseille entre Pierre-Bénite et Saint-Fons sur la 7. Vous empruntez les axes de transit situés à l'est de Lyon, le boulevard périphérique Nord, la Nationale 346, la 46 et la Départementale 383. Vous savez déjà tout à cette heure-ci.
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3: Aventura, Taïk, mais aussi Beautiful South, voilà les artistes qui vont se relier en ce début d'heure. Bonne route. 107.

Taïk sur le 107.7. Tout va bien cette heure-ci, hein, vraiment pas de grosses difficultés, voire aucune même. On va en profiter pour jouer un peu, alors quand vous êtes à l'arrêt bien sûr. Hein. 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Allez, nous on se retrouve dans 4 minutes pour un nouveau point trafic. Rassurez-vous, tout va bien.

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1: Quasiment une heure et quart, une poignée de secondes près, l'infotrafic sur un large quart sud-est, tout va bien cette heure-ci. Une info tout de même assez récente qui vous concerne dans le Var, sur la 50, en direction de Marseille. Dans la sortie 15B, c'est la sortie Brégaillon, vous restez attentif, il y a un accident confirmé, il y a déjà les secours sur place. A priori, c'est un motard qui est accidenté, donc vraiment, soyez très vigilants au moment d'aborder cette sortie. Absolument, partout ailleurs, tout va pour le mieux, rien à évoquer, si ce n'est des restrictions de circulation du côté de Lyon. Le tunnel sous Fourvière est fermé dans les deux sens de circulation. On a des restrictions de circulation du côté de Lyon. Le tunnel sous Fourvière est fermé dans les deux sens de circulation au-delà du réseau Vinci Autoroute entre les

Nous recevrons Christophe Ondelat, le journaliste, créateur de podcasts, raconte depuis des décennies des histoires criminelles et autres faits divers qui pourtant au départ n'étaient pas sa tasse de thé. Il sera notre invité sur la route juste après M.

0: M sur le 107.7, tout va bien cette heure-ci.
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0: Journaliste, présentateur télé et radio, Christophe Ondelat est notre invité à l'occasion d'une toute nouvelle expérience théâtrale. Nous le retrouvons au micro de Christelle Mollon.
2: Bonjour Christophe Ondelat.
3: Bonjour.
2: Cette voix qu'on connaît tous, la vôtre, vous l'avez mise au service du journalisme pendant des dizaines d'années et vous la mettez aujourd'hui à 100% au service des récits au travers de votre podcast 100% Ondelat. Le fait divers, les histoires criminelles, c'est votre sujet de prédilection. Quoiqu'au départ, finalement, le fait divers, vous êtes tombé dedans un petit peu par hasard ?
3: Ah, complètement par hasard. Je faisais de la radio. J'espérais faire de la télé un jour par vanité personnelle, un truc pitoyable. Et un jour, France 2 m'a appelé. Et donc, j'ai rencontré la directrice des magazines. Elle me dit, j'ai un projet pour vous. Alors, je me dis, super, c'est quoi ? Une émission de faits divers. Oh putain, je me suis dit, quelle galère, quoi. Il me colle ce qu'il y a de pire, quoi. Parce que quand on est jeune journaliste, on rêve certainement pas de faits divers. Donc bon, ma vanité l'a emporté sur mon égo. Et du coup, ça m'a permis d'aborder la matière avec un peu de sang-froid, sans passion. A posteriori, je me dis tant mieux. Parce que je crois que c'est une matière, il faut l'aborder avec beaucoup, beaucoup de froideur. Faut regarder comment ça marche. Faut pas ne

0: Intéressé qu'au caractère spectaculaire du meurtre.
1: Alors, après des années de radio, aujourd'hui, c'est dans un podcast que vous livrez vos récits. Récemment, vous vous êtes même essayé au récit sur scène, à Paris. Vous avez raconté l'affaire Ranucci, l'un des derniers condamnés à mort exécutés en France. Ce qui vous intéresse, finalement, dans cette histoire, c'est aussi la façon dont un livre, le célèbre Pullover Rouge de Gilles Perrault, a convaincu en quelque sorte l'opinion publique qu'il s'agissait d'une erreur judiciaire. Alors que pour vous, Christian Ranucci était bien l'auteur de l'enlèvement et du meurtre de la petite Marie-Dolores Rambla.
0: C'est pas pour moi, c'est la vérité judiciaire, c'était la décision de la cour d'assises, et elle était étayée. Les mensonges du livre sont très nombreux, ses avocats ont fait un formidable travail, qui a permis enfin d'en finir avec le mensonge, selon lequel il fallait que Ranucci soit innocent pour plaider qu'il ne fallait pas qu'il soit guillotiné.
1: Qu'est-ce qui vous a donné envie finalement de passer du studio d'enregistrement à la scène ?
0: Le premier truc qui m'a donné envie, sérieusement, c'est de faire un truc que j'avais jamais fait. C'est une manière de faire qui est totalement différente. Quand on fait de la radio ou de la télé, on imagine toujours l'auditeur ou le téléspectateur. Là, on l'a en face. Il se concrétise. Et moi, j'aime bien voir à quoi il ressemble. Constater qu'ils sont beaucoup plus jeunes que les auditeurs de radio, que mon public est très féminin. Je ne sais pas pourquoi. Constater qu'il est intelligent aussi.
1: Christophe Andelat, vous restez avec nous et on se retrouve dans quelques minutes pour parler voiture. Et en matière de criminalité, la voiture est parfois un vrai personnage.
2: Exactement, suite de l'entretien après le point trafic, rassurez-vous, tout va très très bien cette heure-ci. Je reviendrai sur quelques événements, mais rassurez-vous, le trafic vraiment s'écoule tout à fait normalement. Emma, Texas, ça c'est déjà les premiers artistes pour continuer le trajet en musique.
3: Je me fais pitié.

Texas sur le 107.7, une toute nouvelle info qui me parvient et qui nous emmène, en tout cas qui vous concerne, du côté de l'Hérault sur l'A9. Je vais vous demander de rester vigilant dans les deux sens de circulation. Il y a un piéton signalé entre 7, c'est l'échangeur 33, et la bifurcation jonction des autoroutes A9 à 709 ouest. Alors sur l'A9, dans les environs du kilomètre 122, hein, on reste vigilant dans les deux sens, un patrouilleur évidemment en route. On en reparle dans le prochain point trafic, c'est dans 2 minutes. À tout de suite.

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1: 1h30, ça se passe bien dans le sud-est à cette heure-ci, peu d'événements. Alors tout de même, pour bien sécuriser votre trajet, du côté du Var, pour vous qui roulez sur l'A50, vous êtes en direction de Marseille, dans la sortie 15B, c'est la sortie Brégaillon, vous notez qu'il y a un accident en cours, c'est un motard accidenté, on reste bien vigilant, les secours sont sur place, donc on aborde cette sortie en levant le pied bien évidemment. Du côté de l'Hérault, sur l'autoroute A9, entre l'échangeur 33, celui de la ville de Sète, et la bifurcation à jonction des autoroutes A9 à 709 ouest. Alors sur la 9, c'est aux environs du kilomètre 122. Là, on reste vigilant dans les deux sens parce qu'un piéton a été signalé. Des restrictions de circulation du côté de Lyon, et j'en aurais déjà terminé avec ce point trafic. Le tunnel sous Fourvière est fermé dans les deux sens, au-delà du réseau Vinci Autoroute, entre l'échangeur de Valvert sur la M6 et l'échangeur numéro 1 sur la M7. Vous suivez les déviations S1, S2, S3 et S4. La circulation est également interdite. Direction Marseille, entre Pierre-Bénite et Saint-Fons sur la 7. Les axes de transit situés à l'est de Lyon, le boulevard périphérique nord, la nationale 346, l'autoroute A46, la départementale 383. Voilà, vous savez tout à cette heure-ci.
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1: Et sans plus tarder, il est temps de retrouver celui qui fait un bout de route avec nous aujourd'hui, le journaliste et podcasteur Christophe Ondela, toujours au micro de Christelle Mollon.
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2: Christophe Ondelat, dans l'affaire Ranucci que vous avez raconté sur scène, la voiture de Christian Ranucci, une Peugeot 304, a eu son importance puisque c'est elle qui a permis d'identifier le suspect.
3: Oui. Ben, la voiture est souvent une pièce à conviction confondante. D'autant plus qu'aujourd'hui, nos voitures sont nos espions. Les GPS qu'on utilise enregistrent notre parcours. Donc la voiture est un élément de base du crime. C'est dans le coffre des voitures que se transportent beaucoup de cadavres. Il y a des crimes qui sont commis dans les voitures. Il y a des accidents qui sont organisés. Il y a des pièces de voiture qui sont sciées pour que la personne perde le contrôle de sa voiture. Et ça, c'est... La voiture, c'est un outil criminel essentiel.
2: Puis alors, la voiture, c'est un lieu idéal aussi pour écouter justement des podcasts, le vôtre en particulier, et votre voix justement accompagne littéralement des milliers de conducteurs.
3: De toutes sortes. Mes principaux éditeurs en voiture sont des représentants, enfin des commerciaux, on dit plus représentants, des artisans, des transporteurs, des peintres en bâtiment, des taxis, donc ils font beaucoup de routes. Je suis pas un grand fan de la conduite, moi. Les longs trajets, tout ça, ça me saoule. J'aime pas conduire. Mais je pense que pour raccourcir un trajet, eh ben, l'idéal, c'est de la compter en podcast. Et c'est une manière de rendre le truc plus supportable, je pense, que le compteur ou que Waze.
2: J'allais vous demander quel conducteur vous êtes.
3: Je m'endors au volant.
2: C'est vrai?
3: Ouais. Moi, je serais plutôt du genre à faire tout droit, à m'arrêter, juste pour faire le plein d'essence. Mais il y a un truc qui est impossible, c'est conduire après déjeuner. Je ne peux pas, je m'endors au volant. Donc longtemps, je me suis arrêté sur une aire d'autoroute pour dormir dans la voiture, en baissant le siège. Et après, ça va nickel. Je suis incapable de conduire après déjeuner. Mais vraiment, Moi je digère, je dors. C'est problématique.
2: Ce spectacle, l'affaire Ranucci, que vous avez présenté sur scène à Paris ce début d'année, vous allez l'emmener en tournée l'année prochaine?
3: À partir de janvier 2027, jusqu'en avril, mai, juin, pas qu'en France, ça sera en Belgique, ça sera en Suisse, etc. Ça sera des plus grandes salles. Ça, c'est encore une autre aventure. De vivre la vie, en plus, je pars tout seul, on est enfin tout seul, avec un régisseur, un producteur, mais je pars pas avec une bande de 5 acteurs, quoi, où on va pouvoir faire la bamboula le soir. Là, je vais me retrouver à 23h dans un hôtel, tout seul, après avoir fait ma soirée, quoi. Et c'est une autre vie. Et j'adore.
2: Merci beaucoup, Christophe Ondelat. Votre podcast, on le rappelle, c'est 100% Ondelat. Oui. Merci beaucoup et à bientôt.
3: Merci, à bientôt.
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Katsa et Pinky Up sur le 107.7, tout va bien cette heure-ci. Je reviendrai dans un très court instant, d'ici 3 minutes, dans le prochain point trafic, sur quelques événements et des restrictions de circulation du côté de Lyon. Allez, restez bien à l'écoute. Sandra, elle point trafic dans la foulée. À tout de suite.

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1: 1h45, l'infotrafic dans le sud-est. Globalement, ça se passe quand même plutôt très très bien cette heure-ci. Je vous rappelle juste un accident qui vous concerne du côté du Var, sur la 50 en direction de Marseille, dans la sortie 15B, c'est la sortie Brégaillon. Il y a un accident en course, c'est un motard qui est accidenté. Il y a les services de secours qui sont sur place. Je vous demande tout simplement d'aborder cette sortie tranquillement. Du côté de l'Hérault, toujours ce piéton signalé sur la 9, aux environs du kilomètre 122. On reste vigilant dans les deux sens de circulation, c'est entre l'échangeur 33, celui de la ville de Sète, et la jonction des autoroutes A9 à 709 ouest. Prudence, on ne sait jamais, le piéton pourrait avoir un comportement très très très dangereux et traverser les voies de circulation, y compris le terre-plein central, donc c'est pour ça qu'on vous demande de rester bien vigilant dans les deux sens. Des restrictions de circulation du côté de Lyon, le tunnel sous Fourvière est fermé dans les deux sens, au-delà du réseau Vinci Autoroute, entre l'échangeur de Valvert sur la M6 et l'échangeur numéro 1 sur la M7. Vous suivez les déviations S1, S2, S3 et S4. La circulation est également interdite direction Marseille entre Pierre-Bénite et Saint-Fond sur l'autoroute A7. Vous empruntez les axes de transit situés à l'est de Lyon, le boulevard périphérique Nord, la nationale 346, l'autoroute A46 et la départementale 383. Et vous savez absolument tout à cette heure-ci. Retour immédiat de la musique avec les Black Attack mais aussi Maneskin. Bonne route.

Maneskin sur le 107.7, je vous rappelle cette information assez récente pour vous qui circulez dans la vallée du Rhône. Sur la 7 en direction de Lyon après Montélimar Sud, un changeur numéro à 18, un accident signalé peut-être sur la bande d'arrêt d'urgence au kilomètre 24 et un animal percuté, une relation de cause à effet hein, sur la voie centrale. Donc vraiment restez doublement vigilants dans ce secteur. Partout ailleurs ça se passe quand même plutôt très très bien. On tentera de vérifier ça une nouvelle fois dans le prochain point trafic après la météo et les infos. On termine cette heure avec Jeanne Chéral, mais aussi Chic. À bonne route.

0: Chic pour terminer cette heure. Allez, restez bien à l'écoute. On va reparler du trafic après la météo. Et avant, bien sûr, c'est les infos car il est 2h.
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2: Bonjour à tous. C'est un petit tremblement de terre dans le football français. Le FC Nantes, 8 fois champion de France, a été relégué en 2e division hier soir à la suite d'une défaite 1-0 à Lens en ouverture de la 33e journée de Ligue 1. Les Nantais n'avaient plus connu le 2e échelon national depuis 2013. Et puis sentiment tout autre pour le RC Lens, qualifié officiellement pour sa 4e campagne de Ligue des Champions la saison prochaine. Et puis en tennis, c'est la surprise du début du Masters 1000 de Rome. Le Serbe Novak Djokovic a été éliminé pour son entrée en lice au 2e tour, après 2 mois d'absence pour blessure. Une défaite en 3-7 contre